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3: Une artiste absolument formidable qui a grandi au Canada. Elle est d'origine haïtienne. Elle est désormais installée en France depuis quelques années. Vénard que nous sommes d'avoir avec nous Mélissa Laveau.

0: actrice, compositrice, guitariste et chanteuse Mélissa Lavo est ce soir dans Décibel pour célébrer la sortie de son ébouriffant 5e album. Vous allez adorer At My Softest, I Am The Most Dangerous, un album dans lequel elle revient sur tous les moments de sa vie, et il y en a de nombreux, où elle a échappé à la mort. C'est une artiste que j'adore, mais je vais carrément vous dire que c'est ma star, ma merveille. Elle est dans le studio, Mélissa Lavo, bonsoir.
1: Bonsoir Émilie.
0: Bienvenue dans Décibel. Je l'ai dit tout à l'heure pour te présenter très très rapidement. Tu as grandi au Canada, tu es d'origine haïtienne, et t'es installée en France depuis de nombreuses années maintenant. Et t'as même la nationalité, ça y est.
1: J'ai la nationalité depuis 2019.
0: Et voilà, et tu peux voter et tout ça.
1: J'ai voté.
0: À voter, Madame Lavo, bravo. Et a sorti des albums magnifiques. Le tout nouveau, donc, s'appelle At My Softest, I Am The Most Dangerous.
1: Exactement.
0: Qui veut dire, je vais te faire traduire plein de trucs ce soir.
1: À ma plus douce, je suis ma plus dangereuse.
0: C'est ça. Parce que, évidemment, la douceur, vous l'entendez dans la voix de Mélissa, mais sachez que, voilà, elle est également féroce quand il le faut et quand le monde le réclame. Mélissa, le fait que t'aies ce parcours avec plein de lieux dans ta vie, donc le Canada, Haïti, la France, etc., ça infuse beaucoup dans ta musique. Comment tu décrirais le style musical de ce nouvel album ?
1: Eh bien, j'étais en train de mettre l'album sur Bandcamp ce matin.
0: Ah, et donc il faut le définir.
1: Et du coup, il faut le définir. Et j'ai genre afro, psychedelic, pop rock.
0: Ouais.
1: Et je trouve que c'est de la pop, mais c'est surtout du rock, et puis c'est afro-psychédélique.
0: Et puis ton jeu de guitare, il est quand même très blues, quoi qu'il arrive.
1: Il est percussif. Oui. C'est marrant parce qu'il y a pas mal de gens qui reconnaissent le bluegrass dans mon style de fingerpicking. Je sais pas comment dire ça en français.
0: C'est ce qu'on fait avec les doigts.
1: Le doigté,
0: tu pinces les cordes.
1: Exactement.
0: Et voilà. Elle est donc guitariste, autrice, compositrice, chanteuse. Alors sa voix est très voilée ce soir parce que Mélissa, t'as déjà commencé la tournée.
1: Mais franchement, j'ai l'impression que les gens y remarquent pas parce que normalement ma voix de chant n'est pas pareille de ma voix
0: parlée,
1: habituelle, usuelle.
0: Ouais.
1: Et là, en fait, ça match.
0: Ça. Elle a une voix de chanteuse quand elle me parle. Elle est encore plus mystérieuse. Alors, Mélissa, rentrons dans le vif du sujet parce que des concept albums, j'en ai écouté des kilomètres. T'aurais pas voulu les faire à pied, mais là, franchement, un concept dans lequel une jeune femme d'une quarantaine d'années arrive à sortir autant de chansons racontant les moments où elle a frôlé physiquement ou métaphoriquement la mort, je suis épatée. Ça t'est arrivé tellement de fois. Tu penses que ça arrive à tout le monde de frôler la mort et qu'il faut juste avoir les bons yeux pour s'en rendre compte ?
1: Oui. Je pense qu'on est beaucoup plus proche de la mort qu'on le pense. Et que c'est beaucoup plus banal que ça, en fait.
0: Ouais.
1: On vit, on meurt, comme on mange, comme on pète. Genre,
0: c'est de la poésie québécoise. Comme on vit, comme on pète.
1: Mais c'est vrai, tout le monde y passe.
0: Oui, bien sûr, tout le monde y passe. Ah oui, c'est la fin de l'histoire pour tout le monde.
1: Oui, et je trouve que c'est... si on écoute la dernière chanson de l'album, c'est genre, c'est pas ton dernier rodéo.
0: Ouais.
1: Et il y a ce truc où... Moi, j'ai grandi avec des parents qui avaient perdu tellement d'amis avec la dictature en Haïti que c'était absolument normal de parler de la mort comme quelque chose. Et c'est absolument normal de parler des gens qu'ils avaient perdu comme présents quand même, qu'ils n'avaient pas entièrement perdu, que ces gens étaient présents dans leur quotidien.
0: Et puis aussi, dans la culture haïtienne, on a un autre rapport avec la mort.
1: Absolument, un autre rapport avec la mort. Il y a un mois entier, vous célébrez la Toussaint pendant un jour.
0: Un jour.
1: Les Haïtiens célèbrent tout le mois de novembre.
0: C'est ça. Et du coup, c'est vrai que en plus de tout ça, de toutes ces explications-là, il se trouve que depuis que t'es petite fille, de toute façon, ce qui est macabre, tu trouves pas ça laid ?
1: Non, parce que j'adore les films d'horreur. Ma mère était moins maman hélicoptère. Que ma sœur, par exemple. Ma sœur et maman hélicoptère, mais vraiment sympa. Ses filles sont adorables.
0: Mais donc elle les surveille tout le temps.
1: Elle surveille tout va bien.
0: Ouais.
1: Maintenant, ses filles, elles vivent leur vie et sont très indépendantes. Et ma mère était un peu laxe parce que, et je me suis rendu compte que les films d'horreur, le premier film d'horreur que j'ai gardé à 4 ans.
0: Ah, c'est tôt.
1: C'est Child's Play.
2: Oh purée, c'est Chucky, c'est la Chucky, poupée Chucky.
1: La poupée Chucky.
2: Mon Dieu, mais Mélissa a 4 ans.
1: Et j'avoue que j'avais peur parce que j'ai demandé à ma mère de recouvrir toutes mes poupées et j'en avais beaucoup. Il faut recouvrir les poupées. Je peux pas les voir.
2: C'est horrible parce que en plus Chucky il est tellement méchant. Et il parle trop mal, il dit des gros mots et tout.
1: Mais il y a une cérémonie vaudou.
2: Oui, en plus.
1: Personne se souvient, mais il y a une cérémonie vaudou au début et ça a commencé mon histoire d'amour et de haine avec les films d'horreur parce que il y a des films d'horreur où moi je suis comme oh ben c'est bon, ça va, c'est bon. Et après ça il y a des trucs où je suis comme il y a des films d'horreur par exemple avec des nonnes, The Omen quand ça se passe dans l'église catholique. Là je suis genre j'ai vu des choses. J'ai déjà vu des choses, ça c'est pas si loin de la réalité que ça.
2: Vous dites film d'horreur, je dis documentaire. C'est ça. Mélissa Lavo, cet album est une merveille, alors par quel bout le prendre? Ben, je vous propose de vous faire écouter une première chanson, elle s'appelle Yemaya. Là, ça raconte cette chanson à un souvenir récent et la narratrice de la chanson, c'est toi, puisqu'en fait, selon les moments de ta vie et selon l'approche que tu as eue ou pas de la mort, il y a des narrateurs et des narratrices différents dans tes chansons. Là, c'est toi qui raconte un souvenir.
1: C'est moi qui raconte. On était en tournée au Brésil et on était à Bahia. Et sur les plages de Bahia, en fait, les vagues sont assez violentes. Et moi, j'avais pas remarqué qu'il y avait un énorme drapeau rouge. Mais le drapeau rouge qui fait parce que...
2: Il fait la taille du studio.
1: Il fait la taille du studio. Et puis moi, je suis genre, j'ai ignoré le drapeau rouge et c'est flag pour moi. Et du coup, je rentre dans l'eau parce que moi, j'adore être dans l'eau avec mes lunettes. J'adore regarder les petits poissons. Je suis très myope. Sauf que une vague arrive et je suis prise à genoux. Et en fait, je trouve ça tellement drôle. C'est comme si on m'a raconté une blague. Et je ricane hyper fort. Mon pote, qui est mon bassiste, qui est de l'autre côté de la plage, il dit, on t'entendait de hyper loin. Et tu riais, tu ricanais comme si t'étais possédée. Et je suis genre, oups. Et du coup, moi, je ris, mais j'ai même pas le temps de sortir de l'eau parce qu'une autre vague arrive qui est 2 fois plus haute que celle-ci. Et ça bouffe mes lunettes. J'avais des Ray-Ban hyper belles de vue. Et ça bouffe mes lunettes. Et du coup, je dis, bon, ben, c'est ça. Heureusement, j'ai des lunettes backup de scène pour terminer cette tournée. Et quand on a joué ce soir-là à Bahia, les gens, j'ai raconté cette histoire, ils disaient, Yemaya, t'as pris tes lunettes? Ah, quelque chose de très bien va t'arriver. Et en fait, j'ai juste quitté mon ex. Quelques mois plus tard.
3: Bah, c'est pas mal.
1: Parce que j'ignorais le gros drapeau rouge dans ma vie. Et comme j'ai ignoré le gros drapeau rouge
2: de la plage à Bahia. Alors, Yemaya, c'est la déesse de la mer.
1: C'est la déesse de la mer qui adore venger les femmes. Et c'est pour ça que j'ai pris ça personnellement.

0: fois dans l'album et dans les histoires qui accompagnent l'album que tu ignores des recommandations. Il y a une autre chanson comme ça qui s'appelle The Rain, The Dogs, The Beach, The Ghost. La pluie, les chiens, la plage, le fantôme. Où une gentille vieille dame te dit à toi et à ta sœur, n'allez pas par là.
1: Non, c'est une copine. Ah. Ma sœur n'a jamais été à Marie-Galante. Je lui recommande, mais c'est pas, elle n'est pas une grande voyageuse.
0: D'accord. Donc c'est à Marie-Galante.
1: À Marie-Galante, je suis avec une copine parce que je jouais à Terre des Blues, Et en fait, elle me dit, hey, on n'irait pas escalader les roches sur la plage. Je me dis, ok, pourquoi pas. C'est la journée off. Et du coup, on marche. Le fur et à mesure qu'on marche, énorme pluie, déluge tombe sur nous. On dit comme c'est pas possible. Du coup, on rentre dans un petit boubouille. Et il y a une dame qui nous offre des snacks, qui nous permet de donner des serviettes pour se sécher. Puis elle dit, ah, vous allez quoi? Vous faites quoi ici? En tout cas, bon, journée off, on va sur les pierres et les roches.
0: On va escalader.
1: Elle dit, non, vous devez pas y aller. Et puis on dit, mais c'est le dernier jour, demain on part et tout. C'est la dernière journée pour un peu découvrir l'île. Et comme, je ne conseille pas d'y aller. Elle nous dit trois fois, ne veux pas.
0: C'est fou.
1: Trois fois, c'est genre.
0: Alors, ce qui est intéressant, c'est que donc déjà il y a la pluie torrentielle qui devrait t'arrêter, elle t'arrête pas. Ensuite, t'as la dame, la messagère, qui te dit trois fois, n'y va pas.
1: Et vous avez dit, bon ben, vous faites comme vous voulez. Donc nous, on sort du oui. Et il y a un chien de rue qui commence à nous suivre. Là, on est comme, ok, tant qu'il nous mord pas, c'est bon. Au bout d'une demi-heure, il y a un deuxième chien de rue qui commence à nous suivre. Et puis là, on marche 2 heures et il y a les chiens de rue qui sont encore en train de nous suivre. Et puis on se dit, bon, bah, c'est nos chiens, c'est fini. Et on arrive à la plage, on se met à grimper les roches et c'est des roches volcaniques, donc c'est un peu...
0: C'est
1: assez effilé, ouais. Et moi, j'ai mes petites noix de princesse guitariste et du coup, je suis comme, mais je grimpe quand même. Et moi, mon chien... parce qu'on a chacune notre chien, mon chien commence à me mordre. Je suis comme, non, c'est pas possible. Déjà, les pierres, elles font hyper mal. Mais aussi d'avoir le chien qui mord, c'est pas possible. Et je me rends compte que le chien est en fait en train de prendre mes mains, les attraper et les retirer de la roche. Et moi, je suis genre, mais c'est pas possible. Et du coup, à ce moment, je dis à mon ami, écoute, je veux pas continuer. Je pense que j'ai eu assez de signes. J'ai eu 3 signes.
0: 3 signes énormes.
1: J'ai eu la pluie. J'ai eu les chiens, j'ai eu la vieille dame. C'est bon. Et puis, elle dit, non. Et ça, on fournit un peu. Et je suis comme, non, s'il te plaît. On descend. La minute que nos pieds touchent la plage, les chiens, ils disparaissent. Comme ils partent. Ils sont comme, c'est bon, on a accompli notre mission.
0: On a sauvé les meufs.
1: Et je demande à cette copine, du coup, c'était quoi le nom de la dame par curiosité? Et puis, elle me dit, c'était Brigitte. Et du coup, moi, n'étant pas vaudouisante, je cherche vaudou haïtien, Brigitte. Et maman Brigitte, c'est la femme de la mort. La femme de la mort, et la mort étant Baron Samedi. Et du coup, quand c'est ton jour pour toi, c'est le jour pour toi que tu meurs, elle t'amène vers son mari. Mais si c'est pas encore ton jour, elle te prévient, elle est comme non.
0: Ne va pas.
1: Viens par ici, je t'amène ailleurs. Et on est repassé par le Bouiboui, sa petite boutique, son kiosque. Et c'était fermé comme si c'était fermé depuis des mois ou des années.
0: Est-ce qu'elle n'avait plus besoin d'être là?
1: Elle n'avait plus besoin.
0: Voilà, le genre d'histoire incroyable dans l'album de Mélissa Lavo. Et là où Mélissa, je te remercie d'avoir fait ça, c'est que toi tu chantes, alors tu peux chanter en français, en créole haïtien, en anglais évidemment, mais pour qu'on comprenne bien, en fait, tu as créé les petites histoires qui vont avec les chansons. C'est un synopsis, en fait, pour chaque chanson, pour qu'on ne soit pas paumé et pour qu'on puisse comprendre toutes ces aventures-là et tout ce chemin.
1: Ce sera développé en un petit carnet. J'essaye de me dépêcher, mais il y a tellement de travail en ce moment. Mais ce sera un petit carnet et comme ça, les gens ils pourront lire les histoires individuellement et puis s'imprégner un peu de l'atmosphère dans laquelle j'étais plongée.
0: Eh oui, et croyez-moi, vous avez envie de voyager avec Mélissa Lavo. Alors, on n'est pas toujours complètement en sécurité, mais on ne s'ennuie pas. On peut dire ça comme ça, Mélissa?
1: On peut se dire que je prends beaucoup de risques.
0: On peut se dire que c'est pas le moment d'ouvrir une agence de voyage.
1: Non.
0: Mais voilà, vous pouvez. Elle a quand même les meilleures anecdotes. Les soirées diapo chez Mélissa Lavo, c'est pas emmerdant. Voilà, c'est l'avantage.
1: Je songerai.
0: Do as I say, c'est une...

0: messe parce que à la maison, parce qu'il y a un prêtre qui habitait au sous-sol
1: normal.
0: À l'époque, normal, qui a essayé de me convaincre que les Noirs ne sont pas homosexuels. Et après ça, a chanté une messe. Après ça, ma mère a demandé à ce que sa fille soit mariée à un homme grand. Elle a insisté grand. C'était assez drôle qu'elle fasse des enfants.
1: Okay.
0: Et moi, j'ai insisté que ma mère comprenne que je connais l'amour de Dieu, et l'amour de Dieu est inconditionnel. Et je sais que Dieu m'aime, et j'espère que ma mère elle m'aimera comme Dieu m'aime. Et ma mère a dit, sors de chez moi, espèce de démon, tu n'es pas ma fille. Et elle a raconté à mon père que j'étais lesbienne. Et un mois plus tard, je tournais, parce que là, j'habitais déjà en France. Et je tournais à Toronto un mois plus tard. Et du coup, en tournant à Toronto, mon père, il avait prévu de me voir, d'aller au concert. On a déjeuné. Et il a dit, oui, ta mère m'a dit ce que tu lui as dit. De toute façon, tout le monde pense que c'est une phase.
1: Ah.
0: Et après ça, il a enchaîné avec, tu veux plus de saucisses? Genre, mon père est tellement déconnecté des fois. Il a littéralement dit, on est entre brunch, il a dit, tu veux plus de saucisses?
1: C'est magnifique. Ah là là, les psychanalystes se régalent. Et là, Mélissa a dit, non, je voudrais des huîtres, s'il te plaît, papa.
0: J'adore les huîtres en plus, j'adore.
1: Ben voilà.
0: C'est même pas un euphémisme, j'adore les huîtres.

0: c'est juste une phase pour Mélissa Lavo. Peut-être aussi c'est juste une phase pour ses parents qui vont, à un moment ou à un autre, la regarder avec l'amour inconditionnel qu'elle mérite. C'est un peu ça que dit cette chanson, à la fois souvenir super traumatique et chanson très joyeuse. Pourquoi ?
1: Parce que je me dis que je suis peut-être pas ici pour longtemps, mais au moins je serai ici pour un bon temps.
0: Ouais.
1: Et que mais c'est tellement plus facile de voir les choses, de repositionner les choses de manière joyeuse. Tellement j'ai vécu des couilles que c'est plus facile de les repositionner de manière joyeuse, comme des choses que j'ai traversées, des choses qui ont fait en sorte. Il y a cette citation que j'adore et je sais pas de qui elle vient. En général, j'aime bien, mais là c'est tu ne sais pas combien, quelle dureté ça a pris pour me rendre aussi douce. Et ça aurait pu être le titre de l'album, mais je me suis dit non, c'est trop dur. Je voulais un truc un peu plus solaire, mais aussi un truc qui tenait les gens à carreau, genre.
0: Ouais.
1: Même si je suis assez vulnérable en ce moment, ça veut pas dire que on peut me faire d'autres couilles. J'en ai eu assez.
0: Elle a eu sa dose. Lassie Miel, c'est une chanson de l'album, celle avec qui on se dira au revoir tout à l'heure, mais je trouve qu'elle est très intéressante parce que là encore c'est toi qui racontes ton histoire. Et ce que je ne savais pas, c'est que ton prénom Mélissa, ça veut dire abeille, et les abeilles, c'est pas n'importe quels animaux dans ta culture.
1: Non, mais pas seulement dans ma culture, mais dans presque toutes les cultures, les abeilles représentent des messagères entre le monde des vivants et des morts. En Amérique du Nord, on dit toujours tell it to the bees, va le dire aux abeilles, va le raconter aux abeilles. S'il y a une naissance, s'il y a un mariage, il faut que les ancêtres ils le savent.
0: Et c'est grâce aux abeilles.
1: C'est grâce aux abeilles.
0: Pourquoi c'est pas ça chez nous? Parce que j'ai trouvé ça super beau comme
1: les Anglais par exemple ici.

0: Si les charmeurs ou les charmeuses d'abeilles meurent dans la famille, il faut cogner 3 fois sur la ruche pour dire « S'il vous plaît, les petites abeilles, ne nous quittez pas. Votre maître ou votre maîtresse est partie, mais ne nous quittez pas. »
1: C'est
0: et
1: beau,
0: je trouve ça tellement beau. Et à chaque fois, il y a une sorte de relation et tout. Et du coup, j'aimais beaucoup cette histoire des empereurs, des pharaons d'Égypte qui se mettaient en sarcophage avec leur peau de miel et embaumaient leur corps de miel aussi pour mieux le préserver. Et je trouvais que quand je me suis confrontée à la maladie, je me suis dit, en fait, il va falloir que je fasse un choix. C'est soit le choix de genre me laisser pourrir ou de me battre jusqu'au bout, et que tant que je suis vivante, que je vais vraiment me battre pour ce corps, en fait, et que ce corps, je suis très gentille. J'ai été pas très gentille avec ce corps pendant beaucoup d'années, parce que voilà, la société nous dit de détester nos corps, que
1: surtout quand on est des filles,
0: t'es trop moche, t'es blablabla et tout. Et là, et je me suis dit non, je vais l'accepter de manière radicale, et je vais être hyper sympa avec, je vais être hyper douce avec, et c'est là. Et puis du coup, c'est ouais, c'est un peu le résumé de l'album aussi, où je parle de moi comme si j'étais une abeille.
1: Ouais, et à la fois, c'est vrai que c'est quand même dingue. Enfin, je vais pas te dévoiler toutes les chansons, mais ton parcours et la façon dont tu croises la mort assez régulièrement, c'est quand même assez dingue. Déjà, quand tu nais, tu sauves la vie de ta mère.
0: Ben oui, parce que ma mère avait un cancer du col de l'utérus.
1: Et en fait, le fait d'être enceinte,
0: oui, ça donne des cellules souches gratuites. Du coup, c'est un traitement assez efficace contre le cancer. Et puis en même temps, ma mère elle a galéré à arriver à l'hôpital, en fait. Personne ne voulait l'emmener. Donc c'est cette histoire-là que je raconte. Et puis après ça, tout le monde disait, mais Mélissa, à chaque fois, étant malade, elle va pas survivre, passer l'âge de 6, 8 ans. Et puis en fait, on voyait grandir. Oh,
1: elle tient.
0: Tiens.
1: C'est fou. Mélissa Lavo. Donc c'est à la fois des histoires, voilà, extrêmement terre à terre, et à la fois super poétiques. Ça nous amène dans des mondes avec lesquels on ferait pas d'habitude. Et merci pour le voyage, hein, parce que ça vraiment, ça nous fait du bien.
0: Merci.
1: Je pense que c'est aussi une de tes missions sur cette terre, quand même. C'est de nous ouvrir un peu l'esprit.
0: Ah, moi je trouve que j'ai tant la tentation de voir les choses un peu plus positivement, et d'être, en fait, ça prend tellement peu d'efforts d'être sympa, en fait.
1: C'est vrai.
0: Ça prend tellement peu d'efforts d'être sympa. Régulièrement, moi, je me reprends et je suis genre, tu sais pas ce que vit cette personne, et tu sais pas dans quel état elle est, juste donne-lui un peu de grâce. Tu vas te calmer, tu vas donner un peu de grâce. Et ouais, et après ça, j'aime être conteuse, j'adore faire rire les gens, j'adore faire rire ma sœur. C'est un peu ma mission de vie, c'est de faire rire. Et je suis malheureusement pas clown, je suis musicienne.
1: Heureusement pour nous, une musicienne en tournée. Bonne route, ma chère Mélissa.
0: Merci, Émilie.
1: S'il y a des signes sur le chemin, hein, des red flags, des dames qui disent « Ne prenez pas ce chemin !» Cette fois-ci, tu les écoutes?
0: Je les écoute, mais surtout, je les accueille.

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2: Un de vos compositeurs de musique de film préférés. Serra ne monte pas ce soir les marches du Festival de Cannes comme il avait fait en 88 pour la première présentation du Grand Bleu dont il a signé l'inoubliable musique. Non, il est avec nous en direct dans Décibels pour célébrer ses 45 ans de création musicale et vous présenter la tournée anniversaire qu'il fera voyager partout en France à l'automne prochain. On y plonge. Bonsoir Eric.
3: Bonsoir.
2: Bienvenue dans Décibels. On est ravis de vous recevoir à nouveau. La dernière fois, c'était la première saison de cette émission, je me souviens. Et vous étiez déjà en train de nous parler de live et de concert. C'était autour de la musique du Grand Bleu. Là, c'est autour de tout votre répertoire. Mm-hmm. 45 ans de création musicale. Bon, vous les faites pas. Ça ouais. Fait mal de compter ou pas?
3: C'est horrible.
2: Et à la fois, ça veut dire que voilà, c'était plutôt une bonne voix, cette histoire de musique de film quand même.
3: Oui, oui, oui, je suis très... je me rends compte de la chance que j'ai justement d'être encore là, après tant d'années, mais en même temps, ouais, je préférais quand ça faisait 5 ans.
2: Alors justement, tiens, est-ce que quand vous aviez 5 ans, 6 ans, 10 ans, quand vous étiez gamin, vous rêviez d'être compositeur de musique de film? Je vous pose la question, parce qu'à vos débuts, vous partiez pas tellement dans ce sens-là. On vous a entendu notamment aux côtés de Higelin.
4: Quel manque de classe.
2: Vous avez fait de la scène avec lui, du studio, vous avez même écrit des chansons ensemble.
3: Ouais, celle-ci d'ailleurs.
2: Oui. Oui, je ne l'ai pas choisie au hasard, on bosse un peu, c'est le service public.
3: C'est la toute première, celle-là, en plus, et ça devait faire 15 jours que j'étais avec lui.
2: Ouais. Et il vous a fait confiance?
3: Bah, en fait, j'étais en train de jouer de la basse comme ça, et puis j'étais en train de faire ce gimmick de basse, et il a dit « c'est quoi ça ?» Et puis il a commencé à chanter dessus, et voilà, c'est devenu une chanson.
2: Ouais, donc à ce moment-là, vous pensiez déjà aux musiques de film, ou bien vous
3: pas
2: vous voyez musicien, peut-être même chanteur, ou en tout cas guitariste, etc.
3: Ouais, non, moi j'avais commencé ma carrière très jeune, à 17 ans, j'étais musicien professionnel, et j'étais parti pour faire une carrière d'instrumentiste. C'était ça qui me fasciné et dont je rêvais depuis que j'étais gosse. Et j'avais jamais pensé faire de la musique de film, ça m'intéressait pas particulièrement. C'est vraiment Luc Besson qui m'a demandé ça. On s'est rencontrés quand on avait 18 ans. Et moi j'étais donc déjà musicien professionnel, lui il avait encore rien fait, il avait été assistant sur un film je crois. Et en fait il a fait son premier court-métrage quelques temps après ça et il m'a demandé de composer la musique. Et au départ moi je lui ai même dit non, je suis pas compositeur, je suis juste musicien. Ouais. Mais il a insisté parce que... il sentait quoi que si je devais être compositeur parce qu'il m'avait vu improviser, c'est ça qui lui faisait penser que j'étais compositeur. Et puis évidemment quelques années plus tard je l'ai beaucoup remercié d'avoir insisté mais vraiment non, j'avais jamais pensé faire ça et j'ai jamais été particulièrement intéressé par la musique de film.
2: C'est intéressant que vous disiez qu'il vous a beaucoup remercié, que vous l'avez beaucoup remercié pardon, et j'allais dire lui aussi peut vous remercier parce que vos musiques, elles ont donné une dimension vraiment supplémentaire au film. Je pense pas, Subway. Il y a des moments comme ça, on voit les images. Enfin, c'est complètement corrélé. Et puisqu'en ce moment, c'est le Festival de Cannes, je me posais la question, qu'est-ce que vous pensez, vous, de la place qui est donnée aux compositeurs de musique de film? Par exemple, à Cannes, il n'y a pas de prix pour la meilleure musique.
3: Ouais, je sais.
2: Il y a un César quand même, que vous avez eu d'ailleurs.
3: Ouais.
2: Mais à Cannes et dans plein de festivals de films, finalement, la musique, c'est un peu la cinquième roue du carrosse, on n'en parle pas, quoi.
3: Ouais, je suis d'accord que c'est pas normal et c'est dommage parce que. Enfin, d'ailleurs, je sais qu'il y a beaucoup de gens qui se battent pour ça, notamment à Cannes, pour qu'il y ait un prix pour la musique.
2: Ouais.
3: Mais apparemment, ils n'y sont pas encore arrivés. Mais c'est vrai que c'est dommage et puis il n'y a pas de raison. En plus, il devrait y avoir un prix. Il n'y en a plus non plus d'ailleurs aux Victoires de la Musique.
2: Ouais. Il n'y a plus rien aux Victoires maintenant. Il y a genre, il y a 5 catégories, il n'y a vraiment plus grand chose aux Victoires.
3: Hein. Ah bon?
2: Ah bah oui. Ouais. Non, c'est pas ouf. Il n'y a plus l'album rock, il n'y a plus l'album électro. C'est, tous les albums, ils sont dans une seule catégorie. Il n'y a plus de,
3: ah
2: ouais, de niche.
3: Ah, je ne savais pas. Je, ouais. ça, vous voyez,
2: c'est bien, ça vous passionne.
3: À quel point je suis. Ouais.
2: Mais c'est vrai que le compositeur de la musique, il est co-auteur du film officiellement, au même titre que le réalisateur avec le scénariste. Et il me semble parfois, oui, qu'ils sont pas autant considérés que les autres.
3: Ben oui, je ne saurais pas vous dire pourquoi.
2: Je sais pas, faut un autre ministre de la culture, j'en sais rien, mais je trouve que c'est important parce que en plus c'est une façon de faire de la musique qui est différente et qui pourrait parler à plein de gamins qui font de la musique aussi, enfin parler de ce métier-là. Il faut faire de la musique de jeux vidéo, faut faire de la musique pour les séries, enfin c'est
3: mais ouais, non, il y a beaucoup de travail là-dedans et c'est passionnant. Hein, je dois dire que même si tout à l'heure je disais que j'avais jamais été intéressé par la musique de film, depuis que j'en fais, par contre, oui, j'adore ça. C'est passionnant à faire. Ça, je m'y intéresse toujours pas plus que ça, mais comme travail, quoi, c'est extrêmement passionnant, c'est magique en fait. Quand on commence à travailler sur une scène, et puis dès qu'on trouve le truc, quoi, soudain c'est magique. La scène prend une autre dimension. Soudain, et même soi-même, le compositeur, on se fait attraper nous-mêmes, quoi. C'est vraiment magique. Et l'avantage aussi de la musique de film, par rapport à la musique sans film, c'est que on peut passer d'un style à l'autre,
2: oui,
3: sans que ça dérange personne. Alors que si on est chanteur, ou c'est difficile, si on peut pas faire un album de rock et puis après faire un album de jazz, les gens ils vont pas comprendre, quoi.
2: Oui.
3: Alors que dans la musique,
2: Gainsbourg, je vais faire du reggae, mais c'est pas tout le monde.
3: Oui,
2: ouais.
3: Oui, c'est vrai. Gainsbourg, il s'est permis. Et
2: oui,
3: il
2: mais pouvait... c'est rare.
3: Mais enfin, ouais. Et puis, ouais, puis en plus, c'est pas exactement. C'était du reggae, c'était la mode de ce moment-là. En fait, il était juste dans l'air du temps, quoi. Et alors que la musique de film, donc, ça a cet avantage, c'est que d'un film à l'autre, moi, j'ai fait des musiques totalement, enfin, plutôt rock, comme Subway, c'était ambiance groupe de rock. Ensuite, Le Grand Bleu Nikita, c'était plutôt, c'était l'ancêtre de l'électro.
2: Ouais.
3: Ensuite, j'ai commencé à intégrer du symphonique là-dedans. Ensuite, j'ai fait certaines BO entièrement symphonique. Enfin bref, ça m'a permis vraiment de passer d'un monde à l'autre sans que ça gêne personne.
2: Ouais, c'est ça. Donc pas de frustration de musicien qu'on
3: non.
2: peut avoir quand on est, c'est vrai, oui, quand on est dans un style.
3: Du coup, pour moi, c'est passionnant, ça, c'est génial.

0: Subway, je résiste pas au plaisir d'écouter It's Only Mystery. Parce que ça aussi, c'est chouette quand même, Eric Serra, de se dire, oui, je fais de la musique de film, mais je fais aussi des tubes du top 50 dans mes musiques de film. Bah ouais.
1: Oui, j'ai pas fait exprès. Hein. Je suis ravi que ce soit un tube.
0: Eric Serra n'a pas fait exprès. Ça, dès le départ, vous vous êtes dit, Eric Serra, que quand vous ferez des musiques de films, vous alliez mettre aussi des chansons dedans, parce que c'est pas obligé, on peut juste faire le score, faire comme ça des musiques instrumentales.
1: Ben, disons que moi, encore une fois, j'avais pas prévu de faire de la musique de film. Du coup, j'ai pas du tout été influencé par ce qui se faisait en ouais. musique de film. Donc moi, mes influences et ma culture, c'était surtout à cette époque-là, c'était surtout le rock, tout simplement. Ouais. Moi, je venais de là, et du coup, pour moi, faire des chansons comme ça, c'était assez logique. Puis même le style de musique de toute la BO de Subway, par exemple, c'est de là que je venais. Et je m'étais pas du tout intéressé à ce que faisaient les autres en musique de film. Donc, voilà, moi j'ai fait ma... C'est pour ça d'ailleurs, pendant des années, ça me dérangeait qu'on dise que j'étais compositeur de film. Parce que moi j'étais juste musicien, et ok, compositeur, mais pas, je me sentais pas faire partie d'une espèce de confrérie de musique de film. Alors, et cette chanson, je tiens à préciser que je ne l'ai pas faite tout seul, on l'a composée ensemble avec... Je l'ai composé. Corinne Marieno a écrit les paroles.
0: De téléphone.
1: Ouais.
0: Ouais.
1: Et ensuite, Louis Bertignac est venu faire les guitares et c'est lui qui a fait un peu la réalisation de la chanson. Et il a amené vraiment beaucoup, quand il a fait la réal, notamment toutes les parties de guitare, c'est lui qui les a écrites, quoi. Et le fameux gimmick, le toup, toup, toup, toup, toup, qu'on entend presque tout le long. C'est lui qui a eu cette idée. Or, mais mine de rien, c'est le gimmick de la chanson, un peu. Donc, on a tout signé ensemble, finalement.
0: Ouais. Est-ce que cette chanson, elle fait partie du spectacle Eric Serra Live, qui va donc célébrer, je le rappelle, vos 45 ans de création musicale? Ça ressemble à quoi?
1: Oui, cette chanson en fera partie, évidemment, parce que je suis un peu obligé, quand même.
0: Je pense que les gens attendent quand même certains moments.
1: Et puis, contrairement à certains, malheureusement, je n'ai pas fait que des tubes. Donc, les quelques tubes que j'ai fait, il faut qu'ils soient dans le spectacle.
0: Ouais.
1: Je pense à ça parce que l'autre jour, c'était il y a quelques années déjà, mais j'étais à un concert de Sting et j'étais avec lui dans sa loge avant le show, juste avant qu'il monte sur scène. Et il avait sa setlist à la main. Et du coup, je lui ai dit, tiens, fais voir. Et j'ai regardé la setlist. Et là, j'étais assez impressionné quand même, parce que c'était que des tubes.
0: Que des tubes.
1: C'était 100% de méga tubes planétaires.
0: Ouais.
1: Là, effectivement, du coup, ça calme.
0: Donc, il y aura les tubes, Eric Serra live. Est-ce qu'il y aura des extraits de films? Est-ce que c'est un son et lumière? Parce que, alors, moi, j'ai lu des trucs formidables. On me dit que sur scène, vous serez tour à tour bassiste, chanteur, chef d'orchestre. Il y a plein de musiciens avec vous. Ça ressemble à quoi, le show?
1: Alors, on va être environ une trentaine de musiciens, ouais. C'est un genre de groupe pop, entre guillemets. C'est-à-dire batterie,
0: groupe
1: guitare.
0: Pop, ils sont trois, hein. Donc là, c'est 10 groupes pop, vous.
1: Non, mais c'est parce qu'on est un groupe façon, un peu le même que la même formation que j'avais pour le ciné-concert Grand Bleu. Ouais. C'est-à-dire deux batteries, deux claviers, un sax, une guitare. Moi, principalement à la basse, deux choristes et une vingtaine de cordes. Et moi, j'ai l'intention, oui, de jouer un peu de tout. Je vais m'amuser, comme j'ai la chance de savoir un peu jouer de plusieurs instruments. J'ai envie de m'amuser, quoi. Alors, c'est pas un ciné-concert, contrairement au Grand Bleu. C'est un spectacle musical qui retrace toute ma carrière, quoi. C'est une rétrospective. Il y aura parfois quelques projections, mais c'est pas l'essentiel du spectacle. La plupart du temps, ce sera des lights, des décors, des ambiances qui nous replongeront dans l'ambiance des films, mais sans pour autant avoir des images du film.
0: Vous avez parlé du Grand Bleu. Il faut qu'on en parle, évidemment, du Grand Bleu, parce que votre musique, Eric Serra, cette BO, on parlait des tubes de Sting, là c'est un énorme succès. C'est 3 millions d'exemplaires vendus et en 4 secondes, vous êtes sous la flotte avec Jacques Mayol. C'est dingue que vous nous ayez dit que voilà, vous n'aviez finalement pas tant d'expérience que ça en composition de musique de film, parce que tout colle parfaitement, les scènes de comédie. Là, moi, je vois la tête de Jean Reno, immédiatement. Immédiatement, il y a des moments romantiques. Et les moments sous l'eau.

0: C'était un travail solitaire, cette BO?
1: Ah bah, c'est toujours un travail solitaire quand on compose. On est tous, enfin moi je suis en tout cas, moi je suis toujours, je suis enfermé dans mon studio tout seul pendant des mois.
0: Ouais.
1: C'est toujours un travail solitaire. C'est comme écrire un bouquin, c'est un travail solitaire.
0: Alors à part que vous, vous n'avez pas été que enfermé dans votre studio, vous avez pris des cours d'apnée pour essayer de comprendre le personnage.
1: Oui, mais ça c'était avant.
0: Ouais.
1: C'est avant de commencer à écrire. C'était oui parce que je voulais absolument ressentir ce dont parlait Jacques Mayol, le vrai Jacques Mayol, dans son documentaire sur lequel il y avait sa voix en voix off. Et ça m'avait complètement bouleversé ce documentaire, je trouvais ça, parce que c'était à la fois un exploit sportif de très haut niveau, il était champion du monde, et en même temps c'était très spirituel, très très zen, très philosophique, et cette combinaison me convenait parfaitement. Donc je voulais absolument aller ressentir ce dont il parlait, parce que je sentais que ça avait l'air tellement fort et tellement beau que je voulais aller le ressentir moi-même. Et pour ça, du coup, je me suis entraîné. Ouais, on a été, d'ailleurs, on a eu de la chance parce qu'on a été initié par Jacques Mayol lui-même.
0: Le champion du monde d'apnée qui vous apprend l'apnée.
1: Voilà, qui nous a appris, sa technique et après, on s'est entraîné grâce à sa technique et c'était. C'était incroyable.
0: Et ça vous a inspiré ?
1: Énormément, oui.
0: Ouais.
1: Alors, l'inspiration, elle vient pas instantanément. C'est-à-dire que quand j'étais sous l'eau pendant plusieurs minutes.
0: Combien vous avez fait ?
1: J'ai fait 45 minutes.
0: Non, t'es fou. Non, mais parce que vous n'aviez jamais fait d'apnée.
1: Non, j'en avais jamais fait. Et en fait, quand on a commencé à s'entraîner, au bout de 3 semaines, j'avais 2 minutes 30.
0: Ah ouais ?
1: Ce qui est déjà pas mal, ouais.
0: Oui. Là, moi, par exemple, 2 minutes 30, j'ai le temps de mourir, donc bravo.
1: Oui, quand on n'est pas entraîné, en général, en moyenne, on doit tenir, je sais pas, à 30 secondes.
0: Ouais, c'est ça.
1: Mais dès qu'on s'entraîne, assez rapidement, on atteint des chiffres comme ça.
0: Okay.
1: Après, on est loin des records. Hein. Les records, c'est 7, 8 minutes, même plus que ça,
0: incroyable.
1: Je crois. Mais déjà, 2 minutes 30, ça permet quand même de ressentir des choses qui ressemblent à rien d'autre. Quoi. C'est unique ce qu'on ressent. Et du coup, c'est très fort comme émotion. Et en fait, ces émotions et la puissance de ces émotions qui sont une nourriture idéale pour la création et la créativité et l'inspiration. Mais c'est pas au moment où j'étais sous l'eau que j'entendais la musique du Grand Bleu. Non, ça c'est pas vrai. Ça c'est pour la version dessin animé.
0: Oui, c'est ça. Project UMO, c'est le nom de votre dernier album, Eric Serra. Ouais. C'est pas une bande originale de film.
1: Non, c'est mon deuxième album.
0: En 45 ans, bravo.
1: Voilà, ouais. Je suis pas ce qu'il y a de plus prolifique, ouais.
0: Ouais, mais l'idée est géniale. Vous êtes passionné par l'espace depuis que vous êtes tout petit, c'est un truc de gamin.
1: Ouais. Oui, c'est un truc de gosse. J'ai vu quand j'étais gosse les premiers hommes marcher sur la Lune.
0: Ouais.
1: Et à l'époque, c'était de la science-fiction absolue, quoi. Donc, ça m'avait totalement fasciné. Et depuis, j'ai toujours été passionné par ça, ouais.
0: Alors, l'album nous emmène dans tout un tas d'endroits du cosmos, de la galaxie, et donc dans la station spatiale internationale, the ISS, le Lebaye.

0: 14 titres. Ça commence avec Astronaute et ça finit par Return to My Planet. Donc c'est quand même un petit peu un film, puisque il y a un voyage.
1: Oui, oui, d'ailleurs je l'ai conçu effectivement comme un film. C'est-à-dire chaque scène, chaque...
0: Vous voyez, chanson.
1: chaque morceau représente une phase de l'aventure que vit un astronaute quand il va passer 6 mois dans l'ISS.
0: Ouais.
1: Donc chaque morceau est une phase de ça. Donc c'est comme un film effectivement. J'ai fait valider les phases en question par des astronautes.
0: Oui, par une astronaute en particulier. Parlez-nous de votre rencontre.
1: Alors, non.
0: Ah.
1: Je suppose que vous parlez de Sophie Adnaud.
0: Oui, Sophie, qui est en ce moment dans l'espace.
1: Oui, donc Sophie, je l'ai rencontrée en juillet l'année dernière. Donc l'album était déjà presque terminé. Donc elle ne m'a pas beaucoup inspiré puisque l'album était déjà fait. Non, j'avais d'abord rencontré il y a longtemps Thomas Pesquet, Luca Parmitano, qui est l'homologue italien de Thomas, Jean-François Clairvoy, qui est un astronaute des années 90. Donc, c'est surtout mon expérience personnelle déjà et des discussions avec eux qui m'ont beaucoup inspiré, beaucoup nourri pour faire ce projet. Ensuite, j'ai rencontré Sophie qui m'a fait un cadeau magnifique. Elle m'a invité à venir assister à son lancement. Donc j'étais là-bas à Cap Canaveral, j'ai assisté à ça. Et du coup, à cette occasion, j'ai rencontré plein d'astronautes d'un coup. Là, j'en connais plein maintenant.
0: Il y en a plein dans son téléphone.
1: Voilà.
0: Ouais.
1: Et du coup, j'ai sympathisé notamment avec Claudie Aigneret et son mari Jean-Pierre, qui sont d'ailleurs adorables comme tous les astronautes que j'ai rencontrés. C'est des gens qui m'impressionnent beaucoup.
0: Ça, quand même, dans votre vie, vous en avez croisé. On parlait tout à l'heure de votre rencontre avec Jacques Mayol, un apnéiste incroyable. Là, des astronautes. Enfin, c'est des gens. Alors, c'est des gens comme nous, mais ils sont pas comme nous. Je veux dire, il y a un côté.
1: Non, ils sont pas comme nous.
0: Alors, si on devait nous faire confiance pour faire tourner la station spatiale, autant vous dire, ce serait compliqué, quoi.
1: Mais justement, j'ai, comme vous venez de le dire, j'ai eu la chance de rencontrer beaucoup de gens dans différents domaines et beaucoup de gens pour qui j'ai beaucoup d'admiration, de respect, etc., qui m'ont impressionné, qui étaient très accomplis dans leur domaine. Ce qui m'étonne le plus, ce qui me surprend le plus avec les astronautes, et d'ailleurs, je me suis rendu compte que c'est tous les gens qui travaillent dans le spatial, c'est-à-dire c'est pas que les astronautes, c'est les gens de l'Agence Spatiale Européenne, les gens de la NASA,
0: les ingénieurs, les gens
1: du CNES, tout ça.
0: Ouais.
1: C'est tous... J'ai jamais rencontré des gens aussi accomplis dans autant de domaines. Parce que, vous voyez, les autres gens impressionnants quoi, que j'ai rencontrés, ils sont accomplis dans leur domaine, éventuellement dans un ou deux domaines. Mais les astronautes, c'est à la fois des athlètes de haut niveau,
0: c'est
1: des scientifiques de haut niveau, et notamment, ils ont un don pour la communication. Ils sont extrêmement attentionnés, pas du tout méprisant, alors que notamment quand je suis arrivé à Cap Canaveral, j'étais un peu au départ, j'étais un peu intimidé, parce que j'arrive là-bas, j'étais le seul artiste dans tous les gens qui étaient sur place, et vraiment, ce qui m'a sidéré, c'est que je me suis senti mais adopté et accueilli dans leur monde comme une adoption, quoi. C'est-à-dire que je n'ai jamais senti la moindre fraction de seconde de
0: supériorité de leur part.
1: Ouais.
0: Ouais. C'est beau, ça.
1: Et pour ça, je trouve qu'ils sont admirables. Et quand vous leur posez des questions techniques, par exemple, de vous expliquer comment marche l'orbite. Eh ben, ils vous expliquent ça et c'est super clair. Vous comprenez tout de suite. Donc, bref, c'est les gens les plus accomplis que j'ai rencontrés dans ma vie.
0: Alors, cet album, vous leur dédiez, Space Project UMO, il est disponible. Allez l'écouter, le streamer, puisque maintenant, on peut faire ça de manière dématérialisée. Vraiment, vous avez passé un moment dingue. Et il y aura, j'imagine, des extraits aussi sur votre tournée, Eric.
1: Oh bah oui, j'ai envie. C'est mon dernier album. J'en suis très, très fier. Et du coup, évidemment, j'ai envie de jouer. Donc, il y en aura, je sais pas, un ou deux. deux ou trois morceaux, je ne sais pas.
0: Alors, Space Project, UMO, Subway, Le Grand Bleu, Nikita, Léon, GoldenEye, James Bond, Le Cinquième Élément, Rollerball, Arthur et les Minimoys, Lucie, Anna et Trois Points de Suspension. Vous allez aimer cette série de concerts. Eric Serra live. Bon anniversaire, Eric. Merci. Hein. À votre carrière.
1: Ah,
0: c'est un concert anniversaire.
1: Ah oui, c'est vrai.
0: 45. Enfin, c'est ce qu'on m'a dit.
1: Oui, j'en ai entendu parler.
0: Et bonne tournée, en tout cas, et merci d'être venu nous voir.
1: Avec plaisir, merci à vous.
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2: Salut à toutes, salut à tous et bienvenue dans Décibel. Vous le savez, le Décibel du samedi, la programmation musicale est confiée à une personnalité de la musique ou pas. En l'occurrence, ce soir, mon invité, eh bien, il a un groupe. Oui, Philippe Etchebest, il a des cuisines, évidemment, des étoiles Michelin, assurément, des succès télé, on le sait, depuis de nombreuses années, mais également un groupe, Chef and the Gang. On va parler de tout ça et de la playlist parce que, croyez-moi, il va vous soigner ce soir, le chef. Bonsoir Philippe Etchebest.
3: Bonsoir.
2: Comment ça va?
3: Ça va très bien. J'aime bien la présentation.
2: Ah, c'est vrai?
3: Ouais, c'est sympa.
2: Bon, bah écoutez, on démarre alors du bon pied, ça va, on n'est pas dans le cauchemar en cuisine, je suis contente. Alors, Top Chef a recommencé il y a 3 semaines. Vous avez tout bousculé, c'est-à-dire que il y a plus de brigade, il y a plus de cuisine, les
3: il y a plus de candidats,
2: il y a plus rien
3: en fait.
2: Il y a plus rien à bouffer.
3: Voilà.
2: On a vu pour le moment le premier épisode à la montagne, le deuxième à la plage, en tout cas, c'est comme Martine. Donc là c'est Martine à la plage,
3: ouais.
2: Et le prochain épisode donc qui sera dans 4 jours mercredi, hommage à Paul Bocuse.
3: Ah oui, ah, ouais.
2: Ça va être un grand moment ça.
3: Ouais, alors c'est bien dommage parce que c'est la seule où j'y suis, où je suis pas.
2: Ah, celle de Paul
3: Bocuse.
2: Cool. Alors vous n'y étiez pas peut-être parce qu'aussi avec ces nouveaux modes de tournage où il n'y a pas les cuisines de Top Chef et
3: ouais.
2: Un endroit où tout le monde se retrouve,
3: ouais.
2: Ça a dû être un tournage, ça doit être un enfer à organiser si vous changez de lieu toutes
3: alors,
2: les semaines.
3: C'est vrai, c'est un grand bravo à l'équipe de prod, franchement.
2: Ouais.
3: Ils ont fait un travail incroyable parce que déplacer tout ce matériel, tout ce monde comme ça en si peu de temps à chaque fois, c'était une performance pour déjà bien recevoir les candidats,
2: ouais.
3: Qu'ils puissent travailler dans de bonnes conditions, nous recevoir à nous aussi. Enfin, vraiment, ça a été une prouesse technique incroyable.
2: Moi, je trouve que c'est un peu comme une tournée d'ACDC ou de Metallica.
3: Ah c'est, ouais, mais
2: ça
3: c'est
2: ressemble,
3: ça.
2: En vrai.
3: C'est ça. J'avais vu, j'avais été voir Chaka Ponk il y a quelques temps à l'Arena et j'avais fait les arrières avec eux. Ils m'avaient montré leur logistique, tout ça, les camions, comment ça se passait.
2: Ouais.
3: Les semi-remorques. D'ailleurs, c'est pour ça qu'ils avaient arrêté. Parce que bon,
2: c'était pas très bio.
3: C'était pas très écolo.
2: Ouais.
3: Et du coup, mais ce qui était impressionnant, c'est qu'après le concert, tout se démontait, mais en peu de temps, ça fourmillait. Il y avait une centaine de bons hommes qui démontaient, qui chargeaient. C'était un truc de dingue. C'est une organisation, une logistique assez impressionnante.
2: Moi, je suis contente que vous soyez là ce soir, Philippe Etchebest, pour faire la playlist. Parce que, bon, je le disais, c'est un secret pour personne. Vous êtes un fan de musique. Vous avez votre groupe Chef and the Gang avec 4 camarades. Donc, vous donnez des concerts régulièrement.
3: Oui, bien sûr. On en fait 10-12 dans l'année à peu près.
2: C'est ça, là. Le 8 mai, vous serez à Condom. Le 13 juin, à Saint-Prouan. Le 8 août, à Auxy-le-Château. Vous baladez dans
3: aussi,
2: les festivals.
3: Il y a les fêtes de la musique à Bordeaux aussi.
2: Ouais.
3: Enfin, au mois de juin, on a 3 dates, je crois. Non, on se balade un petit peu, c'est sympa.
2: Ouais.
3: Et puis, c'est surtout, je précise, à chaque fois, c'est pour les pompiers solidaires. Moi, on joue pour une association et on y tient vraiment. On se fait plaisir et on fait plaisir aussi.
2: Ouais, et je pense que l'amour du rock et la vie d'un rocker, ça ressemble pas mal à la vie d'un chef. Alors, en plus, aujourd'hui, les chefs sont devenus des vrais rockstars. C'est-à-dire qu'avant, les chefs étaient un peu caché dans la cuisine. Là, maintenant, il y a un côté.
3: Il y a plus de visibilité maintenant, c'est vrai.
2: Bah ouais.
3: On est maintenant, c'est vrai que la cuisine a pris une grosse part au niveau de la télévision.
2: Ah ouais, et vous n'y êtes pas pour rien. C'est
3: oui,
2: un peu
3: oui,
2: votre faute, hein.
3: C'est pas,
2: y a
3: ça,
2: pas que
3: ça,
2: vous.
3: Non,
2: ouais.
3: Ça a commencé. Bah, ça a commencé avec Maïté, en fait. C'est vrai, je disais Maïté, où ça a vraiment commencé à devenir très populaire. Puis il y a eu Robuchon avec Bon Appétit.
2: Oui, c'est vrai.
3: Voilà. Puis après, ça a pris forcément l'ampleur qu'on connaît aujourd'hui.
2: Et ouais. Puis c'est une vie, voilà, où on voyage pas mal, effectivement, comme les rockers. Où aussi, il y a un côté vraiment de solitude, en fait, pour concocter, avoir des idées, etc. Au début, et puis ensuite se retrouver en groupe ou en brigade pour tout exécuter. Je trouve qu'il y a un parcours quand même qui se ressemble.
3: Oui, c'est un petit peu ça. Après, il y a le moment où... Enfin, c'est pas tant qu'on s'isole, c'est-à-dire que les idées, elles viennent comme ça. Enfin, ça dépend de chaque personnalité aussi. Hein. Moi, j'aime pas me retrouver seul devant une feuille et dire qu'est-ce que je vais faire. Je ne sais pas faire ça.
2: Donc, vous faites déjà avec...
3: Non, c'est-à-dire, après, ça peut être des inspirations de marché, de produits, de vaisselle même. Pareil, de penser un plat à travers une assiette. Et puis ensuite, après, c'est un partage que je fais avec mes équipes. Là, j'en viens d'ailleurs. J'étais avec à Maison Nouvelle avec Camille et on a réfléchi sur les plats du nouveau menu. Donc on a fait des essais. En tout cas, moi, je donne les directives et on a fait des essais qui étaient plutôt concluants aujourd'hui. Je suis très content d'ailleurs.
2: Bravo.
3: Donc, voilà. Oui, c'est un petit peu comme ça que ça se passe.
2: Et vous écoutiez de la musique ou pas? Ou alors vous êtes réservé pour nous là pour ce
3: soir?
2: Non,
3: là pour le coup, non, j'écoutais pas de musique. C'est vrai qu'on est plutôt concentré quand on met au point les plats. La musique, ça vient plus tard.
2: Bon, alors, ouais. Je sais que c'est la question horrible à vous poser. Choisissez 10 chansons qui représentent ce que vous aimez, votre vie. C'était compliqué.
3: C'était très, très dur. Parce que la musique, elle a bercé, elle berce toujours ma vie, en fait. Ouais. Et elle me sert de référence à chaque fois dans le temps. J'ai pas beaucoup de mémoire. J'oublie, en tout cas, beaucoup de choses. Mais les musiques me rappellent des périodes bien précises de ma vie. Je peux donner, pour ça que je suis très bon en général dans les quiz,
2: ouais.
3: Parce que j'arrive à donner le nom du groupe, la date souvent, parce que j'ai ces références-là.
2: Alors on va commencer avec votre enfance, puisque c'est comme ça que vous avez commencé la liste que vous m'avez envoyée. Et on est au Pays Basque, alors je tente la prononciation, mais tapez-moi sur les doigts à tout moment, Philippe Etchebest. Gaztelu Zahar.
3: Gaztelu Zahar.
2: Zahar. Ouais, c'est ça. Et la chanson Zatos, Jan Koygo. Non, là, c'est n'importe quoi. Pardon, les Basques.
3: Jaikoko.
2: En tout cas, c'est votre enfance,
3: oui,
2: et votre famille aussi.
3: Oui, c'est ma famille. Enfin, mes parents, mon père est basque, forcément. Et quand on faisait les repas de famille, les communions, tout ça, ben, ça se terminait toujours en chant basque. Et même dans la voiture, quand on partait, voilà, ça chantait dans la voiture basque, ça chantait tout le temps. Donc, j'ai été bercé aussi par cette culture-là et beaucoup par la musique.
2: Allez, grâce à Philippe Etchebest, on fait tous un tour au Pays Basque. Vous écoutez

0: s'appelle Gaztelu Zahar, et donc c'est une chorale, un groupe de chant basque.
1: Voilà. Mon cousin Jean-Bernard chante dans cette chorale, justement.
0: Ah, extra. Et ça, on peut aller les voir en concert,
1: parfois il y a des concerts qui se passent. Ils sont déjà venus à Bordeaux aussi, il y a quelques années, mais ils tournent de temps en temps, effectivement. Ouais.
0: Bon, super, en tout cas, il y a plein d'albums qui sont disponibles sur les sites de streaming également. Gaztelu Zahar, premier choix extrêmement intéressant.
1: Qu'on n'entend pas souvent.
0: C'est hors des sentiers battus.
1: Le genre de musique qu'on entend souvent sur les radios, mais c'est bien, justement. Je trouve, de faire découvrir.
0: C'est très bien. Alors, Philippe Etchebest, le premier 45 tours que vous avez acheté, c'est Laisse-Béton de Renault. Et vous n'avez même pas chippé, parce que franchement, vu les paroles de la chanson, Renault, ça pouvait se voler, hein, à l'aise. Hein.
1: J'avais pas intérêt.
0: C'est vrai. Ah, fallait filer droit.
1: Oup, oup, oup, oup, oup. Non, ça c'était pas. On n'a pas été élevé comme ça à la maison.
0: Donc vous écoutiez des chansons de Loubar, mais vous n'étiez pas du tout un Loubar.
1: Non, pas du tout. Non, c'était. Pour le coup, ça me rappelle vraiment d'un plein de souvenirs. J'étais gamin, j'avais même pas 10 ans. Et j'ai adoré cette chanson. Donc, avec mon argent de poche, je me suis acheté ce 45 tours. Il y avait Laisse-Béton face A et Je suis une bande de jeunes face B. Ah,
0: ouais, double raison d'aller chourer des 45 tours, là, franchement. Et alors, est-ce qu'il est venu un jour manger dans un de vos restos, Renaud ?
1: Oui, absolument.
0: Ah, c'est vrai.
1: Je l'ai reçu c'était à Chancelade, au château des Rénas, à l'époque, quand j'étais. Il est venu dîner et il a dormi au château.
0: Ah, et alors vous avez osé aller lui parler?
1: Bien sûr, je dis que j'étais fan, j'adorais. je connais plein de ses chansons. J'ai un album qui s'appelle Un Olympia pour moi tout seul. Je connais toutes ses chansons par cœur, pratiquement.
0: Ah là là.
1: Pratiquement toutes. Ouais, franchement, j'adore.
0: Alors, on l'écoute pour le plaisir du chef Etchebest, mais aussi pour le vôtre. Faut jamais perdre une occasion d'entendre Renaud râler un bon coup. Et Laisse-Béton.
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1: Les amis, j'en suis témoin. Le chef, Philippe Etchebest, connaît par cœur les paroles de l'Esbéton de Renaud.
2: Ça faisait longtemps que je n'avais pas chanté ça.
1: Oh là là, ouais. Eh, joli brin de voix en plus.
2: Ben ouais, ça va, je me déberde.
1: Et alors dans Chef and the Gang, là, votre groupe, vous chantez et vous jouez de la batterie?
2: Ouais. Je chante Comfortably Numb de Pink Floyd. Ouais. On joue en acoustique au départ pour le reprendre après avec tout le monde. Et je chante, c'est un peu moins fin, on va dire. Je chante Antisocial. Trust.
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2: tu
1: trop bien.
2: Tu passes toute ta vie en lisant ton journal.
1: Tu marches tel un robot dans les couloirs du métro.
2: Les gens ne te touchent pas, faut faire le premier pas.
1: Bravo.
2: Ça aussi, c'est moi, c'est mon adolescence, ça. Trust.
1: Ah, et voilà. Ça. On aurait pu faire une liste parallèle avec encore 10 chansons, quoi.
2: Et puis je l'ai rencontré en plus, que ce soit Renaud, on en a parlé. Ouais. Trust. J'ai eu la chance et même de jouer avec Nono de Trust. On a joué à la Cigale.
1: Nono, le guitariste.
2: Donc forcément, il est monté en guest sur Antisocial. Il a joué avec nous. Alors quand t'as le mec qui a joué Antisocial, je te dis pas la pression que tu as, quoi.
1: Ah, j'imagine. Et
2: c'est fabuleux, c'est extraordinaire.
1: Ah, ça c'est plus flippant par exemple de jouer Antisocial sur scène avec Nono Krief de Trust que de servir un repas.

0: que des morceaux que les gens connaissent par cœur pratiquement. Donc le moindre pain, tout le monde entend.
1: Ça s'entend,
0: donc,
1: c'est vrai.
0: Il faut être carré.
1: Allez voir Chef and the Gang s'il passe près de chez vous. Déjà vous verrez Philippe Etchebest et en plus vous ferez une bonne action puisque on le rappelle, hein, vous donnez votre recette.
0: C'est pour les pompiers solidaires.
1: Pour les pompiers solidaires, ça c'est beau. Est-ce que vous faites du Elvis avec Chef and the Gang?
0: Non. Non, on fait pas d'Elvis. Moi, j'adore chanter Elvis aussi. J'aime beaucoup ça. Et j'ai écouté aussi pendant cette période Renaud, Elvis Presley, ça a été un des premiers chanteurs vraiment anglais. Parce qu'à la maison, on écoutait chant basque et beaucoup de chansons françaises. Il y a pas de trucs en anglais.
1: Ça n'existait pas.
0: On se demande, c'était n'importe quoi en fait, en vrai. pourquoi t'écoutes ça? On comprend rien. Enfin bon, bref.
1: C'est drôle.
0: C'était notre époque.
1: Ouais, oui.
0: Et donc, presque j'écoutais Elvis Presley en cachette, quoi. Presque.
1: D'accord. Et alors, c'est bien parce que vous m'avez choisi une chanson d'Elvis qui n'est pas la plus connue.
0: Non.
1: C'est Guitar Man.
0: Ouais, Guitar Man.
1: C'est parce que vous appréciez justement parce que la performance à la guitare sur cette chanson est incroyable.
0: Et puis ouais, elle est super. Et puis à la basse quand ça démarre. Enfin, j'adore la tonalité, l'intensité de cette chanson. Elle est rythmée, elle est super. J'adore. Mais c'est vrai qu'il y en a Elvis Presley. Il y en a tellement d'autres. Alors j'aime Elvis Presley dans la période un petit peu vers la fin.
1: Un peu Las Vegas.
0: Ouais, exactement. Ouais, j'aime bien cette période-là. Et ça fait partie justement de Guitar Man de ces chansons-là. Mais il y en a plein, il y a Are You Lonesome Tonight, il y a In the Ghetto, Don't Cry Daddy,
1: Gospel, c'est sublime.
0: Elle est super belle chanson d'Elvis Presley, quoi. J'adore.
1: Celle-là, elle passe jamais à la radio, mais elle passe dans Décibel ce soir grâce à Philippe Etchebest. Elle s'appelle Guitar Man et c'est Elvis Presley, forme de petit vénard.

0: Elvis Presley dans vos oreilles en ce samedi soir, les amis. Vous devez cette régalade au chef Philippe Etchebest. C'est vrai. Eh ben, si vous n'étiez pas là,
1: ben,
0: on
1: oui,
0: l'aurait pas
1: oui,
0: écouté.
1: Oui.
0: Voilà, Philippe Etchebest dans la 16e saison de Top Chef, ou la 17e, attendez, je ne sais plus.
1: 17e.
0: Non, il y en a eu 16, c'est 17e, la 17e.
1: Ouais.
0: Oh, c'est incroyable. Ça a recommencé le 4 mars avec un épisode à la montagne, puis un épisode à la plage. Prochain épisode ce mercredi à 21h10 sur M6 autour d'un hommage à Paul Bocuse. Et puis voilà, vous avez rendez-vous comme ça tous les mercredis soirs à 21h. Et dites, vous savez vous déjà qui gagne ou pas? Je vais pas vous demander qui c'est, je sais que vous avez pas
1: eh ben
0: le droit,
1: non.
0: Mais non, vous savez pas encore.
1: Mais non.
0: Et non, parce que la fin, c'est en direct,
1: Top Chef.
0: Mais oui, bien sûr.
1: Non, on sait pas.
0: Oh.

0: Vous savez pas.
1: C'est dingue, hein.
0: C'est
1: bien fait quand même.
0: C'est fou, c'est bien fait cette émission. Moi, ça marche à fond en tout cas pour moi. Et quand en plus je me rends compte que vous êtes un fan de rock, on se dit il faudrait caler maintenant les tournages de Top Chef avec une tournée de votre groupe Chef and the Gang.
1: Comme ça, carrément.
0: Parfait.
1: Je prends là.
0: Dites donc, en parlant de rock, faut qu'on parle de Metallica deux secondes, puisque quand vous nous avez envoyé votre liste de chansons importantes pour vous, vous dites que vos débuts en tant que chef ont été un peu marqués par Metallica et par la chanson Enter Sandman.
1: Ouais.
0: Pourquoi vous associez les deux ?
1: Alors, à l'époque, je prenais ma première place de chef à Saint-Émilion et j'avais laissé Dominique, c'était nos débuts tous les deux à Toulouse. Et des fois, quand j'avais fini le service, je prenais ma moto, j'avais une grosse moto, et je filais à Toulouse de nuit. Et je me mettais Metallica dans les oreilles.
0: Vous retrouvez votre amoureuse, mais c'est tellement romantique. Mais c'est génial.
1: Et j'avais l'album de Metallica dans les oreilles.
0: Ah ouais, le Black Album.
1: Ouais, ouais, superbe. Et là, je roulais. Ciao.
0: Allez, tous sur la moto.
1: Ah ouais.
0: Avec le chef Etchebest qui file à 160 km/h vers l'amour.
1: Stop, on ne doit pas le dire, 160 km/h.
0: Ah oui.
1: C'est bien plus que ça. Mais bon,
0: 130.
1: Faut surtout pas le dire. Voilà.
0: 130.
1: Voilà. 135, allez.
0: Parle. Voici Metallica.

0: Metallica, Enter Sandman, intacte depuis 35 ans cette chanson,
1: ouais,
0: quand
1: ça
0: même.
1: Ça bouge pas. Hein.
0: C'est fou.
1: Et nous, on la joue en concert, on l'a dans notre playlist, et à chaque fois qu'on la démarre, les gens, ils sont hystériques.
0: Et alors, est-ce que, quand vous n'avez pas votre casquette de batteur-chanteur de Chef and the Gang, mais que vous avez votre casquette de Chef et Chebest en cuisine étoilée, vous pouvez vous permettre, par exemple, au début d'un service, de mettre une chanson comme ça pour motiver tout le monde ou pas?
1: Alors, on le fait pas. Non, on met pas de musique en cuisine.
0: Jamais.
1: Non, parce que alors parfois en mise en place ils en mettent un petit peu, mais pas pour un service. Alors, ce qui est drôle, c'est que quand vous m'avez demandé de choisir la setlist, en fait j'étais au pass, il manquait des chansons et je mettais sur mon téléphone, je mettais les musiques, donc j'avais Enter Sandman, il y en avait d'autres. Puis il y a notre assistante maître d'hôtel Inès qui arrive, elle me dit chef, on entend la musique en salle. Pardon, c'est moi.
0: Trop drôle. Donc c'est formidable, vous allez dîner chez Philippe Etchebest et à un moment vous entendez Enter Sandman, vous savez pas.
1: Mais ceci dit, à Maison Nouvelle, c'est vraiment une expérience immersive.
0: Oui.
1: C'est ma maison, donc mon univers, et quand les gens arrivent, on les amène au bar et c'est la playlist, c'est les Beatles. Il y a que des Beatles.
0: C'est trop drôle ça.
1: Que des Beatles.
0: Quelle bonne idée.
1: Ouais.
0: Très bonne idée. Ouais. Maison Nouvelle, donc restaurant bordelais, doublement étoilé.
1: Doublement étoilé, absolument.
0: C'est ça, bravo. Et puis il y a toujours la table d'hôte, le quatrième mur, étoilé Michelin.
1: Oui, une étoile Michelin.
0: 2018.
1: Ouais. Il y a aussi le classique, le petit dernier, il y a quelques mois qu'on a ouvert, là, sur la base des grands classiques de la gastronomie française. Et le service en salle, ce qu'on ne voit plus, le véritable service, parce que c'est un vrai métier, les découpes, les flambages, le travail au chariot.
0: Ah ouais.
1: Ouais, c'est super. C'est top. Pour revenir, vraiment, c'est super.
0: Rendez-vous à Bordeaux, les amis, avec Philippe Etchebest. Et rendez-vous dans 2 secondes, parce que vous vous demandez peut-être, une fois qu'il avait écouté Enter Sandman sur sa moto pour aller rejoindre sa dulcinée Dominique, qu'est-ce qu'il lui mettait dans les oreilles pour la soirée romantique? C'était pas Metallica.
1: Ben vous allez
0: voir. Vous allez voir. À tout de suite.
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0: Et notre invité, c'est le seul, l'unique, le chef Philippe Etchebest, qui est un grand amateur de rock'n'roll, ça vous l'avez compris depuis le début de l'émission. Ça va chef, ça se passe
1: très
0: bien?
1: Très bien, très très bien. Bon. Ça me rappelle plein de souvenirs, vous voyez.
0: Bah oui.
1: Je suis content.
0: Ça c'est le pouvoir de la musique, hein,
1: c'est
0: que ça nous remet dans des moments incroyables. Donc, juste avant la petite pause, on vous avait laissé sur votre moto en train de filer entre Saint-Émilion et Toulouse en écoutant Metallica à fond pour aller retrouver votre dulcinée Dominique. Vous n'étiez pas encore marié à l'époque?
1: Pas du tout.
0: Oh là
1: non,
0: là.
1: C'était le début de notre...
0: C'était la drague.
1: De notre idée. Ouais, on avait passé le cap de la drague, mais c'était nos débuts, ouais.
0: Voilà. Et donc, il y avait une chanson d'amour que vous écoutiez ensemble et que je ne connaissais pas et que j'ai écouté grâce à vous.
1: Ah.
0: Angel in the Snow du groupe AA.
1: Ouais.
0: Alors bêtement, moi je suis habituée à Take On Me, à les groupes de AA, ces chansons de AA. Mais alors cette chanson-là qui est quand même un slow qui tue, ça vous ramène à...
1: C'est une chanson qu'on aimait bien tous les deux, vraiment. Puis c'était une chanson d'amour, tendre, voilà. Alors c'est vrai qu'on fait le grand écart là,
0: entre Enter Sandman
1: et Angel in the Snow, mais c'est une jolie chanson d'amour, ouais, très bonne.
0: Et est-ce que, alors tout comme Enter Sandman vous ramène sur la moto, si... ce soir, en rentrant, vous mettez Angel in the Snow. Dominique, direct, elle va savoir. Elle va dire, on va danser un slow et tout. Est-ce que c'est une chanson que vous avez encore en commun aujourd'hui?
1: Ça fait longtemps qu'on ne l'a pas entendue. Je crois que... Attends, je ne dis pas de bêtises. Non, ce n'est pas vrai parce qu'on l'a écoutée il n'y a pas si longtemps que ça. Et c'est vrai que là, ça nous replonge dans plein de souvenirs.
0: C'est beau.
1: Ben oui, il y a plus de 30 ans, hein, déjà.
0: C'est beau l'amour, mes amis.
1: C'est beau, ouais.
0: Angel in the Snow. Dans Décibels, vous écoutez ICI, très bonne chanson de samedi soir. Faites un move si vous êtes assis à côté de quelqu'un qui vous plaît bien, c'est le moment.

0: Snow, signé AA, le slow qui tue, offert par le chef Philippe Etchebest, qui est ce soir l'invité de Décibel. Alors, on n'a pas entendu beaucoup de chansons en français depuis le début de l'émission. Il y a eu Renaud, quand même.
1: Oui, oui, oui.
0: Statut du commandeur, c'est normal. Et là, vous nous avez sorti un petit Michel Delpech, derrière les fagots.
1: Exactement.
0: Le chasseur.
1: De la besace, là.
0: Hop. Ouais. Alors ça, c'est devenu la chanson non officielle, mais quand même très, très obligatoire des troisièmes mi-temps de rugby. Ça a un rapport avec ça, chef, peut-être ?
1: À l'époque, non, je me rappelle pas qu'on chantait Michel Delpech,
0: mais
1: je crois que c'est devenu effectivement maintenant.
0: Je pensais que c'est pour ça que vous l'aviez choisi.
1: Non, pas spécialement. C'est une chanson, pas toute jeune cette chanson non plus.
0: Vrai, hein,
1: mais c'est une chanson que j'aime beaucoup et que non, j'aime bien chanter en karaoké.
0: Ça y est, on y arrive. Parce qu'en fait, depuis le début de l'émission, faut que vous sachiez que, évidemment, pendant les chansons, on coupe les micros, mais le chef, lui, ne s'arrête pas de chanter. Et donc, vous êtes un roi du karaoké. C'est vrai, vous adorez ça.
1: J'adore le karaoké. Je pourrais chanter plein de trucs et ne jamais m'arrêter. Non, mais j'adore ça. C'est vachement bien. Puis c'est une espèce de défouloir aussi un petit peu.
0: Exactement.
1: Karaoké, tout le monde.
0: Je pense que c'est bon pour l'âme aussi. On en sort bien.
1: Oui, absolument. Absolument.
0: Après, il y a des cascades de karaoké.
1: Oui.
0: Voilà, mais bon.
1: Bien sûr. Non, mais c'est toujours un moment qu'on partage aussi avec des amis. C'est toujours sympa. Tout le monde peut participer, qu'on chante bien ou pas, peu importe. Mais là aussi, c'est un vrai défouloir.
0: Faites ça à la maison. Mettez-vous en mode karaoké pour Le Chasseur de Michel Delpech que vous connaissez forcément par cœur. Après avoir chanté à plein poumon pendant 3 minutes, vous vous sentirez tellement bien.

0: chasseurs. Vous avez bien chanté, les amis. Vous écoutez ici. Et on se fait un karaoké géant du samedi soir avec le chef Philippe Etchebest qui nous a concocté une playlist absolument délicieuse. Et donc, à un moment, il fallait qu'on écoute AC/DC. Ça, ça fait partie des groupes incontournables. Ah bah AC/DC, quand on est fan 80, de rock, hard rock.
1: Bien sûr. Ouais. C'est mon premier. Ça fait partie de mes premiers groupes de hard rock que j'ai écouté avec Iron Maiden. AC/DC. Alors, sauf que c'est plus facile quand même de jouer d'AC/DC que Iron Maiden en concert.
0: Ouais.
1: Iron Maiden, c'est très technique, c'est très compliqué. Mais on joue beaucoup d'AC/DC.
0: Et ouais. Ça. Et ça vous a fait aller jusqu'au Hellfest.
1: Oui.
0: Vous avez joué au Hellfest, le festival métal.
1: Improbable. On y était deux fois. C'était une expérience extraordinaire, très rock'n'roll pour le coup, parce qu'on avait fait le Metal Corner sans faire de balance, sans rien. Les groupes s'enchaînaient. Allez, hop, à ouf. Allez, 5 minutes pour régler les cymbales, les crashs, les machins.
0: On vous a jeté sur ça.
1: Vas-y, et puis après, tu joues. Puis il y avait 6 ou 7 000 gonzes en furie, là, qui. Allez, chef, vas-y. Et en plus, avec des références de cauchemars en cuisine, ils y sortaient. C'était une drôlerie incroyable.
0: Ils sont très marrants, le public du Hellfest. Ouais, en plus d'être des amateurs de métal.
1: Franchement,
0: ils sont drôles.
1: Et en plus, ils sont des amateurs. Donc, c'est vrai qu'on avait préparé une setlist quand même spécial Hellfest, et on s'était régalé. C'était, alors pour le coup, c'est très rock, quoi. Là, c'était dans le dur, et puis tu vas, tu joues, quoi.
0: Mais quelle vie, chef Etchebest! Allez, on part sur l'autoroute de l'enfer avec AC/DC. Philippe Etchebest est aux commandes jusqu'à 21h.

0: il continue à chanter, mon invité, Philippe Etchebest.
1: Je ne peux pas m'en empêcher.
0: Irrésistible, Highway to Hell de AC/DC. Alors, on le disait tout à l'heure, pour vous, la musique, elle a vraiment un très fort pouvoir. Un petit peu comme une machine à remonter le temps. Vous écoutez une chanson et elle vous renvoie à un moment de votre vie.
1: C'est ça, ouais.
0: Et il y a un moment très fort dans votre vie, c'est quand vous avez adopté votre fils. Et il y a une chanson qui vous ramène à ce moment-là, c'est une chanson des Beatles.
1: Ouais. The Long and Winding Road, chantée par Paul McCartney. C'est la chanson que j'ai entendue, en fait, quand je suis entré dans le dortoir où il y avait tous les enfants, en fait, dans des lits. Et en fond musical, on avait The Long and Winding Road, mais version philharmonique. Forcément, ça m'a interpellé de suite.
0: Très beau souvenir, ouais. Et peut-être la raison pour laquelle maintenant l'accueil de votre restaurant, parce que les Beatles.
1: Oui, absolument. Et puis les Beatles, c'est un des groupes, je pense, c'est un de mes groupes préférés. J'avais tous les albums, je connaissais toutes les chansons, tous les accords, les machins, imbattable. je pense que je suis encore, parce que à chaque fois que j'écoute, je connais même les enchaînements, la musique qui arrive après sur tous les albums.
0: Ça, c'est un signe.
1: Ouais, c'est un signe, c'est pas bien là.
0: C'est de l'addiction.
1: Ouais.
0: Et celle-là, alors, elle est pour le fiston.

0: rigole parce que jusqu'au dernier
1: Ah, oui,
0: mon invité, le chef Philippe Etchebesti chante.
1: Je suis imbattable.
0: Chaque note. J'adore. Et ben, vous savez quel autre invité a fait ça?
1: Non.
0: Jean-Louis Aubert.
1: Ah ouais?
0: D'accord. Oui.
1: D'accord.
0: Et vous l'avez choisi aussi ce soir.
1: Ouais,
0: on l'écoutera.
1: Absolument.
0: Terminer l'émission, mais avant, on pouvait pas ne pas passer un moment avec vous à la campagne. Ce que vous m'avez dit dans, quand vous m'avez envoyé votre liste de chansons, quand je suis à la campagne, quand je cuisine pour mes potes, moi c'est Pink Floyd.
1: Ouais, les Pink Floyd. J'aime bien, j'aime beaucoup les Pink Floyd.
0: Ouais. High Hopes, la chanson que vous avez choisie. En plus, c'est pas le Pink Floyd, soit des années 60 ou des années 70 ou même The Wall, etc. C'est un Pink Floyd plus récent.
1: C'est un Pink Floyd. Alors, il y a plusieurs raisons. Je me rappellerai toujours d'un concert qui a eu lieu à Bordeaux. J'avais pas eu les places. C'était Place des Quinconces et j'étais sur ma moto.
0: Ah, encore.
1: J'étais resté dehors, j'étais dehors et j'écoutais le concert et c'était incroyable. Forcément, j'avais le son et je me rappelle de cette chanson qui est très forte, que j'adore. Et bizarrement, on s'est dit avec Dominique, on s'est posé la question, quelle chanson on aimerait avoir le jour de notre enterrement.
0: Cette chanson-là. Oh, wow.
1: Dominique, c'est Shape of My Heart, de Sting.
0: Ouais.
1: Et moi, c'est celle-là.
0: Vous, c'est celle-là. Bon, alors, en vous le souhaitant le plus tard possible.
1: C'est clair.
0: On écoute, c'est rempli, il y a les cloches et tout. Pink Floyd,
1: ouais.
0: High Hopes. Pour le chef, Philippe Etchebest.

0: avec David Gilmour qui a eu 80 ans il y a quelques jours.
1: Ah, il a la forme.
0: Ah, il est toujours beau gosse, hein. Ouais. Incroyable. Et donc, c'était l'époque de l'album The Division Bell, High Hopes. Énorme chanson de Pink Floyd qui nous amène presque à la fin de l'émission, mais pas vraiment à la fin puisqu'il en reste une. C'est donc Jean-Louis Aubert, mm-hmm, avec vous, mon seul invité du Décibel du samedi, à chanter par cœur toutes les chansons du début à la fin.
1: Et puis ça pourrait durer longtemps l'histoire. Hein.
0: C'est vrai, c'est clair. Vous l'avez rencontré, Jean-Louis Aubert?
1: Non.
0: Ah, pas encore.
1: Non. J'ai rencontré le batteur,
0: Colinka.
1: Ouais. Mais Jean-Louis Aubert, jamais. Et j'ai rencontré
0: Bertignac.
1: Ah, Louis Bertignac. Ouais. On a fait un truc avec lui pendant le Covid. En fait, on a joué, comme ça, vous savez, comme faisait beaucoup à distance. Ouais. Et on avait joué avec lui Bertignac, justement. C'était un Led Zepp. Je sais plus c'est quel morceau, mais on a joué avec lui.
0: Oh, sûrement All Lotto Love. Un truc comme ça, non?
1: Oui, je crois que c'était Wallota. C'était ça, exact. Ah, oui. Exact.
0: En tout cas, ça nous fait une très belle chanson de fin. Voilà, c'est fini. Jean-Louis Aubert, chef, merci, c'est fini pour ce soir.
1: Dommage, c'était bien.
0: Ouais, c'était bien, je sais. Mais moi, je suis contente parce que je sais que je vais vous revoir tous les mercredis à 21h10 sur M6 dans Top Chef. Et je vous souhaite une excellente 17e saison.
1: Merci.
0: Et puis le meilleur pour vos restaurants.
1: Il faudra venir me voir à Bordeaux.
0: Mais grave.
1: Si vous êtes là pour la fête de la musique,
0: Ah oui, hein. Vous jouerez à Bordeaux pour la fête de la musique.
1: Tous les ans, devant le restaurant, c'est une tradition. J'adore. Depuis 2017.
0: Merci beaucoup, Philippe Etcheveste.
1: Avec plaisir, merci.
0: C'est fini.

0: pas Jean-Louis Aubert. Je sais que la chanson n'est pas totalement terminée, mais l'émission est finie. Et les amis, ben oui, il va être 21h. Juste le temps pour moi de vous dire que vraiment, le chef est chez Best. J'étais déjà fan dans Top Chef et dans Cauchemar en cuisine. Mais là, quand je vois le choix de chanson qu'il nous a offert pour ce samedi soir, je suis définitivement conquise. Quel mec super. Merci Philippe Etchebest d'avoir passé ce petit bout de soirée avec nous. Et puis merci à l'équipe de Décibel qui était là aussi ce soir. Il y avait Iris Guitoni, il y avait Iki, Nicolas Bonzon et Franck Moilier. Et puis il y avait vous. C'est là-dessus qu'on se quitte et je vous donne rendez-vous demain à 20h. Les meilleurs moments de Décibel avec les chansons préférées de Benabar.
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3: Bonjour, merci d'avoir choisi votre radio ici. C'est Willy vient déjeuner chez vous, numéro 1053.
4: Ah là là,
5: ça filoche.
3: Ça filoche, mes amis. Bonjour, la tribu.
4: Bonjour.
3: Alors, qui est là aujourd'hui? Nicolas Malabeuf, notre enfant de la télé. Bonjour, mon bon Nicolas.
4: Bonjour, Willy. Bonjour, tout le monde.
3: Et Fabien Imo, notre geek. Bonjour, mon Fabinou.
6: Bonjour, Willy. Bonjour à tous.
3: Et bienvenue à tous. Vous avez passé une bonne semaine,
6: c'est bien. Excellent. Ah,
3: bah, tant mieux. Alors, moi, je suis toujours en direct des locaux de ici La Rochelle à La Rochelle, puisqu'on continue jusqu'à vendredi prochain les tournages de votre émission culte Fort Boyard qui passera cet été sur France 2. Le reste de la tribu est à la maison de la radio à Paris, voilà, parce que vous n'avez rien à faire sur le fort et je m'en réjouis. Je suis sûre que Fabien a pris ma place.
4: Même pas.
6: J'ai laissé le siège vide.
3: C'est horrible.
6: Ça fait un peu bizarre. Oui, je vous cache pas, ça fait bizarre.
3: Bah oui, on a l'impression que je ne suis plus de ce monde. Bon, bah, priez pour moi, mes amis. En attendant, eh bien, on va repartir pour un nouveau numéro de votre grand talk show du week-end. Le seul de la radio française à mélanger actu et humour. Ici, on apprend ce deux temps. Notez les dossiers du jour. D'abord, attention, les accidents sur la route sont en hausse. C'est un long week-end. Vous êtes peut-être parti en famille ou entre amis. Vous avez pris la voiture. Attention, nous sommes moins vigilants au volant. On en parle dans une minute. Et à 12h30 au cinéma, c'est un véritable raz-de-marée pour le film Michael sur Michael Jackson. Presque 5 millions là, 5 millions de spectateurs en 4 semaines. Moi, je suis déjà allé 3 fois en même temps. Donc, ça aide un peu. Donc on y entend entre autres tous ces plus grands tubes des années 80. Triomphe également au cinéma pour le film Juste une illusion d'Olivier Nakache et Eric Toledano qui raconte les émois d'adolescents dans les années 80. Alors les années 80, est-ce que c'était mieux qu'aujourd'hui? Pourquoi cette nostalgie sur une décennie devenue réconfortante avec le temps? Eh bien, on en parle dans 20 minutes. Et bien sûr, vous le savez, on fait cette émission ensemble. D'abord sur le groupe Facebook, cher Fabinou. Alors,
6: pour nous retrouver, vous tapez sur Facebook Youpi la vie avec Willy Rovelli. Et il y a le sondage du samedi spécial.
3: Alors, c'est quoi ce sondage?
6: Spécial Eurovision.
3: Oui, c'est ce soir.
6: Pensez-vous qu'on peut gagner enfin l'Eurovision cette année? Eh bien, écoutez-moi bien. 92% des youpistes ont voté. Oui. Aucune chance.
3: C'est bien. Ça s'annonce bien. Voilà.
4: On est optimiste.
3: On est optimiste. On va en parler en fin d'émission parce qu'on retrouvera Laurent Petit-Guillaume qui est sur place puisque votre radio ici, est partenaire de cet événement. Allez, on y croit quand même.
6: Allez,
3: et puis on
6: continue.
3: En parlera en fin d'émission. Voilà. 0810-055-056. Appelez-nous pour réagir sur ce que vous voulez. C'est la libre antenne du week-end. Vous passez à tout instant, même pour nous faire un petit coucou. Et vous repartez avec quoi, mon cher Nicolas?
4: Eh bien, on ne sait pas si on va gagner l'Eurovision, mais une chose est sûre, la carte carburant de 100 euros va bel et bien être remportée dans notre émission. Et le tirage au sort, c'est demain.
3: Merci, mes enfants. Vous savez que je vous aime.
4: Je
3: vous aime encore plus quand vous êtes loin de moi. Mais là, je vous aime
4: vous
3: tellement.
4: Vous n'avez pas nos grandeurs.
3: Oui, c'est ça. Est-ce qu'on a tout dit? Alors, démarrons. Allez, Zouzou.
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3: Allez, ouvrons notre premier dossier. Bonjour, Julien Thibault.
7: Bonjour.
3: Bienvenue ici, mon cher Julien. Vous êtes le président de l'association Victimes et Citoyens. On va parler dans un instant de votre association et de l'aide que vous proposez aux victimes de la route. Mais d'abord, la sécurité routière là qui a indiqué il y a 2-3 jours que le nombre de morts sur la route est en hausse de 15% en avril en France. Est-ce que ça vous étonne, mon cher Julien, ce chiffre?
7: Malheureusement, non. C'est une tendance qu'on a depuis le début de l'année et puis même depuis l'été dernier. Donc, on n'a que des mois en hausse.
3: C'est quoi? C'est toujours dû à la même chose, la vitesse, l'alcool, c'est toujours ça, quoi.
7: L'inattention, l'alcool, la vitesse. C'est vrai que tous ces signaux, on les connaît. Mais malheureusement, on a l'impression que les conducteurs ne les prennent pas en compte.
3: Ouais, c'est ça.
7: On connaît le résultat.
3: Voilà, il y a un relâchement un peu de on se dit on s'en fiche un peu de tout. Moi qui suis beaucoup en, je le dis tout le temps, qui suis avec ma petite Vespa lorsque je suis à Paris, je vous jure que tous les jours, je suis lorsque je passe au vert, d'accord, je freine. Alors qu'en face, ils sont au rouge, parce que tous les jours, les gens passent au rouge. Voilà, donc c'est... Et même en voiture, Voilà, donc c'est une espèce Oui, mais, Julien, vous voulez dire oui, mais...
7: Non, c'est une question d'incivilité,
3: Mais oui, c'est ça. c'est ça. Il y a beaucoup de jeunes, beaucoup de deux roues, beaucoup de vélos aussi, hein, qui sont impactés. Alors vous, mon cher Julien Thibault, chez Victimes et Citoyens, qui est une association, d'abord c'est quoi Victimes et Citoyens à la base comme association?
7: Eh ben, Victimes et Citoyens, c'est une association qui fait de l'aide aux victimes d'accidents de la route au niveau national. On en fait des permanences également au niveau hospitalier. Et puis, on est une association aussi, 80% de l'association, c'est des victimes de la route. Hein. Donc, on fait aussi des actions de prévention sur le terrain via des témoignages de victimes. Et puis, on réfléchit aussi à des dispositifs de combat national et d'outils pour lutter contre l'insécurité routière.
3: Voilà. Et là, parmi ces outils, il y a quelque chose qui est très intéressant, là, que vous venez de sortir, qui est un guide pour aider ceux qui ont eu un accident routier. Parce que quand on a un accident, parfois, voilà, on est face à forcément le choc, etc., etc., hein, puis face à des démarches qui peuvent être très complexes.
7: C'est ça. Alors, on a sorti un dispositif qui s'appelle le code de la sortie de route parce qu'on a fait un constat simple en fait, c'est que après un accident, les victimes sont souvent livrées à elles-mêmes. Elles ne savent pas quoi faire, à qui parler, quels sont leurs droits, quelles sont les erreurs à ne pas faire. Et donc, on a voulu développer un outil qui soit un peu avant l'accident, qui soit un outil de prévention, qui éduque finalement sur ces questions-là et qui sensibilise sur les responsabilités aussi du conducteur. Parce qu'on connaît les responsabilités pénales, mais souvent on se rend pas compte des complications en termes d'indemnisation si on est responsable d'un accident et on parlait il y a quelques minutes d'alcool ou de stupéfiants, ça peut avoir un gros impact en fait.
3: Et quand on porte plainte aussi, parfois c'est très long et on le sait pas. Donc c'est ce que vous dites dans votre guide, voilà, que c'est il faut être patient et qu'on sache également vers quel organisme se tourner.
7: Oui, bien sûr. Et puis on prend la question de porter plainte. Il y a beaucoup de personnes qui ne le savent pas,
3: qui ne le savent pas.
7: Et voilà, et ils ne connaissent pas le chemin non plus pour pouvoir porter plainte. Donc on a voulu réfléchir à un dispositif, un outil clair, accessible, parce que malheureusement ces informations, on peut les retrouver, mais souvent elles sont noyées dans des rubriques où on coche et puis finalement on lit pas. Et donc on n'a pas l'information.
3: Voilà. Et on peut le trouver où ce guide alors, Julien Thibault?
7: Et ben alors en fait c'est un peu plus grand qu'un guide. Hein. On peut le retrouver sur le site la sortie de route.com. Ouais, et c'est un site dédié où la première interface, c'est en fait vous inviter à faire un test. Ce test, c'est tout simplement pour vous faire voir que vous n'avez pas les réponses aux questions. Et donc, in fine, on invite les usagers à télécharger le code de la sortie de route pour pouvoir être mieux informés.
3: Voilà, sortiederoute.com. Merci infiniment, Julien Thibault, d'être passé nous voir, président de l'association Victimes et Citoyens. Et prudent sur la route, mes amis. Hein. Tiens, si vous êtes partis un petit peu en week-end à droite à gauche, appelez-nous 0810 055 056. Dites-nous où vous êtes, comment ça se passe. On va en parler dans un instant. Et Fabien Aymon, on parle de quoi avec toi, là?
6: L'actu web, 6 ans après le Covid-19, les internautes ont peur de l'antivirus.
3: Ah oui, l'antivirus.
6: On fait le point dans un instant, car apparemment, on ne fait plus les gestes barrières. Et ça, c'est un véritable problème.
3: Ah bah décidément, on fait plus rien. Hein. Tiens, les deux là, comme vous faites rien, on écoute quoi là?
6: Kylie Minogue.
3: Eh bah alors, lancez-moi ça correctement, voir si je vous
6: garde. Allez Fabien, allez Kylie. C'est parti.
3: C'est tout?
6: Ah bah d'accord. Bah, elle a commencé à chanter.
3: C'est ça ton lancement de chanson? C'est allez Kylie.
6: Allez Kylie,
3: chante. C'est que ça, t'étonnes pas d'être à ta place. Hein.
6: Oh.

0: Vogue, Kylie Minogue avec The Locomotion Jingle.
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0: Je suis à Issy-La Rochelle, mes amis, à La Rochelle. Il est midi 16 à La Rochelle. Quelle heure il est à Paris ?
3: Midi 16.
0: Pareil. Midi 16, très bien. Il n'y a pas de jet lag alors.
3: Non, ça va.
0: Très bien. Alors, mon cher Fabien, oui. Ça va toi?
3: Oui, ça
0: comment
3: va.
0: Ça va la vie en ce moment? Bien,
3: très bien, très bien,
0: bien. Bien, très bien. Fleur va bien. Fleur, c'est la chérie de Fabien. Fleur
3: va bien.
0: Louis va bien. Louis, c'est le fils. Martine va bien. Martine, c'est la maman. La maman de Fabien et Mo. Voilà, c'est bon, je crois qu'on a fait le tour. Comment vont les deux bagnoles polluantes?
3: Parce que Fabien et Mo, je ne roule plus.
0: Mais oui, voilà.
3: Je ne roule plus avec le prix du carburant. Vous savez, je ne fais même plus le plein.
0: Non, comment tu fais? Tu siphonnes d'autres voitures.
3: Voilà, c'est ça. Voilà.
0: C'est bien,
3: si vous voulez des astuces, écoutez-nous.
0: Allez, Fabien, on
3: c'est
0: parle
3: parti,
0: de quoi
3: toute
0: toi,
3: l'actu oui. web. Et depuis oui. quelques jours, la France a peur.
0: Ah
3: mais
0: oui,
3: les chaînes d'infos sont en oui. boucle sur la nouvelle épidémie, l'antivirus. Depuis quelques jours, on entend des termes qui nous rappellent des mauvais souvenirs, comme cas contact,
4: oh là là,
3: patient zéro, quarantaine. Non mais la psychose commence à s'installer. Les internautes ne peuvent s'empêcher de faire le lien forcément avec le Covid-19. Il y a six ans, le président prenait la parole pour annoncer ça.
5: Dès lundi et jusqu'à nouvel ordre, les crèches, les écoles, les collèges, les lycées et les universités seront fermés.
3: Bon, je sais que les étudiants vont être déçus, mais pour l'instant, les écoles restent ouvertes.
0: Oh merde.
3: Oui, désolé. Merde. Et les autorités de santé se veulent rassurantes face à l'épidémie. Bon, c'est ce qu'ils disaient aussi avec le Covid. Résultat, deux mois après, on était tous à la maison en train de fabriquer des masques avec de vieux slips. Mais un constat a été fait, non plus sérieusement, par des médecins et des experts. En fait, on a complètement oublié les gestes barrières. Par exemple, quand on est en période d'épidémie de grippe, il faut porter un masque, par exemple, dans les transports en commun. C'est important.
0: Oui, c'est vrai.
3: Ou pire encore, non mais ça c'est très sérieux, on ne se lave plus les mains quand on va aux toilettes.
0: Bon non.
3: Écoutez, non mais et voilà ce qui se passe pour les hommes.
6: Chez beaucoup d'hommes, se serrer la main revient à se serrer le pénis.
3: Oui.
6: Vu qu'ils ne savent pas les mains sur le temps des toilettes, c'est exactement ce qui se passe.
0: Vois non mais voilà, tu vois, Fabien, c'est pour ça que je te serre directement le pénis. C'est pour éviter.
3: Non mais c'est un message. C'est un message pour tous les hommes de France qui nous écoutent ce midi et surtout pour Nicolas. Oh. Voilà, lavez-vous les mains en sortant des toilettes. Non, j'en ai marre de serrer des pénis toute la journée. Voilà. Allez, toujours dans l'actu web de la semaine, sur Facebook, la gendarmerie de Saône-et-Loire a lancé une alerte. Attention, si vous prenez le volant dans ce département, vous pouvez croiser le chemin de chevreuils complètement ivres. C'est très sérieux. En fait, les chevreuils consomment des fruits fermentés et des bourgeons tombés au sol. Et résultat, les chevreuils sont complètement bourrachas. Il y a une vidéo là qui tourne et qui fait le buzz. En fait, on voit la pauvre bête qui zigzague au milieu d'une route. Au début, certains internautes ont cru que c'était Renault qui avait trop abusé lors de son anniversaire. Mais non, pas du tout, c'était bien un chevreuil. Et on termine par le coup de gueule de la semaine. Coup de gueule d'Emmanuel Macron. Il était au Kenya lundi au sommet Africa Forward. Et lors d'un échange, il est
0: monté. Comment il s'appelle
3: Le sommet, c'est Africa Forward.
0: Ah oui.
3: Et lors d'un échange, il est monté sur scène pour réclamer le silence. La salle était trop dissipée selon lui. Écoutez, il s'est fâché tout rouge.
7: Excuse me, everybody. Hey! Hey, hey!
3: Oh!
7: I'm sorry, guys.
3: Il ne rigole pas. Suite à ce coup de gueule, les DJ français French Fuse ont décidé de faire un remix de son intervention. Ouais. Écoutez.
7: Hey! Hey, hey! Everybody! Hey! Hey! Everybody! Hey! Hey!
3: Et bien voilà, nous avons le nouveau tube de l'été. Merci au DJ French Fuse pour cette création, for sure.
0: Thank you mon cher Fabinou.
3: Oui.
0: Thank you. Donc on ressort
3: les masques
0: ouais. faits en slip.
3: En slip,
0: d'accord.
3: Ouais, avec les vieux slips.
0: Voilà, exactement. Tu sais que moi j'ai des slips faits avec des vieux masques.
3: Ah, et
0: c'est pas
3: bien.
0: Mal.
3: C'est
0: je vous le conseille. Jingle, je vous le conseille.
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0: Oui, il y a Céline de Brest qui est là. Ça va, ma Céline ?
8: Hello !
0: Oh, hello !
8: Coucou.
0: Comment vas-tu, ma Céline ?
8: Hello !
0: Ah, elle a la forme, Céline, j'adore. Ça va, ma Céline ?
8: Ouais, toi ?
0: Bah, ça va très très bien. Qu'est-ce que tu fais de beau à Brest ? Tu habites là-bas ou tu es en vacances ?
8: Je picole un peu.
0: Ah, tu picoles ?
3: Oh,
0: d'accord. Mais ça, c'est bien.
3: On arrive voilà. avec un chevreuil.
0: Ça, c'est très très bien. Mais évidemment. Là, t'es sûr que t'es avec modération, là?
8: Je sais pas, ça fait quelques années que ça dure, donc je sais pas.
3: Ah oui, quand même.
0: Bon, très bien. Très bien. Très bien.

0: Attention, ma Céline, d'accord. Tu vas faire quoi cet après-midi? Tu voulais nous parler des années 80, toi, non? T'aimes bien les...
1: Mais oui, voilà.
0: Ah,
1: voilà.
0: T'as avec... t'as un petit peu... Ah, t'aimes bien Eurythmics? Ah, moi aussi, j'adore.
1: Ah,
0: et
1: oui.
0: T'as un petit peu de nostalgie des années 80 aussi ou pas?
1: Bah, je pense, ouais, parce que je suis née enfin dans les années 70, du coup.
0: Ouais. Ouais. Donc toi,
1: c'est vivant, quoi.
0: Ouais, t'as grandi avec le son des années 80. Bah oui, voilà.
1: Ouais.
0: Qui était plus joyeux. J'ai l'impression que c'était plus joyeux, non?
2: Oui.
1: Ah oui.
0: Ah oui.
2: Bon, bah là, Céline, elle est joyeuse aussi, apparemment.
0: Ah oui. Oui, oui, oui. Ah oui. Donc toi,
1: oui,
0: c'est Eurythmics. Toi, t'aimes bien Eurythmics. Tiens, voilà, il y a Eurythmics, ça, écoute.
1: Non
2: ça met la pêche.
0: Merci Céline d'être passée nous voir. On t'embrasse.
1: Merci,
0: fort, ma Céline. Et tu prends soin de toi,
2: oui,
0: d'accord, ma chérie. Fais attention à toi.
1: Oui,
0: hein. Et voilà, tu repars avec ta sélection pour
3: 100 euros de carburant et pas autre chose.
0: Exact. Bon, bah, pas autre chose alors.
2: Merci Nicolas.
0: Merci. Ça sert à rien d'engueuler les gens, Nicolas. Un petit peu de respect pour nos auditeurs. Merci Nicolas, merci Fabien, merci Céline, merci tout le monde. Dans un instant, on va vous présenter un invité pas banal parce qu'on aime vous présenter des invités
4: pas banaux.
0: Mais d'abord, on écoute qui, mes petits bébés?
3: On écoute Charles Doré à Billon.
0: Charles Doré,
3: un ancien candidat de la Star Academy.
2: Brille.
0: Tout à fait, je l'ai vu hier. Tiens, il est venu faire hier
3: Fort Boyard. Une exclue.
0: Exactement, il a une petite moustache.
3: C'est
0: l'info que je voulais vous donner.
3: Merci.
0: Écoutons ça. Au revoir. Écoutons ça. Écoutons ça, vite.

0: vraiment pour rien. C'était Charles Doré. Jingle, s'il vous plaît. Merci infiniment.
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0: Allez, comme promis, place à la personne pas banale du samedi. Bonjour Vincent Olivier.
3: Et bonjour.
0: Bienvenue ici, mon cher Vincent. Alors, vous avez 29 ans, vous êtes le patron et le chef du restaurant Kinko à Cap-Breton. Et il y a tout pile un mois, ici à La Rochelle, où je suis encore aujourd'hui, vous avez été sacré champion de France de quoi, mon cher Vincent ?
3: De sushi.
0: De sushi. Champion de France de sushi. Alors, expliquez-nous, voilà, vous étiez combien de participants et c'était quoi le but de cette compétition ?
3: Alors, c'est sur une journée, donc il y a 15 participants sélectionnés dans toute la France. Ouais. Et pendant toute la journée, on va s'affronter sur 5 épreuves différentes. Donc, ça va passer par la dégustation, ouais. Quelques plateaux de sushi sashimi. Et voilà, ça dure toute la journée. On est noté sur la technique, sur l'hygiène, sur l'organisation. Voilà. Et voilà.
0: Voilà, parce que ça paraît comme ça un petit peu amusant, mais c'est une affaire très sérieuse, le sushi, mon cher Vincent, hein, parce que voilà, vous avez été jugé sur la découpe du poisson, les respects des traditions que vous connaissez bien, parce que vous êtes parti en 2024.

0: De faire une formation au Japon, c'est ça?
1: C'est ça, j'ai fait la meilleure école de sushi du monde, donc à Tokyo.
0: Voilà, la Tokyo Sushi Academy, c'est la Starac du sushi.
1: C'est ça.
0: Trop bien. Voilà. Vous y avez appris quoi?
1: Là, on apprend toutes les bases du sushi, que ça va passer par l'anatomie du poisson, comme par la découpe, les différentes techniques, et puis la tradition aussi. Parce que c'est très, il y a beaucoup de codes et beaucoup de traditions dans le sushi.
0: Ouais. C'est ça, la découpe au millimètre, le riz. Alors, pas n'importe quel riz, on prend pas du Uncle Ben's à la con, hein. C'est un riz particulier, c'est ça?
1: C'est ça, c'est un riz particulier. Moi, par exemple, j'utilise un riz de variété Koshigari de Niigata. Ah oui. Et après, on a des mélanges qui diffèrent de chaque chef différent. Moi, par exemple, j'utilise deux vinaigres, un vinaigre 3 ans d'âge. Après, il y a le taux de sucre et le taux de sel qui va changer entre chaque chef. Incroyable. Et chacun sa recette.
0: Ah non, mais c'est de l'art, hein. C'est de l'art, c'est très sérieux. Hein. Parce que, exactement, d'orfait, mon cher Nico, t'as raison, parce que Vincent dit, le sushi, c'est de la joaillerie. Joaillerie, à ce point-là.
1: Oui, c'est ça. Parce qu'en fait, si vous voulez, il y a assez peu d'ingrédients. Donc, si on vulgarise la chose, il y a du riz, du poisson pour les différentes pièces, ou alors que du poisson. Donc, il faut que chaque pièce soit sublimée pour que ça soit une explosion de saveur en bouche et aussi un visuel travaillé et que ça soit simple, minimaliste, mais comme vous dites, de la joaillerie. Donc, comme une très belle bague, par exemple, c'est plutôt simple dans l'idée, mais en fait, c'est beaucoup de travail.
0: Ah, c'est une bonne idée. Si je me fiançais, tiens, j'offrirais un sushi plutôt qu'une bague. Ça c'est pas mal. Ça va me coûter moins cher. Merci Vincent pour le truc là. Ça c'est bien. Comment ça se fait que vous êtes fasciné à ce point-là par le sushi, Vincent?
1: C'est vraiment une passion que je me suis découvert.
0: Ouais. C'est dingue. Hein.
1: Par hasard. Moi, j'ai eu de la chance de découvrir ça vraiment par hasard il y a 5 ans. Et voilà où j'en suis maintenant.
0: Bravo.
1: Donc c'est assez récent pour moi.
0: Ouais. Et je crois que votre restaurant aussi est pas banal. Je crois qu'il y a que 6 places, c'est ça, non?
1: C'est ça, donc c'est Kinko Makassé, donc à Cap-Breton. Donc il y a que 6 places assises, vous êtes au comptoir, dans une ambiance intimiste, et j'essaie de qu'il y ait une poésie culinaire en fait qui s'installe pendant toute une soirée, pendant 2-3 heures.
0: Un vrai voyage culinaire qu'on fait grâce à vous, mon cher Vincent. Et bravo. Je crois que la prochaine étape, c'est les championnats d'Europe, hein. C'est ça, c'est quand?
1: Oui, c'est ça, c'est en septembre.
0: Octobre. Où ça?
1: Là, ça va être Barcelone.
0: Barcelone, très bien. Et on croise les doigts, mon cher Olivier, puis peut-être qu'on vous rappellera. Soyez bons, ne nous décevez pas, mon cher Vincent. Vincent Olivier, champion de France de sushi. Et vous pourrez donc les déguster dans son resto à Cap-Breton, Kinko, qui signifie équilibre en français. Car oui, j'ai aussi des bases de japonais. Je suis incroyable.

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2: Allez, partons gaiement vers la deuxième demi-heure de votre talk show du samedi. Alors ici, c'est comme le talk show de Léa Salamé qu'à l'époque.
3: Mais pas pareil.
2: Sinon, c'est la même chose. Dans un instant, on va parler des années 80. Alors, est-ce que c'était mieux avant? Eh bien, la réponse dans un instant. Et votre tribu est là, notre enfant de la télé, Nicolas Malabeuf, qui n'était même pas conçu dans les années 80.
3: Bah, loin de là.
2: Loin de là. Quel âge tu as, mon bébé, déjà?
3: Eh bien, je suis né en l'an 2000.
2: Il a 26 ans. C'est un bébé. Et notre spécialiste de web, Fabien Hémeau, non plus. Bah 80 non plus, toi.
4: Non, non, j'étais pas là.
2: Ah, bah voilà. Il n'y avait personne.
4: Il y avait vous.
2: Mais il n'y avait que les meilleurs, tu vois.
4: Oui. Et c'était bien, les années 80.
2: C'était super. Ouais. C'est vrai. Mais je pense qu'on va en parler dans un instant. Mais tu sais, les trucs nostalgiques, on regrette notre jeunesse. Parce que tout n'allait pas bien non plus. Mais on va en parler dans un instant. Si vous voulez en parler avec nous, d'ailleurs, vous pouvez le faire. D'abord sur le groupe Facebook.
4: Pour nous retrouver sur Facebook, vous tapez Youpi la vie avec Willy Rovelli. Vous tombez sur notre groupe. C'est complètement gratuit. Le sondage du samedi, spécial Eurovision, pensez-vous qu'on peut gagner cette année?
2: Alors
4: 90% de non, aucune chance.
2: Très bien.
4: Francis a écrit, c'est de la magouille. Marine, je préfère l'Eurovision Junior. Et Sylvain...
2: C'est vrai qu'on est bon.
4: Et Sylvain, lui, pas d'Eurovision, vu le temps ce soir, c'est raclette partie. Donc continuez à réagir, c'est gratuit. Le groupe Facebook, c'est Youpi la vie avec Willy Rovelli.
2: Voilà, et appelez-nous, 0810 055 056, vous passez à tout instant, vous êtes chez vous, c'est la plus grande émission de radio du monde, parce que vous êtes tous des chroniqueurs, tous. Donc venez, vous passez à tout instant et vous repartez, mon cher Nicolas.
3: Ils vont bel et bien tomber, c'est la carte carburant de 100 euros, elle tombe
2: incroyable.
3: Demain.
2: Oh là merci. Merci. Allez, mais d'abord, si vous n'avez pas suivi l'actu, pas de panique, l'actu vous suit. Il est temps pour moi de mettre
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2: Et on commence avec l'affaire Patrick Bruel. Après 14 témoignages d'agression, c'est maintenant 15 nouvelles personnes qui se plaignent des agissements du chanteur. On appelle ça un double album. Demandons aux femmes qui n'ont pas été agressées par Bruel de se faire connaître, on gagnera du temps. Bruel face à ses victimes, si bah alors, on n'attend pas Matrick. Qui a le droit qu'il chantait? Toutes celles qui ne veulent plus la fermer. Bravo à elles. Hier, c'était la journée mondiale de la famille. Un bel hommage pour fêter les 15 ans de l'affaire Xavier Dupont de Ligonnès. C'était la journée mondiale de la famille, mais également la journée mondiale des blaireaux. Ce qui revient parfois à la même chose. En une de Paris Match, Marilyn Monroe qui aurait fêté ses 100 ans. Comme la chanson de Monroe à l'Eurovision, on dirait qu'elle a 100 ans. À Lyon, le premier restaurant gastronomique pour chiens ouvert ses portes. Ah oui, à Paris, les chiens avaient déjà leur salle de cinéma, le Grand Rex. Le réalisateur Luc Besson, visé par une plainte pour agression sexuelle, d'après la plaignante, il a le gland bleu. Festival de Cannes, pour l'instant, c'est toujours aussi chiant. Sur le tapis rouge du festival, l'actrice Demi Moore est apparue tellement maigre qu'elle est devenue Thiers Moore. Cette semaine, sur France 2, avait lieu la soirée des Molières. C'était tellement long que même la statuette a voulu se barrer. Un premier cas contact à l'antivirus transféré à l'IHU de Marseille. Oh là là, non, pas là-bas, le pauvre, il y a le professeur Raoul qui va venir pour lui enfiler une seringue de chloroquine dans le derche. À Nice, deux personnes sont mortes et 6 ont été blessées à la suite d'une fusillade liée au trafic de cocaïne dans le quartier sensible des Moulins. Finir pour de la farine au moulin, fallait y penser. Enfin, la question du jour. Est-ce qu'à Nice, les tirs de Kalach font pan-pan-pan, bagna? Vous avez 2 heures. Allez, heureusement, dans 229 jours, c'est fini 2026.
3: Bravo.
2: Voilà, mes amis, oh là là.
3: Et alors,
2: tu vois? Oui.
3: Et alors Willy, on vient d'apprendre aussi, le pape Léon XIV va venir en France au mois de septembre. Ça veut dire qu'on aura le pape et Céline Dion en même temps.
2: En même temps, dis donc. Oh là là, tu sais, mon Nico, je te remercie d'écouter cette émission, car j'en ai déjà parlé la semaine dernière de cette information.
3: Oui, mais là, c'est officiel.
2: Non, mais Nico, il vient, mais il écoute une autre radio. C'est assez original.
3: Le Vatican vient de parler.
2: Toi. Je te dis, tais-toi, parce que tu m'énerves. Et je suis pas bien. Les gens sont pas bien à cause de toi, Nicolas.
3: Alors, si vous n'êtes pas bien à cause
2: de Nicolas, écoutez-moi. Quand je vais vous dire à vous, vous allez me faire palama papala et tu verras, ça ira beaucoup mieux. Allez, vas-y, tiens, on va se jingle. Là, on n'est pas bien. Ouais, Nicolas,
3: Nico,
2: il nous a énervé.
3: On n'est pas bien.
2: À vous.
3: Ça va beaucoup mieux. Heureusement que vous êtes là, Willy.
2: Ben oui, heureusement que je suis là. Et heureusement que Steve.

0: l'incroyable Stevie Wonder et l'incroyable Paul McCartney sur votre incroyable radio ici. Jingle, allez-y.
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0: Ah, alors je vais m'énerver.
2: Oui, qu'est-ce qui se passe?
0: Là, je vais m'énerver. Je viens d'avoir Marianne qui est au standard à la maison de la radio à Paris qui vient de me dire ça appelle pas trop. Qu'est-ce que c'est que cette affaire? Appelez-moi immédiatement 0810 055 056. Je vais me fâcher, hein. Appelez tout de suite pour ce que vous voulez, même juste pour me dire bonjour, ça me ferait bien plaisir. 0810 055 056. Réagissez tiens sur les années 80, est-ce que vous pensez que c'était mieux avant? Je sais que parmi vous, il y a des auditeurs qui étaient vivants dans les années 80. Donc je veux vous entendre. On va en parler tout de suite. C'est la folie au cinéma avec le film Michael sur Michael Jackson. 5 millions d'entrées bientôt. Et aussi pour le film Juste une illusion du duo de réalisateurs français Nakache et Toledano. Ces deux films racontent une époque, celle des années 80. Bonjour Bertrand Dical.
3: Bonjour.
0: Bienvenue ici mon cher Bertrand. Alors vous êtes journaliste, vous aviez publié en 2013 un livre qui s'appelait Les années 80 pour les nuls. Franchement vous pourriez le ressortir ce livre. Hein, parce que pourquoi à votre avis Bertrand il y a autant de nostalgie sur cette décennie?
3: Ah bah, il y a deux raisons. Il y a une première raison qui est démographique, chronologique, évidente. Ouais. C'est que aujourd'hui les gens qui ont grandi dans les années 80, ouais, eh ben, c'est les chefs. C'est eux qui dirigent les radios, c'est eux qui dirigent les télés, c'est eux qui sont les producteurs, c'est eux qui dirigent les cinémas.
0: Ben ah,
3: oui, tout simplement. Donc, leur jeunesse, c'est ça. Et eux-mêmes, ils ont vécu à une époque où les gens qui étaient les producteurs, les directeurs de radio, les directeurs de télé, etc., etc., étaient des gens qui avaient vécu les années 60 et leur disaient, ah non, mais à côté, les gamins, là, ce que vous faites avec les Ritalis de Tico, mais vous imaginez pas que c'était Johnny. Ben, ouais, voilà. C'est juste un décalage de génération. Mais il y a quelque chose de vraiment vrai, de profond, qui tient à une caractéristique des années 80. Les sociologues disent que ce sont les premières années vraiment postmodernes. Ah. Et en fait, postmoderne, ça veut dire après les modernes. Mmh. Et en fait, en Occident, en Europe en particulier, depuis des dizaines de générations, parce que là, on est en train de parler de la Révolution française, voire même du règne de Louis XIV, les jeunes sont toujours contents de faire quelque chose que n'ont pas fait les vieux et disent ce qui est nouveau c'est bien, ce qui est vieux c'est mal. Grosso modo c'est ça. Le rock'n'roll a été inventé comme ça. Georges Brassens, c'est ça. Georges Brassens, c'est une révolution. Bon, et ben ce qui se passe dans les années 80, il y a des gens, et ceux qui ont vécu les années 80 s'en souviennent, il y a les Forbans qui se mettent soudain à jouer le rock'n'roll des années 50.
2: C'est vrai.
3: Il y a des gens qui se mettent, Matt Bianco par exemple,
0: Matt Bianco, c'est bien
3: qui se met à jouer de la musique des années 50. Il y a tout ça. Donc, on a à la fois du revival des années 50, etc., etc. Le fait que le règne des années 60 est toujours puissant et des vedettes des années 60 qui ont 20 ans, 30 ans de carrière ne sont pas mises à la poubelle parce que le Johnny, le Eddie Mitchell, ils sont toujours là.
0: Ils sont toujours là.
3: Les gamins des années 80, on leur fait écouter la musique des années 60 en même temps qu'ils écoutent la musique des années 80. Donc c'est vraiment les années postmodernes. C'est-à-dire que tout le monde écoute de tout. Et puis au milieu des années 80 arrive le CD. Et le CD,
0: voilà,
3: ça veut dire des compiles 70 minutes de musique pour le prix d'un disque. Et on se retrouve avec plein de jeunes adultes, plein de gamins qui n'ont pas de vinyle. Ils n'ont que du CD. Donc ils rachètent les disques des années 60 et ils achètent les nouveautés en CD.
0: Mais mon Bertrand, vous nous parlez beaucoup de culture là, beaucoup de chansons, mais la vie dans les années 80, enfin tout n'allait pas bien non plus. Et là, j'ai l'impression qu'il y a un peu de fantasme en se disant c'était mieux avant. Et est-ce qu'est-ce qui est marrant aussi,
3: c'est ça, c'est quand même le SIDA, c'est quand même Tchernobyl, c'est quand même Bhopal, c'est quand même
0: le chômage,
3: la victoire de la gauche. Et la défaite de la gauche, puis la défaite de la droite, puis la défaite de la gauche, le chômage de masse.
0: Le chômage, voilà.
3: Et puis, le moment où on commence à dire, ben, le chômage, ça va pas s'arranger. La crise, maintenant, c'est le modèle. C'est-à-dire, vous foutez rien à l'école, vous êtes un glandeur, vous êtes un pochetron, vous allez taper à la porte d'une usine, vous aurez du boulot, ben, maintenant, c'est fini. Il faut être un trader, il faut suivre la bourse. Faut faire comme Bernard Tapie. Donc, c'est quand même des années où il y a quand même beaucoup de choses qui changent à la fois, qui sont bouleversées, à la fois, et pas toujours très gaies. Et nous, on a la nostalgie des SOS Racisme.
0: C'est ça. Mais
3: en fait, s'il y a SOS Racisme, bah, c'est quand même du racisme.
0: C'est qu'il y avait du racisme, voilà.
3: c'est quand même que c'est une société qui est quand même très très dure et très très violente encore. Et soudain, on se rend compte à quel point cette société est dure et violente.
0: Mais c'est vrai que quand on parle des années 80, et vous avez raison d'avoir démarré comme ça, c'est vrai que souvent on repense à des tubes, à des chansons, etc. Et voilà, les gens, quand ils en parlent, ils disent « Ouais, on a l'impression que c'était plus fun, c'était plus marrant, il y avait plus d'humour, les gens se prenaient moins la courge quand même, même à la télé. » Voilà, Nicolas Malabeuf qui est fan de télé, moi qui suis un enfant de la télé, j'ai l'impression qu'on osait beaucoup plus, quoi.
3: On osait beaucoup plus, mais parce qu'on avait plus l'impression que ça osait.
0: Ouais.
3: Parce qu'il y avait combien de chaînes ?
0: Bah oui, oui. Oui,
3: il y en avait on avait 5-6 chaînes. Ouais, on n'avait pas 45 chaînes de télé. Aujourd'hui, personne n'est capable de dire combien il y a de chaînes de télévision en France. On ne sait même plus tellement il y en a. Plus YouTube, plus les réseaux sociaux, plus TikTok. Donc évidemment, des choses qui avaient l'air d'être très osées à l'époque, un scandale comme Gainsbourg qui fait brûler un billet de banque à la télé. Bon, bah, vous regardez TikTok, vous en avez 80 aujourd'hui. Et vous avez aussi quelque chose qui est effroyable, c'est qu'on va extraordinairement loin dans l'image pornographique, la pornographie sexuelle, la pornographie de la violence. C'est-à-dire qu'on trouve chaque jour des dizaines de milliers de crimes nés. Donc, on a l'impression rétrospectivement que l'image était d'une innocence absolument incroyable. Quelqu'un disait à la télévision, mais monsieur, vous êtes un imbécile.
0: On se disait,
3: La violence, le déchaînement, etc. Donc, on a effectivement très facilement l'idée d'un âge d'or.
0: Exactement. Bertrand, restez avec nous une petite minute encore, je vous présente Laurent. Ça va, mon Lolo ?
4: Salut, mon Willy.
0: Ça va, mon Laurent ? Tu nous appelles d'où ?
4: Je t'appelle de Normandie, là.
0: Normandie, très bien, bravo. Tu voulais réagir aussi sur les années 80 ?
4: Je suis un enfant. Moi, je suis 74, mais voilà, j'ai vécu le début des années 80, l'adolescence, les premiers émois amoureux.
0: Ah là là.
4: La découverte de Jean-Jacques Goldman, la New Wave, etc. Et donc, pour moi, c'est les meilleures années, même encore aujourd'hui, à 52 ans. Pour moi, les années 80, c'est les meilleures années, quoi.
0: Est-ce que tu te souviens du prénom de ta première chérie ?
4: Ouais, elle s'appelait Stéphanie.
0: Eh ben, tu sais, elle est là. Elle est là, Stéphanie.
4: Non, c'est Anne-Sophie. Elle est de 1980.
0: Comme ça, t'es dans les années 80 tout le temps. Avec ta chérie.
4: Je suis dedans tous les jours.
0: On a compris, mon Lolo. Tu fais quoi dans la vie, mon Laurent, en Normandie ?
4: Je suis directeur commercial.
0: Très bien, un directeur qui doit être sympathique. Merci mon Laurent, je t'embrasse fort, merci d'être passé nous faire un petit coucou, tu repars
4: merci
0: avec ta...
4: Merci mon Willy, gros bisous à tout le monde.
0: Prends bien soin de toi et t'embrasse ta chérie. Nico, tu offres quoi à Laurent ?
5: La carte carburant de 100 euros et non pas 100 francs.
0: Non, bien sûr que non, mon cher Nicolas. Bertrand Dical, merci beaucoup d'être passé nous voir. Journaliste, donc voilà. Est-ce que c'était mieux ou pas les années 80 ? Chacun... Ce qui est marrant, c'est qu'il y a des gens qui n'étaient pas nés dans les années 80 et qui disent c'était mieux.
5: On est nostalgique d'une époque qu'on n'a pas vécue. Après, peut-être en 2060, on sera nostalgique des années 2020.
0: Eh bien, on en reparlera en 2060.
5: Oui. Vous serez plus là.
2: Sympa,
0: Toi, je vais te dire, tu seras peut-être
5: chronique.
0: Tu seras peut-être même pas là pour ta chronique. Ouais. Mais vas-y, dis-moi, on parle de quoi dans un instant, peut-être avec toi.
5: Eh bien, on va parler de l'Eurovision, c'est la soirée télé de l'année.
0: Eh bien, on verra. mais d'abord, écoutons Julien Lib, il est là, avec Autrement. Oui, mais c'est bon. Vas-y, parle encore, c'était 5 dernières secondes.
5: Eh oui, un autre finaliste de la Star Academy, Julien Lib, avec son titre Autrement.
0: Adieu, Nicolas. Adieu.
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0: voir Julien Liv. Merci, merci
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0: Voilà, Julien bon. Liv autrement. Alors, Nicolas.
3: Qu'est-ce qu'on fait? Il fait
0: alors,
3: sa chronique
0: écoute-moi
3: ou pas
0: bien, écoute-moi bien, mon Nicolas.
4: Chaque semaine, c'est la même chose.
0: Tu sais, mon Nicolas, il y a des moments, il faut savoir respecter le patron que je suis. Tu comprends ce que je veux te dire?
3: Oui, parce que là, il vous manque de respect.
0: On est bien d'accord, ah oui, Fabien. Oh, on est d'accord qu'il me manque de respect. Et que toutes les semaines, tu sais, c'est comme les enfants. Tu vois, mon Fabien, tu as un petit, s'appelle Loïs. Quel âge il a, Loïs?
3: 4 ans bientôt.
0: 4 ans. Et donc là, tous les parents vont comprendre ce que je veux dire. Les enfants, ils testent, ils font des choses, puis ils voient jusqu'où ils peuvent aller, tu vois. Bah, Nicolas Malabar, il est pareil.
4: Qui aime bien, châtie bien.
0: Chaque semaine, il me teste. Vous juste voir jusqu'où je peux aller. Et ben là, tu m'as énervé, Nicolas. Ouais. Elle était vraiment bien, ta chronique sur l'Eurovision, Nicolas.
4: À vous de juger, j'ai envie de dire.
3: En plus, il ne peut pas la faire demain, parce que l'Eurovision sera passée.
4: Là, je suis embêté, là. Je ne peux pas la recycler.
0: Ah, tu peux même. C'est sûr que tu ne pourras pas la faire demain. Si tu dis non, je n'ai pas envie de l'écouter aujourd'hui, tu ne pourras pas la faire demain. Eh bien, écoute, je vais te dire, tu auras travaillé pour rien, mon cher Nicolas.
4: Bon, bah, c'est comme ça.
0: Qu'est-ce que tu veux, je te dis. C'est pas ça.
4: C'est la vie, hein, c'est la vie.
0: Qu'est-ce que tu veux, c'est la vie, mon Nico.
3: Il est quand même payé s'il ne fait pas sa chronique.
0: Ah, bien sûr que non. Non, moi, je gère aussi les payes dans cette émission.
4: Qu'est-ce qu'on fait alors?
0: Rien, on ne va pas la faire, Nicolas, parce que tu m'énerves.
4: On va très bien.
0: Voilà.

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1: Elle est de retour ici, c'est Willy vient déjeuner chez vous. Oui. Tu t'en souviens de cette musique, mon cher Nico? T'aurais aimé faire une chronique là-dessus, hein?
2: Mon rêve.
1: Sur l'Eurovision. Ah, c'est ton rêve, hein, mon Nicolas. Allez, va. Tu vois, parce que je suis pas quelqu'un de méchant.
2: Ah.
1: Allez, vas-y, je t'écoute.
2: Vous êtes
1: fais
2: un
1: ça
2: ange.
1: Vite et bien. Et fais bien, ça vite et bien.
2: Sans commune mesure, ce soir, c'est ma soirée télé préférée, donc la 70e édition de l'Eurovision. Celle qui nous représente cette année, c'est Monroe, révélée dans l'émission Prodige. On va la soutenir avec son titre Regarde-moi. Alors pour l'instant on est classé 9e chez les parieurs, c'est pas dingue. Monroe a 17 ans et alors c'est pas la première fois qu'un ado nous représente au concours. La France a même un record, celui d'avoir envoyé la plus jeune candidate de l'histoire, c'était en 89. Elle avait à peine 12 ans, elle s'appelait Nathalie Pack et elle avait terminé 8e. Mais alors sa participation avait fait des remous et donc dès l'année suivante le règlement avait changé. Il faut avoir désormais 16 ans révolus le jour du concours. Sachant que 3 ans plus tôt, la Belgique avait remporté grâce à Sandra Kim qui n'avait que 13 ans. Mais là, c'est parce que les managers avaient menti en prétendant qu'elle en avait 15.
1: Oh
2: et alors, au commentaire cette année, Stéphane Bern sera rejoint par Camille Scherf. Et alors, j'ai voulu revenir sur le présentateur qui a marqué l'Eurovision. C'était Léon Zitrone. Alors déjà, la dernière fois que la France a organisé le concours, c'était l'année suivant la victoire de Marie Myriam. Nous sommes en avril 78 au Palais des Congrès de Paris, à la présentation devant l'Europe entière, Denise Fabre, qui s'occupait de la partie en français, et donc Léon Zitrone, qui devait parler en anglais. Mais alors, tout d'un coup, il s'est mis à parler toutes les langues.
3: Mesdames, mesdemoiselles, messieurs, bonsoir. Ici Paris. Quant à la deuxième langue de l'Eurovision, l'anglais, elle vous sera présentée par l'une des personnalités les plus populaires de la télévision française. Je veux parler de Léon Zitrone.
4: Ladies and gentlemen, good evening. Mesdames et messieurs, bonsoir. Meine Damen und Herren, guten Abend. Señoras y señores, muy buenas noches, señores y señores. Buonasera. Good evening, dames et messieurs. Erev Tov, Gvirotai, Verabotai. Mina Damer, Ocherar, Gokwer.
2: Il a fait toutes les langues. Alors, Léon Zitrone et Denise Fabre qui ne s'est pas super bien entendu. Léon ne voulait pas qu'on prenne l'ascenseur avec lui. Mais Denise ne le savait pas. Il y avait eu un bruit dans l'ascenseur quand même. Et alors, une heure avant le début du direct, la fermeture éclair de la robe de Denise Fabre éclate. Elle se retrouve le dos nu. Et donc, en urgence, des épingles à nourrice étaient attachées. Et alors, au moment des résultats, époque oblige, la liaison était pas dingue. Les jurys donnaient leurs points par téléphone et la communication était compliquée entre Léon Zitrone et la Turquie.
5: Ankara, est-ce que vous êtes en mesure de me communiquer vos points, s'il vous plaît?
6: Oula. Oh là. Ici Ankara. Est-ce que vous m'entendez?
5: Comment?
6: Non.
5: Je vous entends non. Très très bien, Ankara. Bah, je vous remercie.
1: Ah, bon.
5: I'm hearing you extremely well, Ankara. Irlande. 10 points. Maître, est-ce que je peux vous demander, Ankara, s'il vous plaît, de parler tout de même un peu moins fort?
2: Non, sympa. Okay. Et alors, en 91, Zitrone fait son retour aux commentaires. Au moment des résultats, la Suède et la France arrivent à égalité parfaite. Sauf que Zitrone ne connaît pas le règlement dans ce cas. Il l'avoue à l'antenne et alors il toussait beaucoup.
7: J'ai cru pendant 30 secondes que nous avions partagé la première place en réalité. Au bénéfice des accessites, c'est la suédoise, mais il faut s'incliner. C'est un point de règlement dont j'avoue que je ne le connaissais pas. Je ne sais pas pour quelle raison on ne nous avait pas distribué ce point de règlement.
2: Bon, Léon le patron et le petit potin, l'an dernier, 166 millions de téléspectateurs ont regardé l'Eurovision.
1: Merci mon bon Nicolas.
2: Ça valait le coup.
1: Comme je suis gentil. Non, ça ne valait pas. Jingle, je le regrette de t'avoir écouté.
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1: Allez, filons à Vienne, justement, en Autriche, retrouver notre ami que vous entendez tous les soirs entre 20h et 21h sur votre radio ici, le ponte des années 80. Ah. Bonjour, mon cher Laurent Petit-Guillaume.
9: Bonjour la France. Hello France. Hola Francia.
1: Buongiorno
9: Francia.
1: Buongiorno Laurent.
9: Buongiorno, oui.
1: Alors vous êtes l'envoyé spécial de notre radio sur place donc à Vienne, car ce soir il y a l'Eurovision 70e édition. Alors c'est qui Monroe? Elle va chanter quoi? C'est quoi?
9: Non mais dis donc, regarde-moi Monroe, gagnante de l'émission Prodige, 17 ans, voix de soprano qui mélange la pop et le lyrique, c'est sublime, c'est extraordinaire. Il y a une humeur sur scène formidable, de l'artistique avec des danseurs, des danseuses, un souffle qui amène le public en transe à chaque fois qu'elle est passée, parce que nous avons eu la chance de voir les répétitions générales hier soir, les demi-finales, les représentations en public. Elle est sublime, elle est géniale, elle fait l'unanimité auprès des journalistes et dans la salle, je l'ai vu, le public est dingue de Monroe. Mais la concurrence est rude.
1: On y croit, alors. Alors on va écouter un petit bout de Monroe, tiens, si tu veux bien, mon Lolo. Voilà, regarde, c'est Regarde-moi.
9: Oui, c'est Regarde-moi. Et Regarde-toi.
1: Celle-là dit Regarde-toi. Alors, c'est Regarde-moi.
9: Oui, mais elle dit aussi les deux. Elle dit... Ah, bah, non, elle dit les deux.
1: Ah, donc on se regarde tous, ça. Très bien. Et alors,
9: ça,
1: et sinon
9: ça,
1: les autres.
9: Ça te fout droit.
1: Ah, c'est ça.
2: En tous les sens du terme.
1: Ah, ben oui. Mon Lolo, alors à part elle, il y a qui en bien.
9: Alors en bien. En bien, c'est pour moi.
1: Ouais.
9: Pour moi, ça n'est pas le duo finlandais qui est vraiment le préféré, les favoris. Faut se méfier des pronostics. Hein. Attention, c'est comme les sondages, ils se plantent à chaque fois. Mais effectivement, les Finlandais, c'est un duo. Il y a une belle blonde qui joue du violon. Il y a un beau brun qui chante au milieu des flammes. Bon, c'est vrai que ça emporte un petit peu tout le monde. Ouais. Ça emporte un petit peu tout le monde. Elle s'appelle Linda. Elle a joué avec plein de gens célèbres. Elle a joué avec Céline Dion. Et lui, il s'appelle Peter Parkoonen.
1: Oui, tout
9: et
1: à
9: il
1: fait.
9: Chante Like In 18.
1: Tu veux un petit écouteau? Oui, écoutons.
9: Voilà, c'est ça.
1: C'est pas mal. Ouais. D'accord. Les Italiens, ils sont bien, les Italiens, ou pas, cette année?
9: Oh, bah, l'Italien, c'est de la variété extraordinaire, l'Italien. Il s'appelle Salda Vinci. Alors, lui, il a énormément de dents dans la bouche et il les montre toutes. C'est de la variété. Non, c'est de la variété italienne. Voilà, il chante bien. Il y a une belle histoire d'amour avec un mariage à la fin. Oh, oh là c'est extraordinaire.
1: Ah là là, c'est beau,
9: non,
1: ça.
9: Mais franchement, la chanson est un tube. C'est de la variétoche, mais on adore ça.
1: Moi,
9: c'est
1: ma chanson préférée. Ah, écoutons.
9: Sempre si.
1: D'accord, c'est bien ça. Et la Grèce, comment ils
9: Alors,
1: sont
9: Alors la Grèce, lui, il a le premier prix du plus sympathique des concurrents cette année. C'est un petit bonhomme. Il y a 6 mois encore, il chantait dans la rue. Il a mis des vidéos sur TikTok comme tout le monde. Et puis d'un seul coup, tout le monde s'est pris d'amour pour sa chanson qui est absolument entêtante. Bon, c'est pas non plus ce genre de musique que j'adore. Mais moi, je l'ai mis numéro 3, derrière l'Australienne notamment, qui est ma favorite. Et il est rigolo. Il porte un petit bonnet avec des petites oreilles. Tu auras le même l'hiver prochain, je te promets, balancer la mode.
1: Merci.
9: Ça va t'aller à merveille, oui.
1: Merci
9: c'est
1: beaucoup.
9: Pour toi, ce look-là. Tu regarderas ce soir.
1: Ouais.
9: Moi, en le voyant, j'ai pensé à toi. Oui.
1: Merci, on écoute un petit extrait. Je ne sais pas comment je vais le prendre, je n'ai pas encore vu sa tête, donc je vous dirai si je l'ai bien pris ou pas.
2: Ça, c'est la Grèce, ça bouge.
1: Merci, mon Lolo. Qu'est-ce que tu vas faire d'ici ce soir? Alors, qu'est-ce que tu vas faire d'ici ce soir, mon Lolo?
9: Cet après-midi, je vais retrouver tous les journalistes. Non, on se retrouve tous les journalistes de tous les pays du monde et on fait la fête l'après-midi. On attend le suspense pour ce soir.
2: Léon Zitrone, en fait.
1: Exactement. Ben, on retrouvera Laurent demain, d'accord, pour faire le point. Ok, mon Lolo, et si tu vas te promener, faire les boutiques, rapporte-moi le CD de François Feldman, les valses de Vienne, bien évidemment. Voilà, mes amis, c'est fini.
2: Oh, non, déjà. La barbe,
1: ça va trop vite, tu vois, ça m'énerve. Merci à Ici La Rochelle pour votre accueil.
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1: Bonjour et bienvenue dans votre magazine Ma France par ici, les économies. Alors maintenant, vous le connaissez, notre objectif, hein, chaque semaine, c'est de vous redonner du pouvoir d'achat. Aujourd'hui, on va partir en vacances ensemble. Chouette, mais quels moyens de transport, quelles assurances, quels sont les bons plans du moment? On va tout vous dire avec notre invitée. Bonjour Sophie Kouane.
2: Bonjour Valère, bonjour à tous.
1: Vous êtes rédactrice en chef adjointe des hors-série de 60 millions de consommateurs. Je vous propose pour commencer de répondre à une première question de Françoise qui vit dans la Vienne.
3: Bonjour Françoise, j'habite dans la Vienne, juste à côté du Futuroscope. Alors nous, pour voyager sans galère, quand on part en vacances, en général, on prend des locations du dimanche au dimanche, on fait ça depuis très longtemps. Comme ça, il y a moins de monde sur les routes, on est tranquille et surtout, il n'y a pas les camions à doubler. On prévoit aussi un pique-nique dans la voiture, comme ça, on s'arrête où on veut, parce que ce n'est pas toujours facile de trouver un endroit pour acheter à manger. Et puis comme ça, on perd moins de temps. Sinon, maintenant qu'on n'a plus d'enfants à charge, on part aussi en dehors des vacances scolaires, un grand avantage, parce qu'il y a moins de monde et on peut louer au dernier moment selon la météo, on va à tel ou tel endroit. Et puis en plus, c'est moins cher. Voilà nos petits conseils du jour.
1: Oui, c'est vrai Françoise que ce sont des conseils, c'est pas vraiment une question, vous faites bien de le préciser. Merci en tout cas pour votre témoignage. Alors Sophie Kouane, partir le dimanche, un petit encas dans la voiture et hors vacances scolaires, là on est pas mal côté pouvoir d'achat ou pas?
2: Ah, Françoise, elle a tout bon et puis surtout elle est flexible et ça, la flexibilité dans les dates, c'est essentiel si on veut des bons plans pour les vacances. Évidemment, l'important c'est aussi de bien intégrer tous les coûts de ces moyens de transport quand on projette un petit peu ses vacances, pas seulement se dire je vais prendre le train d'un point A à un point B, mais il faut se rendre jusqu'au train, il faut compter parfois les bagages quand on prend un avion, le prix du parking, le métro, et tout ça, ça vous fait votre enveloppe réelle pour le transport. C'est important parce que typiquement le coût des bagages, notamment aériens, ça alourdit fortement la note. Un bagage en soute, par exemple, c'est entre 18 et 130 euros, selon les compagnies. Donc c'est pas rien.
1: Oui, c'est vrai. Il y a beaucoup de frais cachés, c'est un peu ce que vous dites, mais on va y revenir. Sophie Kouane, vous êtes rédactrice en chef adjointe des hors-série de 60 millions de consommateurs. On va évoquer donc tous les sujets utiles pour profiter de nos vacances sans se ruiner cet été. Si, bien sûr, on a la chance de partir, en commençant peut-être donc par le moyen de transport, justement. Comment on décide d'y aller de telle ou telle façon pour pas se ruiner, justement, d'un point A à un point B?
2: Alors, il y a plusieurs choses à prendre en compte. D'une part, est-ce que vous êtes seul ou en couple ou vous avez des enfants? Tout de suite, en termes de volume de bagages, ça va pas être la même chose et la quantité de bagages va peser sur le budget du transport. Prendre en compte les différents coûts annexes. Par exemple, un coût typique, les Ouigo qui sont le moyen de transport le plus économique, le tarif low cost de la SNCF, eh bien, quand vous avez des bagages supplémentaires, vous devez payer un surcoût. Ça, c'est une chose à intégrer.
1: Ça veut dire que, finalement, avant de décider du moyen de transport, il faut prendre le temps de comparer, c'est ça l'idéal ?
2: Oui, alors vous parlez à une journaliste de 60 millions de consommateurs, donc évidemment la comparaison des différents produits, elle est essentielle et ça vous permettra vraiment de savoir où vous allez. Je parlais tout à l'heure du Ouigo, on peut même comparer au sein de la SNCF un tarif Ouigo et un tarif sur un TGV Inouï qui est réputé être plus cher, suivant la destination et le jour où vous allez le prendre, vous n'aurez pas forcément des tarifs si avantageux que ça en Ouigo.
1: Donc premier message, prendre le temps nécessaire avant, anticiper, comparer, notamment sur les moyens de transport. Bon, on est souvent attaché à la voiture aussi en France, notamment quand on part pas trop loin, les destinations un peu stars, notamment pour l'été. D'abord c'est la France, il y a aussi l'Espagne, l'Italie, c'est vrai qu'on peut imaginer y aller en voiture. Est-ce que c'est un bon choix budget ?
2: Alors ça reste un bon choix de budget malgré les hausses de coûts récentes du carburant. Là encore, c'est intéressant de faire des simulations, mais en particulier pour les familles, on a parlé de la question des bagages, mais la question des équipements encombrants comme la poussette, ça permet aussi d'alléger la note de ce côté-là. Bon, pour les couples et les personnes seules, là encore, on a fait des simulations. C'est nettement moins intéressant de prendre la voiture. On pourra éventuellement aller vers le covoiturage qui permet...
1: Oui, ça c'est pas mal.
2: Voilà, c'est une solution pour alléger...
1: Quand on n'est que deux dans la voiture, on a une place ou deux.
2: Absolument. Néanmoins, vous ferez vraiment des économies d'échelle en prenant une solution à laquelle on ne pense pas toujours, le car. Il faut savoir que les compagnies de car n'ont pas du tout répercuté les hausses de coûts du carburant. Et là, vous allez avoir des tarifs qui sont facilement 3 fois moins chers qu'une voiture, beaucoup moins chers que le train, avec parfois des trajets qui sont moins longs que le train. Donc, c'est une solution à envisager.
1: Et puis, on peut partir assez loin en bus. Hein. Moi, je me rappelle de mes années étudiantes, j'avais fait Avignon, Tanger, j'imaginais, en bus.
2: Ah oui, moi, j'étais allée à Prague. Donc, vous voyez.
1: Non, c'est vrai qu'on peut aller loin en bus. Tiens,
2: effectivement.
1: C'est un autre tips intéressant. Pour réserver des billets d'avion ou de train, bon, il commence à être tard hein, pour les vacances d'été, mais est-ce qu'on peut quand même faire des bonnes affaires en dernière minute?
2: Oui, bon, il faut quand même reconnaître qu'en dernière minute, c'est moins facile de faire des bonnes affaires, à moins d'être comme Françoise, votre auditrice du début, qui est flexible. C'est-à-dire, si vous êtes flexible, que vous pouvez partir en semaine sur des trains moins fréquentés, là, vous aurez des chances d'avoir encore des billets pas trop chers. En revanche, si vous partez en pleine période scolaire un samedi, remontez vos manches pour prendre des trains pas chers en dernière minute.
1: Vous savez, quand on achète des billets de train, d'avion, d'ailleurs de bus, hein, mais surtout train et avion, Sophie Kwan, on a souvent, maintenant, on nous propose des assurances annulation. Alors sans doute parce que dans ce cas-là, on peut changer d'avis, se faire rembourser, mais c'est pas très clair cette histoire-là. Est-ce qu'il faut prendre une assurance annulation? Est-ce qu'on a le droit d'annuler? Comment s'y retrouver?
2: Alors, bah évidemment, vous avez le droit d'annuler. Sur les Ouigo, l'annulation n'est pas possible. Hein. Vous ne pouvez que vous faire rembourser, échanger les billets, pardon. Mais attention, quand vous prenez une assurance annulation, c'est pas j'ai changé d'avis, je vais prendre une autre date. Le changement d'avis n'est pas couvert par l'annulation, hein, hélas. Les annulations, c'est très encadré. Décès dans votre famille, maladie impactant gravement un autre membre de la famille, un licenciement, une catastrophe naturelle. Et ça, il va falloir le prouver, notamment au niveau de la maladie. Ne sont pas couverts les maladies qui se déclarent alors que vous aviez déjà une maladie chronique, par exemple. Vous avez un diabète, vous faites une hypoglycémie importante. Ça, c'est la conséquence d'une maladie qui existait déjà. L'assurance annulation ne fonctionnera pas non plus. Donc attention, l'assurance annulation, elle a quand même beaucoup de limites.
1: Oui, c'est ça. Faut pas la prendre comme ça, en se disant c'est bon comme ça, je suis libre quoi. En gros, notre carte bancaire, elle peut aussi jouer le rôle d'une assurance hein, si on a payé avec.
2: Absolument, c'est même quelque chose qu'il faut regarder avant même de partir en voyage, c'est de faire le point sur les garanties des cartes bancaires. Elles peuvent faire beaucoup de choses. Les possesseurs notamment de la carte Visa et de la carte Mastercard haut de gamme ont des garanties assez fortes. Hein. Vous pouvez vous faire rembourser 5 000 euros avec la Visa, 10 000 euros avec la Mastercard, avec un problème d'annulation de dernière minute. Elles donnent même lieu à des indemnités si c'est le transporteur qui a annulé. C'est-à-dire récemment, on a eu des lecteurs qui se sont plaints de la compagnie Volotea qui avait annulé des vols de dernière minute. Eh bien ça, typiquement. La carte bancaire, si vous avez payé avec, peut vous couvrir. Elle peut même vous indemniser un petit peu plus en cas de perte de bagages par une compagnie aérienne.
1: Si on part à l'étranger, c'est bien d'avoir notre carte vitale européenne. Hein. J'ai découvert ça et ça permet de voir des frais éventuellement médicaux pris en charge.
2: Absolument. Alors, c'est une carte gratuite que vous demandez à votre caisse d'assurance maladie. Alors, prévoyez quand même 3 semaines de délai pour l'obtenir. Et elle est intéressante parce que dans les pays européens, elle vous permet d'être pris en charge dans les mêmes conditions que l'assuré du pays, à condition évidemment d'être soigné par un professionnel de santé du service public. Et à ce moment-là, vous paierez le même type de somme qu'en France, par exemple.
1: Et pour rester à l'étranger, il faut faire attention aussi aux forfaits téléphoniques et puis aux frais bancaires. Hein, c'est-à-dire que dès l'instant qu'on passe une frontière, on peut se voir appliquer une surfacturation sur ces deux outils du quotidien, le téléphone et la carte bancaire.
2: Oui, les surfacturations sont fréquentes, mais attention, il faut faire le distinguo entre la zone Europe, la zone économique européenne à laquelle on inclut la Norvège, l'Islande et le Liechtenstein. Dans cette zone-là, il n'y a pas de frais supplémentaires, c'est interdit au niveau des forfaits téléphoniques. Ça inclut souvent dans les forfaits le Royaume-Uni, par exemple. Mais la Serbie ou même la Suisse ne sont pas dans les forfaits. Donc attention, si vous allez dans ces pays-là, vérifiez votre couverture ou prenez une couverture supplémentaire. Pour les frais bancaires, c'est la même chose. En zone euro, vous n'aurez pas de frais bancaires supplémentaires si vous tirez de l'argent ou si vous payez avec votre carte. En revanche, dès que vous sortez de la zone euro, ça peut douiller assez fortement puisque vous allez avoir des frais fixes plus des frais au pourcentage des sommes dépensées. Donc là, une petite astuce, c'est de penser aux banques en ligne avec lesquelles il y a quasiment pas de frais quand on est à l'étranger.
1: Rapidement, dans votre hors-série Vacances et week-ends sans galère, vous avez comparé les modes de transport sur des destinations stars et vous évoquez souvent des prix cachés. Vous en parliez un peu tout à l'heure. Vous pouvez nous rebriefer rapidement?
2: Ah oui, alors méfiez-vous du prix d'appel de 34 € pour un Paris-Barcelone, par exemple, hein, dans une compagnie low cost. Alors évidemment, ça fait rêver, mais il faut savoir que le bagage cabine va coûter entre 8 et 60 €. Le bagage cabine, c'est une toute petite valise. Le bagage en soute, il coûtera entre 80 et 130 €. Vous serez facturé si vous voulez être à côté de vos enfants ou à côté de votre mari ou de votre femme dans l'avion. Donc vous voyez, si vous ajoutez tous ces frais, ça va être vraiment une facture importante.
1: Quand on se déplace en voiture, c'est pas toujours facile de se garer. Alors pourquoi ne pas louer un emplacement chez un particulier, par exemple? Bonjour Geoffroy de Villepin.
4: Bonjour, enchanté, merci pour votre invitation.
1: Bienvenue, vous êtes fondateur de Casa Park. Quel service est-ce que vous proposez?
4: Alors, casapark.fr, c'est un service qui permet à des voyageurs de se garer deux fois moins cher chez l'habitant, partout en France et downtown également, à proximité donc des aéroports, des gares TGV et également donc des ports où quand on a un ferry à prendre par exemple pour une île.
1: Ça veut dire que vous proposez à des particuliers de mettre à disposition un emplacement pour que d'autres particuliers y garent leur véhicule, quoi.
4: Exactement, donc ça peut être un jardin, une cour intérieure, un parking extérieur, un garage privatif. Et une fois garé, en fait, l'hôte, nous on les appelle les hôtes, hein, les particuliers qui accueillent donc des voyageurs, une fois garé, vous emmène à destination et viennent vous rechercher au retour. Deux fois moins cher que le parking.
1: Donc on est vraiment sur un emplacement où on met un véhicule et on le laisse pendant la durée du séjour. On est d'accord que c'est pas un parking où on vient trois fois par jour et qu'on utilise tout au long de la journée.
4: On le laisse tout à fait la durée du séjour. En moyenne, c'est 7 jours, mais ça peut être 3 semaines, 4 jours, un week-end. On bénéficie de cette solution casapark.fr.
1: Et cette solution, elle est plutôt valable donc. Quoi, dans des endroits très touristiques? Est-ce qu'il y a des lieux en particulier où il y a à la fois besoin d'offres et de la demande?
4: Oui, tout à fait. Alors, c'est souvent des hubs de mobilité, là où on n'arrive plus à se garer, tout simplement. Donc, ça peut être à proximité donc des aéroports comme Roissy, Beauvais, Orly, Nantes également, en Bretagne ou dans le sud de la France. Mais ça peut être aussi à proximité de certaines villes très touristiques, des plages, des stations de ski. Dès qu'il y a, en fait, si vous voulez, un bateau à prendre, un train à prendre, vous voyez, ça vient solutionner aussi la congestion. Vous savez, quand on a des bouchons, là, on sait où se garer, on sait qu'on va on va se garer chez un autre Casa Park.
1: Merci beaucoup, Geoffroy de Villepin. Vous êtes fondateur même de Casa Park. C'est donc casapark.fr. Merci d'avoir accepté notre invitation. Rapidement, Sophie Kouane, rédactrice en chef adjointe des hors-séries de 60 millions de consommateurs. Le logement le moins cher quand on part en vacances?
2: Chez l'habitant, effectivement, via soit les gîtes, soit les plateformes, ça peut être intéressant. Là encore, il faut comparer les plateformes entre elles.
1: Et le camping, c'est pas mal aussi. Ça marche bien, non?
2: Ah oui, le camping, à condition de partir en tente ou en caravane, ça peut être vraiment très peu cher. Ouais. En revanche, si vous optez pour un mobilhome, là, ça peut être beaucoup plus important comme facture.
1: Non, le vrai camping, effectivement. Le mobilhome, c'est un peu la maison.
2: Le camping avec la tente, oui, vous pouvez avoir des emplacements vraiment pas chers dans des beaux sites et même en pleine saison.
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1: en version magazine le samedi. Le thème aujourd'hui, des vacances sans se ruiner, avec Sophie Kouane, rédactrice en chef adjointe des hors-séries de 60 millions de consommateurs. Il y en a un là qui vient de sortir, il est en kiosque d'ailleurs, et vous nous y parlez de tourisme, de vacances, mais avec l'œil du pro de la consommation, et donc ça nous aide à mieux choisir, mieux être guidé. Et puis on va accueillir aussi Nicolas Labat. Bonjour.
5: Bonjour.
1: Vous êtes fondateur d'Anol. Qu'est-ce que c'est Anol? Donc A-N-O-2-L-E.
5: Oui, alors Anol.com, c'est le premier et le seul site qui réunit l'échange et la garde de maison. Le principe est simple, vous allez d'abord créer votre annonce, soit dans la catégorie échanger si vous souhaitez échanger une maison, un appartement, un camping-car ou un mobilhome, soit dans la catégorie garder si vous souhaitez garder des maisons, soit dans la catégorie faire garder si vous avez besoin de faire garder votre maison ou votre appartement. Ensuite, vous allez contacter les propriétaires des annonces qui vous intéressent en utilisant la messagerie sécurisée du site. Et lorsqu'un échange ou une garde est envisagé, il ne vous reste plus qu'à compléter et valider le contrat d'échange ou de garde, toujours sur le site.
1: Là, on est d'accord que dans ce cas de figure, il n'y a pas d'échange financier entre les particuliers. Il y a peut-être un abonnement à votre plateforme et c'est tout ensuite.
5: Oui. Oui, il y a juste un abonnement donc qui est à 150 € par an. Il permet d'accéder à toutes les fonctionnalités du site, comme la messagerie par exemple. Mm. Les échanges et les gardes sont illimités. Si vous ne réalisez pas d'échange de garde l'année de votre abonnement, l'année suivante est offerte.
1: Et juste une question là, vous parlez d'échange de maison. Est-ce qu'il faut échanger les maisons en

0: anol.com. Merci beaucoup Nicolas Labat pour cette présentation, c'est hyper intéressant et l'échange de maisons fait partie des solutions. L'économie collaborative d'ailleurs en général, non Sophie Kwan, fait partie des solutions pour trouver notamment un logement pas cher entre particuliers.
1: Ah bah alors, l'échange de maisons, c'est de plus en plus plébiscité, ouais. Puisqu'effectivement, ça permet de faire diminuer très fortement le coût des vacances.
0: Oui, oui.
1: Alors, bon, il faut passer le cap de prêter sa maison à des inconnus. Voilà. Une fois que vous avez passé ce cap-là et que vous avez retiré de vos placards les affaires pour laisser place aux affaires de vos invités, finalement,
0: oui, c'est ça.
1: Vous pouvez effectivement réduire considérablement la facture, découvrir d'autres pays et finalement, le coût, toutes les plateformes demandent un coût d'inscription, hein, celle de Anol est dans la fourchette des 130 à 150 euros par an, ce qui est quand même un coût très modique pour un logement de vacances.
0: Moi c'est génial, moi cet été je pars en Hollande en échange de maison pendant 3 semaines, je ne serai jamais allé dans cette région et c'est ça qui est super avec l'échange de maison, c'est que ça permet de visiter des régions parfois un peu moins touristiques, voilà. Et donc vraiment l'échange de maison, je pense que c'est une vraie solution budget pour bien se loger. Alors, si vous le voulez bien, Sophie Kwan, rédactrice en chef adjointe des hors-séries de 60 millions de consommateurs, avant de nous quitter, vous allez vous prêter au jeu de notre quiz, le vrai faux, pour finir avec les idées claires sur ce thème des vacances. Vrai ou faux, réserver un billet d'avion le mardi permet toujours de payer moins cher.
1: Non, c'est faux, c'est une légende urbaine.
0: C'est noté. Les assurances de carte bancaire couvrent automatiquement tous les problèmes en vacances.
1: Eh ben là, non plus, hélas. On aimerait, hein.
0: Les compagnies low-cost facturent parfois les bagages cabine. Vrai ou faux?
1: Alors c'est faux, elles les facturent toujours.
0: C'est à noter, ça fait
1: partie. Oui, le bagage cabine, c'est le bagage qui est dans les compartiments au-dessus de vous. Le seul qui n'est pas facturé, c'est le tout petit sac que vous mettez sous le siège.
0: Ah oui, là, faut vraiment le savoir. Bon, on peut utiliser ces chèques vacances uniquement pour payer un hôtel, vrai ou faux?
1: Bah faux, on peut l'utiliser pour plein de prestations différentes. C'est vraiment valable dans beaucoup d'endroits.
0: Vrai ou faux, en Europe, on peut utiliser son téléphone sans hors forfait dans tous les cas?
1: Alors c'est vrai, c'est un des meilleurs moyens pour sauf si en Europe vous considérez l'Europe géographique et que vous incluez la Suisse par exemple.
0: Et puis vrai ou faux, prendre une assurance annulation est toujours indispensable pour un billet de train ou d'avion?
1: Ben non, si vous avez une carte bancaire, ce sera vraiment inutile de prendre une assurance supplémentaire.
0: Et vous nous le disiez à juste titre, attention, il ne faut pas penser que prendre une assurance annulation qui coûte de l'argent va permettre d'annuler n'importe comment, quoi. Il y a plein de conditions restrictives.
1: Ah, il faut toujours lire les petites notes en bas de page.
0: Merci beaucoup en tout cas pour vos éclairages, Sophie Kwan. Je le rappelle,
1: merci,
0: vous êtes rédac, chef adjointe des hors-séries de 60 millions de consommateurs. Je ne fais pas la liaison Picarache, n'est-ce pas? Voilà, j'espère qu'en tout cas vous y voyez plus clair, vous qui nous avez écoutés. Pour écouter l'émission, mais aussi toutes les autres, c'est sur ici.fr. Alors la semaine prochaine, soyez à l'écoute, on va s'occuper de nos plantes, fleurs et potagers. Et puis j'attends vos questions par ici, leséconomies@radiofrance.com.
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1: Les annales de l'imposture fourmillent de reliques archéologiques fabriquées de toutes pièces. Mais à ma connaissance, l'incroyable mystification qui s'est déroulée sur l'île de Mindanao aux Philippines et qui a divisé la communauté scientifique pendant des années n'a jamais eu d'équivalent. L'affaire commence le 8 novembre 1972, quand un hélicoptère transportant une dizaine de journalistes, dont des correspondants étrangers, se pose dans une clairière au cœur de la forêt tropicale. « Surtout, restez calmes », ordonne Manuel Elizad, un jeune fonctionnaire philippin chargé de la protection des minorités indigènes. « Quand nous serons au contact, regroupez-vous et adoptez une attitude humble et pacifique. Les Tazadés sont-ils dangereux ? S'inquiète à voix basse Dick Marwell du New York Times. En guise de réponse, Elizad désigne une trace à peine visible dans le fouillis végétal. C'est par là. Suivez-moi sans bruit. Les journalistes lui emboîtent le pas en file indienne et s'attaquent à l'ascension d'un piton rocheux. Bientôt, le cœur de Marwell s'emballe. De part et d'autre de la piste, coiffant des pieux mal équarris, des crânes humains semblent ricaner à son approche. Au bout d'une demi-heure de marche exténuante, Manuel Elizad, le fonctionnaire philippin, fait signe au groupe de stopper sa progression. Tout à coup, émergeant des feuillages, de petits hommes nus apparaissent, armés de gourdins et de lances primitives. Ne bougez pas. Souriez-leur gentiment, enjoint Elizad au reporter éberlué. Après avoir distribué aux petits hommes des bijoux de pacotille, Elizad explique. Ces hommes sont les derniers de la planète à vivre encore à l'âge de pierre. Leurs connaissances technologiques n'ont pas évolué depuis 100 000 ans. Ils ignorent la roue, l'élevage, l'agriculture. Leur langue semble se réduire à une centaine de sons. Comme s'ils venaient de remonter le temps en une fraction de seconde, les journalistes observent intensément les êtres primitifs. Surgis d'un monde préservé, ignorant tout de l'extérieur, les Tazadés ne sont-ils pas les derniers témoins de la préhistoire ? Tandis que le reporter imagine déjà les gros titres qui accompagneront les articles sensationnels qu'ils écriront dès leur retour à Manille, les Tazadés, apparemment satisfaits de leur cadeau, les invitent par geste à découvrir leur territoire. « Combien d'individus compte la tribu ?» demande un rédacteur en noircissant fébrilement un carnet de notes. « 26 », répond Elizad, « répartis en 7 groupes distincts, nichés dans des grottes à flanc de montagne. »« C'est à peine croyable !» s'exclame un photographe, tout en mitraillant un enfant occupé à trier des vers de terre de la taille d'un doigt. « Mais c'est le scoop du siècle, tu veux dire ?» en chérit un autre. Et effectivement, l'affaire fait grand bruit. Baptisée paléo-hippie par un anthropologue en mal de formule choc, les Tazadés envahissent les médias. Bientôt, le National Geographic leur consacre sa couverture et la chaîne de télévision NBC offre 50 000 dollars à Elizad pour superviser le tournage d'un documentaire. Des scientifiques accourent de toutes parts et se posent des questions. Comment les Tazadés ont-ils survécu alors qu'une population humaine doit compter au moins 400 individus pour éviter l'inceste qui les fera disparaître progressivement? De quoi se nourrissent-ils, sachant que même les tribus les plus arriérées doivent pratiquer un embryon d'agriculture pour compléter les faibles ressources qu'offre la forêt? Les scientifiques n'ont pas le temps d'approfondir ces questions. Quelques mois plus tard, le gouvernement philippin transforme la montagne boisée des Tazadés en réserve et en interdit l'accès. L'année suivante, le président Marcos instaure la loi martiale et l'île de Mindanao se retrouve bientôt coupée du monde. Il faut attendre 1989, la chute du dictateur et la levée de l'état d'urgence pour qu'Oswald Ritten, un journaliste suisse, découvre par hasard dans une vieille revue un reportage sur les Tazadés. Curieux de savoir ce qu'ils sont devenus 17 ans après le battage médiatique dont ils ont fait l'objet, Iten part à leur recherche. Quand il parvient sur les lieux, les alignements de crânes ont disparu et les grottes sont vides. Les Tazadés et leurs descendants se sont intégrés à un village de bûcherons. Ils ont troqué leur cache-sexe en écorce contre des shorts et les jeunes écoutent du rock sur des radios portables. Interrogé par le journaliste qui identifie les plus anciens sur des photos, tous nient en bloc avoir un jour fait partie d'une tribu primitive. Alors, les Tazadés ont-ils vraiment existé? Ou, à l'instigation de Manuel Elizade, ont-ils participé de leur plein gré à un énorme canular, à une mystification d'ampleur planétaire et sans doute lucrative, au cours de laquelle ils ont faim de vivre dans des grottes, de se nourrir de vers de terre et de racines et de communiquer entre eux à l'aide de grognements?
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1: Bienvenue, voici l'actualité de la semaine avec RFI, avec la Radio-Télévision Suisse, avec Radio-Canada, avec ICI et la RTBF. Et on va d'abord se pencher sur l'avenir des pensions en Suisse. Le gouvernement veut favoriser le travail après 70 ans, après 70 ans, mais sans toucher à l'âge de référence de la retraite fixé à 65 ans, Pierre Anchoffat.
2: Un paradoxe peut-être, mais l'âge réel moyen du départ à la retraite est à 64,2 ans, signe que les retraites anticipées sont en grande partie compensés par ceux qui prolongent leur activité professionnelle.
1: En Belgique, une importante mobilisation des enseignants contre les mesures d'économie décidées par le gouvernement de la Fédération Wallonie-Bruxelles. Certains brandissent même la menace d'une grève au finish, Sabine Brelet.
3: Oui, on n'en est pas encore là, mais la tension est forte dans certaines écoles. Des enseignants ont déjà observé plusieurs jours de grève et ce n'est pas fini. Ils veulent empêcher le vote de ces mesures au Parlement.
1: Sur le continent africain, nous allons revenir sur cette nouvelle épidémie de fièvre Ebola. Nicolas Sûr, elle a éclaté dans l'est de la République démocratique du Congo.
4: Oui, l'Organisation mondiale de la santé alerte sur son ampleur et sa rapidité.
1: Le Pont-Neuf à Paris, transformé en caverne, plus de 40 ans après avoir été emballé par cristaux, le plus ancien pont de la capitale française a donc les apparences d'une caverne, un autre genre d'emballage. Cette fois, c'est l'artiste JR qui signe cette œuvre éphémère. Enfin, une fois n'est pas coutume, nous irons aux États-Unis avec vous, Marie-Christine Bouillon, parce qu'un rendez-vous majeur de la télévision vient de s'arrêter. C'était l'un des talk-shows de fin de soirée les plus écoutés.
5: Il s'agit du Late Show sur le réseau CBS qui a été diffusé pour la dernière fois jeudi après 33 ans. Et décision financière ou politique, la question se pose.
1: Le gouvernement suisse ne souhaite donc pas élever l'âge de la retraite au-delà de 65 ans. Avec son projet de réforme pour les années 2030-2040, Pierre-Han, le Conseil fédéral se démarque de la tendance en Europe.
2: L'AVS, l'assurance vieillesse et survivant, pilier central de notre état social, est un objet de débat permanent car des réformes régulières cherchent à stabiliser l'édifice en l'adaptant à l'évolution démographique. Or, avec l'augmentation de l'espérance de vie, il semblerait logique d'élever l'âge de référence de la retraite comme ailleurs en Europe. Sauf que cela doit passer l'écueil de la votation populaire. Et le peuple vient de rejeter une initiative populaire qui le demandait. Sans en écarter le principe à moyen ou long terme, le gouvernement renonce donc à toucher aux 65 ans pour cette réforme 2030.
1: Ouais, et alors comment stabiliser, Pierre-Han, dès lors, les finances de cette assurance vieillesse et survivant ?
2: Patronne des affaires sociales, la socialiste Elisabeth Baumschneider compte sur des incitations à travailler plus longtemps et l'âge réel où les Suisses quittent le monde du travail la rend optimiste.
6: En moyenne, c'est à 64,2 ans, donc on est très bien en comparaison européenne et ce qui est important justement, c'est ces incitatifs pour que les personnes puissent avoir un intérêt à travailler plus longtemps, mais aussi que les employeurs, les patrons jouent le jeu, soient nos alliés dans cette réforme et qu'ils maintiennent les personnes en activité ou engagent des personnes même lorsqu'elles ont 60 ans et plus.
2: Si la gauche salue le maintien de l'âge de référence à 65 ans, la droite, par la voix de la libérale Johanna Gapani, dénonce une pseudo-réforme.
7: On a l'impression que c'est un projet ambitieux alors que ça ne l'est pas du tout. J'ai un petit peu du mal à comprendre tout ce qui est fait autour d'une réforme qui est au final accouche d'une souris. Le Conseil fédéral confirme qu'il n'a pas conscience du défi face auquel on se trouve. On a un vrai problème au niveau du financement de la retraite. Aujourd'hui, le but de cette réforme, c'était quand même d'arriver à un équilibre financier. Et là, le Conseil fédéral est totalement à côté de la plaque.
2: La question de l'âge reviendra donc sur la table lorsque le Parlement s'emparera du projet.
1: En Belgique, les enseignants se mobilisent contre les mesures d'économie décidées par le gouvernement de la Fédération Wallonie-Bruxelles. Cette semaine, le mouvement est allé crescendo, grandissant, pour tenter d'empêcher le vote de ces mesures au Parlement, Sabine.
3: Pour les profs qui se mobilisent, c'est maintenant ou jamais. Après le vote, il sera trop tard. Ils se disent méprisés, salis. Ils dénoncent un manque de dialogue et de considération. Car depuis des mois, ce sont les mêmes revendications qu'ils avancent, comme le résume ce permanent syndical.
8: Le retrait des mesures sur le minerval dans l'enseignement supérieur, le retrait des mesures sur la gratuité dans l'enseignement fondamental, le retrait des mesures sur l'augmentation du temps de travail dans l'enseignement secondaire, ce sont nos principales revendications.
3: À l'approche du vote au Parlement, de nombreux enseignants ont décidé de partir en grève, parfois plusieurs jours, un mouvement qui a plutôt fait tache d'huile cette semaine et qui laisse planer un doute sur le bon déroulement des examens de fin d'année. Sur ce marché où des enseignants sont venus distribuer des tracts, on est tantôt pour, tantôt contre cette mobilisation.
9: Je trouve que ce qu'on leur demande est exagéré et je pense que si on les maltraite, c'est aussi nos enfants qu'on maltraite à travers eux.
10: Moi je suis indépendant et donc c'est pas dans mon tempérament de manifester pour tout et pour rien. Je me dis que pendant qu'ils sont en rue, ben, ils ne donnent pas cours non plus. Donc il y a probablement à boire et à manger dans tout ce qu'ils font et dans tout ce qu'ils disent.
1: Voilà donc pour ces avis sur un marché. Donc alors du côté du gouvernement, Sabine, on tente de calmer le jeu.
3: Notamment concernant l'obligation pour les profs du secondaire supérieur de prester 2 heures de plus par semaine. C'est ce que dit la ministre de l'Éducation, Valérie Glatini.
5: Il n'y aura pas de perte d'emploi. On a chiffré le nombre d'enseignants qui quittent naturellement le degré secondaire supérieur chaque année. C'est à peu près 2170 équivalents temps plein. Or, la mesure coûterait 1300 équivalents temps plein. Donc, il n'y aura pas de perte d'emploi.
3: Le vote au Parlement ne devrait pas avoir lieu avant la première semaine de juin. Un impact sur l'organisation des examens n'est pas exclu, tant le fossé paraît profond entre les enseignants et le gouvernement de la Fédération Wallonie-Bruxelles.
1: Des centaines et des centaines de cas suspects et plus de 160 mortels. La fièvre hémorragique Ebola est de retour au Congo. L'épicentre de l'épidémie se trouve dans une ville minière de Mongwalu, dans la province de l'Ituri, c'est dans l'extrême nord-est du pays. Mais des cas sont désormais aussi signalés en Ouganda, au nord et au sud Kivu. Nicolas, l'OMS pense que l'épidémie a probablement débuté il y a des mois.
4: Oui, vu l'ampleur du problème, les premiers cas sont vraisemblablement bien antérieurs à ceux qui ont été officiellement documentés et qui remontent au 15 avril. Et pour ne rien arranger, des retards et des ratés se sont multipliés dans la détection. D'abord, les premiers symptômes de la souche qui circule, Bundibugyo, évoquent davantage le paludisme. Ensuite, les tests utilisés en RDC ont été conçus pour détecter la souche Zaïre qui sévit d'habitude dans le pays. Quand les premiers échantillons arrivent à Bunia, ce test se révèle négatif. Mais ces mêmes échantillons, testés à Kinshasa avec d'autres méthodes, sont positifs.
1: Ouais, et puis il y a eu aussi, Nicolas, des défaillances logistiques.
4: Oui, des prélèvements partis d'Ituri ont mis 11 jours pour arriver à Kinshasa. La chaîne du froid n'a pas été respectée, tout cela ralentit la confirmation, d'autant que les relais d'information habituels restent d'abord silencieux. Les églises, les infirmiers, les renseignements, les croyances locales ont aussi joué un rôle néfaste. Quand les premiers cas sont apparus à Mongwalu, personne ne donne l'alerte. Les familles pensent que c'est une maladie mystique et les malades ne sont pas amenés dans les centres de santé. Dès lors, le virus a circulé lors des soins, des veillées funèbres et des repas de deuil.
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1: Impossible de passer à côté à Paris, l'artiste JR, célèbre pour ses photos géantes en noir et blanc, a emballé le célèbre Pont-Neuf. Plus de 40 ans après Christo, l'œuvre éphémère, la caverne du Pont-Neuf, vient d'être installée sur le pont. Le site sera accessible gratuitement pendant 3 semaines à partir du 6 juin prochain, mais pas besoin d'attendre jusque-là. Avant d'en profiter, les passants en prennent déjà plein la vue, comme l'a constaté Simon Le Baron.
11: Le plus vieux pont de Paris rougirait presque tant il est photographié, même s'il se cache sous la toile noire et blanche.
12: C'est des montagnes, on voit de la neige, on voit un glacier.
13: Là, ça me donne envie d'aller prendre mes skis et d'aller me faire une piste. C'est génial.
12: Est-ce qu'il y aurait un lien avec la fonte des glaciers? Est-ce que ça veut dire quelque chose de ce côté-là? Parce que c'est vrai que ça descend dans l'eau.
13: Moi, j'adore.
11: Voilà qui contraste en tout cas avec l'immense bâche publicitaire installée sur un bâtiment voisin.
13: Plutôt que de couvrir les immeubles en construction par des pubs pour des grandes marques de luxe, je trouve qu'il y a, il y a un vrai côté artistique, quoi.
12: Sur le style de JR, ça s'intègre bien avec les nuages ce matin, avec les éléments. C'est onirique, c'est une belle promesse pour l'été parisien.
13: Je ne sais pas si on peut rentrer dedans.
11: On pourra rentrer dedans, oui, du 6 au 28 juin.
13: Vous êtes à l'atelier, là?
14: Ouais.
11: Grâce entre autres à Patrice, métallier qui participe au chantier, pas peu fier de montrer le résultat à ses collègues.
13: Quand on commence à monter l'arche à l'intérieur, je prends des photos aussi.
14: Okay.
11: Et heureux d'avoir vu la caverne en avant-première.
14: Ah bah oui, bah, c'est un peu le fait d'avoir le casque et puis d'avoir le badge. Hein. Voilà, un peu privilégié.
11: Et vous pouvez pas dire.
14: Ah non, ah non, je vous ne dis rien.
11: Vous pouvez nous dire si ça va être bien, juste.
14: Très bien, très bien, très joli. Voilà, et plein de surprises.
11: Et en plus, ce sera gratuit et 24 heures sur 24.
14: Allez, petits gars, je vous laisse et je vous tiens au jus.
1: Reportage de Simon Le Baron pour Ici Paris. On va se quitter une fois n'est pas coutume aux États-Unis avec vous, Marie-Christine, parce que chez vos voisins, la très populaire émission Le Late Show a quitté le petit écran cette semaine sur CBS.
5: Oui, l'animateur Stephen Colbert a présenté son dernier monologue d'ouverture jeudi au Ed Sullivan Theatre, rue Broadway, à New York. Ce type d'émission, diffusée après les bulletins de fin de soirée aux États-Unis, combine humour, variété et satire. Voici le professeur au département de communication de l'Université du Québec à Montréal, David Grondin.
15: C'était une pratique établie depuis le début de la télévision, donc qui accompagnait les gens en fin de soirée dans leur salon. C'était une pratique qui était héritée de la radio auparavant des années 30 et 40. Et donc, c'est quelque chose qui était vraiment un ralliement pour plusieurs Américains.
5: Stephen Colbert animait le Late Show depuis 11 ans.
1: Alors, pourquoi la chaîne CBS a-t-elle mis fin au Late Show?
5: Le réseau assure que la décision est purement financière. Mais de nombreuses voix y ont vu la main du président américain. L'animateur Stephen Colbert était dans la mire de Donald Trump pour avoir critiqué une entente hors cours de 16 millions de dollars entre la maison mère de CBS, Paramount, et Donald Trump. It's big fat bribe. Le 14 juillet 2025, Stephen Colbert a dit « Je crois que ce type d'entente financière compliquée avec un élu porte un nom légal, un beau gros pot de vin ». Au même moment, Paramount attendait le feu vert de la Maison-Blanche pour une transaction majeure. De nouveau, David Grondin de l'Université du Québec à Montréal.
15: Il y a une couleur politique à cette décision-là. Clairement, ça vient dans le contexte du rachat de CBS par une entreprise proche de Donald Trump et donc les pressions qui sont faites et lui-même qui s'en est félicité rapidement.
5: Le réseau CBS et Donald Trump ont rejeté toutes allégations de corruption.
1: Oui, et c'est donc une voix critique à l'égard du président américain qui s'éteint.
5: Oui, Stephen Colbert critiquait ouvertement l'administration Trump, comme le font d'ailleurs aussi les animateurs des talk shows de fin de soirée des autres chaînes, malgré les menaces répétées du président.
1: Voilà la fin donc du Late Show aux États-Unis. Merci d'avoir été là une nouvelle fois pour l'accent des autres. Belle fin de semaine. Je vous fixe bien sûr rendez-vous dans 8 jours avec les partenaires des médias francophones publics. Très belle fin de semaine.
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1: Il y a exactement 29 ans, c'était en avril 1997, Gaëtan Roussel et ses compères de Louise Attaque nous présentaient une certaine Léa et qui revenait parmi nous ce matin ici.
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1: Bienvenue à bord pour votre début de week-end d'ici des 6h avec la capitainerie, Fabien à la rédaction en chef, Justin à la technique, au standard notre rayon de soleil, Oumaïma ce matin et pour l'actualité, Valentine Letesse. Bonjour Valentine.
4: Bonjour François-Xavier, bonjour à tous.
1: Et attention, ce week-end au coup
4: de
1: chaud.
4: Des records de température ont déjà été battus hier et elles grimpent encore ce samedi. Les conseils des secouristes pour se baigner en toute sécurité dans une demi-heure.
1: C'est l'info du jour à 6h30.
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1: Samedi 23 mai, votre week-end démarre donc ici. Bienvenue, il est 6h. Les infos, Valentine, à la une, la victoire de Lens en Coupe de France de football.
5: On le mérite tellement, le club le mérite tellement, la région le mérite tellement. C'est exceptionnel.
6: C'est quand même mon club de cœur. Merci papa, je t'aime.
7: C'est incroyable, j'en ai pleuré. On a ravagé le Stade de France, c'est historique. Là, regarde, la fleur, la coupe, la fleur, la fleur, on l'a gagné.
4: Et la joie des supporters avec cette fin de saison en apothéose pour le club du Nord, vainqueur hier soir de Nice. 3-1 dans un Stade de France. Nouredine Zidane, largement acquis à la cause des Lensois.
8: C'est le seul trophée national qui manquait au palmarès du RC Lens. Une Coupe de France, beau cadeau d'anniversaire pour les 120 ans du club que Gauthier, 19 ans, voit pour la première fois sacré.
9: C'est un moment qu'on attendait depuis si longtemps en fait, ça libère un peu, c'est enfin un trophée majeur. Franchement, ça fait chaud au cœur d'avoir une équipe si impliquée. On sent vraiment un lien fraternel entre l'équipe et les supporters.
8: En luttant pour le titre quasiment jusqu'au bout avec le PSG, la saison était déjà réussie pour le RC Lens, certes, mais ne pas remporter la Coupe aurait laissé un goût d'inachevé, selon le gardien Robin Risser.
10: On avait à cœur de leur offrir comme cadeau. On voulait mettre une cerise sur cette magnifique saison et avec cette coupe, je pense qu'on l'a mis.
8: Le gâteau pour la deuxième place en Ligue 1, la cerise avec la coupe et la chantilly pour l'entraîneur Pierre Sage. C'est l'émotion procurée à un public qui attendait un trophée depuis plus d'un quart de siècle.
11: Je me nourris du bonheur à la fois des joueurs et du public. Avec l'équipe, on a justement cette chance-là de pouvoir rendre les gens heureux et ça me suffit.
8: Un bonheur que toute l'équipe prolongera cet après-midi avec la parade en bus à Impérial avant la présentation de la Coupe de France sur le parvis de l'Hôtel de Ville.
4: Un titre à célébrer aussi à Montpellier ce matin avec la victoire du MHR en Challenge Cup de rugby hier face aux Irlandais de l'Ulster, 59-26. Troisième succès dans la compétition des Montpelliérains. Aujourd'hui, place à la finale de la plus prestigieuse des Coupes d'Europe, la Coupe des Champions. Bordeaux joue pour conserver son titre à partir de 15h45 à Bilbao face aux Irlandais du Leinster.
1: Vous écoutez votre radio ici, il est 6h03, une question ce matin, Valentine. Qui est la mère de ces deux enfants retrouvés au bord d'une route au Portugal?
4: On en sait plus ce matin sur cette Française de 41 ans, soupçonnée de l'abandon de ses deux petits garçons de 4 et 5 ans cette semaine. Cette mère de famille, Louise Adélaïde Boinard, habite l'Alsace depuis l'année dernière seulement.
12: Elle s'appelle Marine, a 41 ans et habite à Colmar depuis peu, selon le maire de la commune. Avant, elle était à Troyes, dans l'Aube, où elle exerçait comme sexologue, un métier qu'elle pratique toujours en libéral. Elle est d'ailleurs spécialisée dans le traitement du psychotraumatisme, des troubles développés pendant l'enfance et dans l'accompagnement des hommes. Très active sur les réseaux sociaux, dont LinkedIn, la quadragénaire vante une pratique centrée sur l'écoute, le bien-être émotionnel et l'introspection. Elle a écrit, par exemple, « La douceur est la clé de toute libération traumatique ». Une professionnelle très bien noté, de nombreux avis soulignent sa bienveillance et sa sensibilité. Marine, qui ne s'était jamais fait remarquer depuis son arrivée à Colmar cet été, aucun signalement n'avait été effectué par la crèche ou l'école de ses enfants avant leur disparition. Mais son comportement a suscité des questionnements depuis son arrestation à une terrasse de café. Le porte-parole de la gendarmerie portugaise a expliqué qu'elle était distante vis-à-vis de la situation. Elle chantait d'ailleurs hier en sortant du fourgon blindé qui l'emmenait au tribunal pour être entendue.
4: Et son interrogatoire comme celui de son compagnon doivent reprendre ce matin. À Paris, deux animateurs du périscolaire sont placés en détention provisoire. Deux hommes de 52 et 44 ans soupçonnés de violences sexuelles sur une vingtaine d'enfants d'école primaire et maternelle du 7e arrondissement. Des agents municipaux de la ville de Rouen, également soupçonnés d'agression sur des enfants. Trois plaintes ont été déposées contre ces employés de crèche et du périscolaire. Ils ont été immédiatement suspendus, indique la mairie.
1: Sur le rail, Valentine, des retards en série.
4: Et des voyageurs arrivés jusque tard dans la nuit en gare de Paris-Austerlitz d'abord. Les trains au départ ont accusé jusqu'à 5h30 de retard à cause d'un bruit non identifié et entendu sur une rame de TER en région parisienne. Finalement, rien. Après plusieurs heures de vérification, le trafic est rétabli ce matin, indique la SNCF. À l'instant, quand dans le sud-est, une rupture d'alimentation électrique a entraîné plusieurs heures de retard sur tous les trains entre Montpellier, Nîmes, Avignon, Marseille et Paris hier. La patience des voyageurs mise aussi à l'épreuve de la chaleur. Avec déjà hier, Guillaume Fariol, des records de température pour un mois de mai et ce temps exceptionnel.
0: Météo France publie sur les réseaux sociaux une photo satellite de notre pays. Pas un nuage, ciel totalement dégagé. L'illustration parfaite de ce dôme de chaleur coincé sur la France qui fait grimper le thermomètre à des valeurs inédites pour un mois de mai. Record mensuel battu hier à Saint-Brieuc ou Dinard en Bretagne, plus de 29 degrés. À La Roche-sur-Yon en Vendée ou au Château d'Oléron en Charente-Maritime, plus de 32. D'autres records vont tomber dans les prochains jours, en particulier en début de semaine prochaine au pic de ce coup de chaud particulièrement précoce. La barre des 35 degrés pourrait même être franchie jusqu'en Bretagne, exceptionnelle pour la saison. Une alerte orange canicule semble exclue à ce stade, mais certains départements pourraient basculer en vigilance jaune. Et ça, ce serait une première pour un mois de mai.
4: Un soleil omniprésent, de quoi illuminer la croisette pour la clôture du Festival de Cannes ce soir. On connaîtra le vainqueur de la Palme d'Or de cette 79e édition.
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4: Et la météo, François-Xavier, on le disait, c'est un avant-goût de l'été.
1: Bah oui, c'est ça, Valentine, des conditions en effet très agréables, vous l'évoquiez, pour l'ensemble de nos régions, jugées plus tôt. Alors attention tout de même en ce début de journée à quelques brumes matinales sur le secteur de la Haute-Marne et la Bourgogne. Quelques nuages bas également du côté du littoral vendéen, mais déjà partout ailleurs, un anticyclone bien présent et qui nous donne ce bel ensoleillement. Pour cet après-midi, plein feu, le soleil s'impose un petit peu partout, avec une sensation, vous le disiez, Valentine, le test de météo est Festival. Vos températures particulièrement douces et légèrement au-dessus des normales de saison, avec ce matin 21 degrés pour Biarritz, nous avons 22 à Aix-en-Provence, 24 pour Chalon-sur-Saône et Bonifacio, 25 degrés du côté de Montauban et Amiens, 27 à La Rochelle en après-midi, des valeurs comprises entre 25 et 31 degrés, la maximale pour Pau, où vous êtes accueillis avec plaisir à tout moment sur votre radio locale, ici Berne Bigorre.
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1: On a pu l'entendre dans un épisode de plusieurs séries télé populaires type Malcolm ou encore Stranger Things, et cette très jolie chanson d'amour restera avant toute chose l'un des plus grands succès du groupe suédois ABBA, numéro 1 en 1976 dans de nombreux pays, dont la France. Fernando, faut bien se le dire, est éternel, et le voici ce matin sur votre radio ici.

0: votre radio. Ici vos titres favoris toute la journée, y compris pour le réveil. À l'instant, Abba et Fernando.
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0: Valentine, on peut avoir tendance à confondre transpiration et perte de graisse, mais transpirer, ça ne veut pas forcément dire maigrir.
3: Effectivement, l'essentiel, c'est de brûler de l'énergie tout en gardant un corps solide. Mmh. Et pour ça, une suggestion. Mixer cardio et renforcement musculaire.
0: Et ce combo cardio-renfo vous est détaillé par notre coach sportif, évidemment, Nordi Natab. C'est à 6h15, on prend avec lui 2 minutes pour être en forme. Et puis, à retrouver ce soir en prime sur France 2, non pas un divertissement, mais un épisode de la saison 4 de Capitaine Marleau. Au casting de cet épisode breton, intitulé à contre-courant, Romane Boringer, Olivier de Benoît et David Hallyday. C'est la surprise. Alors, comment le chanteur a-t-il été approché par la réalisatrice José Dayan, confidence au micro de Patrice Gascoin dans vos coulisses télé à 6h20. Côté musique, nous avons de Pointer Sisters pour vous ce matin. Dans les dynamiques favorisées par ce titre, I'm so excited à écouter ici avant les infos de 6h30. Pour le moment, il est 6h12, partageons ensemble une actu de vos territoires qui nous est rapportée par nos collègues d'ici Touraine et qui nous dresse le portrait de Frédéric à jouer les tours en Indre-et-Loire. Cette infirmière de métier a décidé, Valentine, de soigner et d'héberger des pigeons blessés chez elle.
3: Ah, c'est pas les patients habituels.
0: Non, effectivement, ça change un peu. Frédéric qui anime d'ailleurs en parallèle la page Facebook qui s'appelle Cœur de Pigeon et qui rassemble en fait aujourd'hui pas moins de 3500 passionnés.
3: D'accord. Mmh. Alors, comment lui est venue l'idée?
0: Bah écoutez, c'est après avoir secouru un volatile qui était en détresse sur la route qu'elle a créé ce fameux réseau social pigeonesque, de sorte de lutter contre les préjugés et d'organiser le soin des oiseaux. Ils ont l'air d'aller mieux.
3: Oui. Ça fait beaucoup de colocs à plumes quand même.
0: Ouais, ça fait du monde, effectivement. Mais c'est sympa en même temps, non?
3: Il y en a beaucoup à Paris déjà.
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0: Point de foot, mais la Corse ce soir à l'Orange Vélodrome. L'île de Beauté prend ses quartiers à Marseille avec votre radio ici, puisque Patrick Fiori et Corsu Mezzu Mezzu réunissent ce samedi pour un concert exceptionnel. Tenez-vous bien, Santa, Benabar, Julien Clerc et Francis Cabrel. Le voici justement en version corse, bien sûr, pour sa petite Marie, aux côtés de l'ensemble vocal Affiletta, Cara Mariuccia, une nouveauté de votre radio ici à 6h13.
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0: retrouver sur le troisième album de Corsou, Mezzu Mezzu, Affiletta et Francis Cabrel sur votre radio ici pour cette reprise de Petite Marie nommée Calamari Yuccia. Et il est 6h17 pour vous, de petits gestes au service d'une très grande vitalité en compagnie de notre coach Nordine Attab. Bonjour Nordine.
1: Bonjour.
0: Aujourd'hui vous répondez à une question que l'on se pose fréquemment. Le cardio est-il la meilleure solution pour perdre du poids ?
1: On associe souvent perte de poids avec transpiration. Mais transpirer, ce n'est pas forcément perdre du gras. Ce qui compte, c'est de dépenser de l'énergie tout en gardant un corps actif et solide. Et pour ça, le secret, c'est de mélanger les efforts. Pas uniquement du cardio, mais aussi effectuer du renforcement musculaire. On débute avec un exercice durant lequel on va croiser deux sollicitations. Le squat et les montées de genoux. Et pour ça, on débute debout, les bras le long du corps, les pieds légèrement écartés. Et à partir de là, on effectue un mouvement de squat, c'est-à-dire on inspire en fléchissant les jambes, et ensuite, je pousse sur mes jambes pour me redresser. Et en fin de mouvement, je monte le genou droit vers la poitrine, je repose le pied, puis le genou gauche. Et vous pouvez effectuer 3 séries de 12 répétitions. Et grâce à cette combinaison d'exercices, vous allez solliciter notamment les jambes, mais aussi renforcer le système cardiovasculaire et la coordination.
0: Donc Nordine, on

0: vers la poitrine en levant le pied, par exemple la jambe droite, vous reposez le pied droit et vous effectuez le même mouvement de l'autre côté, de la jambe gauche. Vous revenez enfin en position de départ en vous redressant et en protégeant le dos. Vous pouvez effectuer 4 séries de 10 répétitions. Pour terminer, pensez à miser sur le travail cardiovasculaire, mais également sur le renforcement musculaire. Parce que la perte de poids, ce n'est pas une séance magique, c'est une accumulation de petits efforts qui font la différence. Allez, à vous de jouer.
1: Merci beaucoup Nordine Atap. 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Il est 6h19, vous écoutez ici, on vous souhaite un début de week-end très agréable avec une femme like you parfaitement mise en valeur par le chanteur Camaro.
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0: On vous accueille avec grand plaisir de bon matin sur votre radio ici. Beau réveil au son de Camaro, c'était Femme Like You.
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0: 6h22 avec celui qui a son multipass pour entrer dans vos chaînes de télé préférées. Bonjour Patrice Gascoigne.
2: Bonjour François-Xavier, bonjour à tous.
0: Pour les coulisses télé de ce samedi, Patrice, une programmation plutôt singulière. France 2 brouille les pistes ce soir. Pas de divertissement en prime time, mais à la place, un épisode de la série Capitaine Marlowe.
2: Ce soir, David Hallyday a une déclaration à faire. Enfin, plutôt son personnage dans Capitaine Marlowe. Il a un truc à vous dire.
3: Bon ben, je n'avais pas forcément prévu de l'annoncer aujourd'hui. Mais bon, manifestement, j'ai pas le choix. Ben voilà. Carla et moi allons nous marier.
2: Alors, je vous cache pas que la nouvelle va en surprendre quelques-uns. Dans l'enquête de Capitaine Marlowe, ce soir sur France 2, David Hallyday incarne Grégoire, un grand reporter exilé sur une île bretonne. Ce Grégoire reçoit ses anciens amis de lycée pour un week-end de retrouvailles, mais effectivement, lorsqu'il leur présente sa jeune et jolie fiancée, l'ambiance se tend. Et malheureusement, le lendemain, un de ses amis meurt dans une explosion. Je

0: laisse à Marlo, Corinne Maziro, le soin de découvrir sous vos yeux ce soir le coupable. En attendant, j'ai voulu savoir pourquoi José Dayan, créatrice et réalisatrice de Marlo, a-t-elle pensé à vous, David Hallyday, pour ce personnage de Grégoire ?
1: Ça, faudrait lui demander, je ne peux pas répondre à sa place. En tout cas, tout ce que je peux dire, c'est qu'il y a 2 ans déjà, elle m'avait sollicité pour un Marlo, et je pouvais pas parce que j'étais en tournée. Je pensais qu'elle allait oublier, et en fait, non.
0: José n'oublie jamais.
1: C'est ça, oui, on apprend à la connaître. J'étais très surpris qu'elle repense à moi 2 ans après. J'ai lu le scénario, il m'a bien plu. Je me suis dit, allez, on y va. Ça a été un très beau déclencheur que de bosser avec elle. J'ai découvert d'abord quelqu'un d'extraordinaire humainement, qui sait ce qu'elle veut. Je me suis senti totalement en confiance. Bon, elle bosse très très vite. Et donc le casting était top. Donc j'ai vraiment pris beaucoup beaucoup plaisir au point de me dire, ça serait vraiment génial de remettre le pied à l'étrier une nouvelle fois, puis de continuer quelque part à faire sur un beau projet comme ça. Why not?
0: Moi, je suis sûr que ça va donner des idées à certains de proposer à David Hallyday d'être héros de série.
1: Ben pourquoi pas, si c'est un rôle de composition et puis c'est quelqu'un totalement différent de moi, pourquoi pas. Oui, non, mais c'est très amusant de tourner. Et je trouve que c'est pas complètement antinomique avec mon métier à moi. Il y a vraiment des similitudes entre la musique, la scène, en tout cas le live, un plateau de cinéma.
0: Les coulisses de ce premier rôle pour David Hallyday à voir ce soir sur France 2 dans Capitaine Marlow. Quant à moi, Capitaine Gascoigne, je reviens demain avec de nouvelles coulisses télé.
2: Eh oui, mes respects, mon capitaine. À demain, en effet, 6h20, 6h25 sur votre radio ici, dans moins de 5 minutes. C'est le retour de l'info avec vous, Valentine Letest, l'actu française et internationale résumée en 90 secondes. Et puis à 6h32, dans l'info du jour, Valentine, attention aux différences de température.
3: Oui, quand maman vous apprenait à vous mouiller la nuque avant de vous baigner, ce n'était pas pour rien. Les secouristes confirment le risque d'hydrocution existe. Reportage dans 6 minutes.
2: Dans l'intervalle, c'est la musique des Pointer Sisters, réveil tonique, grâce au classique I'm So Excited et votre horoscope signe par signe préparé par Catherine Viguier sur votre radio ici. Bienvenue.

0: Bertrand Radio ici qui vous fait danser de bon matin. I'm so excited, The Pointer Sisters, pour le démarrage de votre week-end à 6h28. Bonjour Catherine Viguier.
1: Bonjour François-Xavier.
0: Avec vous l'horoscope du samedi 23 mai 2026. Catherine, avec vous, on détaille une tendance.
1: Celle du soleil aux Gémeaux pour nos 12 signes. Bélier, donc une bonne nouvelle, le soleil et Mercure en signe ami, vous brillez, vous communiquez. Taureau, il s'agit de votre trésorerie et vous allez négocier de manière habile. Gémeaux, vous êtes la vedette du zodiaque, mis en valeur, profitez-en. Cancer, Vénus vous rend séduisant et cette séduction vient surtout de votre bel intérieur. Lion, période agréable, vous avez des alliés utiles car il faut vous battre au sujet de votre travail. Vierge, tout ce que vous pensez, écrivez-le, retenez-le, vous avez des idées de génie. Balance, en vous évadant, vous vous videz la tête et ça se passe bien mieux ensuite. Scorpion, vous analysez, vous sublimez vos émotions en aimant fort ou en vous racontant. Cher Sagittaire, tout ce qui a trait au partenariat vous intéresse, restez en éveil. Capricorne, malgré des succès bien mérités, faites une place à votre santé, c'est important. Verseau, vous êtes plus léger, moins angoissé et c'est bien mieux en cas de difficulté. Poisson, vous aurez sans doute le sourire et on sera heureux de vous trouver sur notre chemin. Et pour nous tous, à défaut de croire en l'autre, eh bien croyons déjà en nous.
0: Oui, ce sera déjà un excellent début, effectivement. Merci Catherine Viguier, horoscope qui est à retrouver en intégralité sur l'application ICI. Merci de nous rester fidèles. Très beau week-end, vous écoutez ICI. Il est 6h30, toute l'actualité en France et dans le monde. Place aux 90 secondes, c'est avec vous, Valentine Lottès.
2: Déjà des records de température battus hier. Il n'a jamais fait aussi chaud pour un mois de mai à Saint-Brieuc, Dinard, La Roche-sur-Yon ou encore en Charente-Maritime avec 32,5 degrés relevés à Château-d'Oléron par Météo France. Son interrogatoire reprendra ce matin au Portugal. On n'en sait plus sur la Française soupçonnée de l'abandon de ses deux enfants au bord d'une route. Une psychomotricienne, sexologue de 41 ans, récemment installée en Alsace. Son compagnon, arrêté avec elle, est un ancien gendarme de 55 ans, adepte des théories du complot. Soupçonné d'agression sexuelle sur une vingtaine d'enfants, deux animateurs du périscolaire à Paris sont placés en détention provisoire. Deux hommes de 52 et 44 ans, intervenant dans des écoles primaires et maternelles du 7e arrondissement. Le trafic des trains rétabli ce matin, indique la SNCF, après de très gros retards hier soir en gare d'Austerlitz à Paris, à cause d'un son étrange entendu à bord d'une rame TER en région parisienne. Tout le trafic a été suspendu pour rechercher l'origine du bruit, sans succès. Enfin, après trois échecs en finale, le Racing Club de Lens s'offre son premier titre en Coupe de France de football. Vainqueur en finale hier soir de Nice, 3-1, dans un stade de France largement acquis à la cause des nordistes. Des sculptures, peintures, œuvres d'art et moments de l'histoire de nuit. C'est la nuit européenne des musées ce soir. Ils sont 1300 en France à ouvrir leurs portes gratuitement.
0: 6h32, l'info du jour, Valentine, avec les précautions à prendre pour se rafraîchir ce week-end.
2: On se mouille la nuque, les bras et le visage avant de plonger pour échapper à ces températures records en ce week-end de Pentecôte. Message des secouristes, Marius Delaunay, vu la différence de température entre la plage et à l'intérieur de l'eau.
3: Au Sable d'Olonne, par exemple, une dizaine de nageurs sauveteurs seront postés sur la grande plage et le secteur de Tanchette, hein, les zones de baignade les plus fréquentées de la commune.
4: On a une température de l'eau qui est effectivement assez fraîche, puisque avec des vents d'est, on est aux alentours de 14, 15, peut-être 16 degrés.
3: Loïc Potier est le responsable des plages des Sables. Il va forcément redoubler de vigilance ce week-end.
4: C'est l'avant-saison, c'est les premiers beaux jours du coup de la période d'avant-saison. On en profite pour rappeler de bien regarder la couleur du drapeau, d'aller prendre conseil auprès des nageurs sauveteurs.
3: Pour éviter les chocs thermiques et la fameuse hydrocution, ça peut aller du mal de crâne jusqu'à l'arrêt cardiaque pour les cas les plus rares et les plus extrêmes. Il faut donc rappeler les gestes simples pour Yann Le Biavan, médecin-chef adjoint chez les pompiers de Vendée.
5: Avant de se baigner, il faut éviter de rester longtemps en plein soleil, plutôt boire régulièrement de l'eau, hein. Et quand on va rentrer dans l'eau, il ne faut jamais plonger brutalement après avoir eu très chaud. Il faut plutôt rentrer progressivement, commencer par se mouiller la nuque, les bras, le visage, le thorax. Enfin, des méthodes que nos grands-mères nous ont apprises et qui sont toujours valables.
3: Et les secouristes recommandent également de redoubler de prudence pour les plus fragiles, les enfants, bien sûr, et les personnes les plus âgées.
2: Voilà, on ne se rafraîchit pas n'importe comment et pas n'importe où non plus. Les voies navigables de France rappellent les dangers de la baignade sauvage dans les fleuves, canaux et rivières, notamment à cause de de la présence d'écluses et de ponts.
0: Merci beaucoup Valentine, retour de l'info à 7h sur votre radio ici. La météo justement, parlons-en ensemble à 6h34, météo de ce samedi 23 mai, c'est donc un avant-goût d'été, des conditions très agréables pour l'ensemble de nos régions, jugées plus tôt. Attention tout de même en ce début de journée, hein, quelques brumes matinales sur le secteur de la Haute-Marne notamment et la Bourgogne, quelques nuages bas également du côté du littoral vendéen, mais déjà partout ailleurs, un anticyclone bien présent qui nous donne ce bel ensoleillement. Et puis pour cet après-midi, plein feu, le soleil s'impose un petit peu partout avec une sensation de météo estivale. Vos valeurs particulièrement douces et donc légèrement au-dessus des normales de saison, avec ce matin 21 degrés pour Hendaye, 22 à Hyères, 24 du côté de Tours et Porto Vecchio, 25 pour Albi et Béthune, 27 à Libourne, et en après-midi, des valeurs comprises entre 25 et 31 degrés, la maximale pour Orthez. Vous êtes accueillis avec plaisir, bien sûr, à tout moment sur votre radio locale. 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
0: En 1975, la France découvrait un certain William Scheller. C'était avec le titre Rock and Dollars, et fort de ce premier succès, et bien quelques mois plus tard, le chanteur renouvelait l'expérience avec le Carnet à spirale, autre classique à réécouter ce matin sur votre radio ici. Bon week-end avec nous.

0: On vous espère en pleine forme en ce samedi matin. Votre radio ici est pour vous accueillir le carnet à spirale feuilleté par William Scheller.
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0: Je sais que vous le savez, mais on vous le rappelle quand même avec Valentine. Vous pouvez toujours compter sur votre radio ici, n'est-ce pas Valentine?
3: Tout à fait.
0: 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Également avant 7h, pour la musique de votre week-end, vous pourrez compter sur Laura Branigan. Qui arrive.
3: Elle n'était pas réveillée.
0: Non.
3: Il est encore très tôt. Hein.
0: Bah 6h38, la pauvre, en même temps. Hein. Mais elle est bien là. Inoubliable self-control, c'est à suivre sur votre radio ici. 6h38, donc, la nouvelle mode des lunettes connectées d'envie numérique, vie privée. Ce matin, Valentine Letès, on parle des risques de cette nouvelle technologie pour nos données.
3: Et par rapport au smartphone, une nouvelle étape a été franchie. Les lunettes connectées sont invisibles, ou presque, hormis une petite LED qui s'allume sur la monture lorsqu'elles enregistrent du son ou de l'image. Ces lunettes permettent notamment de filmer en toute discrétion. Et c'est bien le problème, explique la CNIL, la Commission Nationale de l'Informatique et des Libertés. Avec ce type de monture, facile de s'introduire dans un lieu où la prise d'image et de son est interdite sans attirer l'attention. Et contrairement à un téléphone portable que l'on doit sortir, tenir, orienter, les lunettes filment tout ce que l'on regarde, même pas besoin d'appuyer sur un bouton. Le modèle commercialisé par le groupe Meta, propriétaire d'Instagram et de Facebook, est relié à un système d'intelligence artificielle.
0: Okay.
3: Il suffit de dire « Hey, Meta, prends une photo pour capturer en image la scène et les personnes face à vous. »
0: Mais leur utilisation, elle est bien encadrée par la loi, Valentine ?
3: Toute atteinte à la vie privée avec enregistrement ou transmission de paroles ou d'images est punie d'un an de prison et de 45 000 euros d'amende. Peu importe l'appareil utilisé, il n'y a pas de législation spécifique. Mmh. Mais les lunettes connectées soulèvent des enjeux encore plus grands. Êtes-vous prêt à considérer tous vos amis, vos voisins, vos collègues ou n'importe qui croisés dans la rue comme une caméra mobile ? Vu le succès du modèle de Meta, 7 millions d'exemplaires vendus l'année dernière, la question est de savoir dans quelle société nous souhaitons vivre. Les technologies émergentes sont justement au menu cette année du G7, des autorités de protection des données, soit les équivalents de notre CNIL pour chacune des 7 grandes puissances mondiales.
0: Et pour en savoir plus sur les objets connectés et les risques qu'ils représentent pour vos données, rendez-vous sur ici.fr, page vie numérique, vie privée, votre chronique qui revient demain à 6h38 avec Valentine Letès, bien sûr, sur votre radio ici.
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0: 6h41, très beau réveil avec votre radio ici. On espère que vos valises sont bouclées. Ben oui, pour un voyage dans le temps organisé par Stéphane Bern et précisément ce matin au temps de la mondialisation du savon.
4: Le savon de Marseille a des odeurs de Provence, d'huile d'olive et de lavande. Et pourtant, il vient de bien plus loin. Alep, en Syrie. Au Moyen-Âge, les chevaliers partis en croisade, en Orient, ramènent des reliques, des épices. C'étaient les souvenirs duty-free, mais version médiévale. Et à Alep, en Syrie, ils découvrent aussi l'art de la savonnerie. C'est là qu'est fabriqué le plus vieux savon du monde depuis l'Antiquité. Conçu à base d'huile d'olive et de baies de laurier, ces pains de savon sont lentement cuits dans des chaudrons, puis séchés. Un produit raffiné et parfumé qui surprend les guerriers venus d'Occident, plus habitués à briller sur les champs de bataille que sous la douche. Ils rapportent la recette avec eux en Provence en l'adaptant à la mode locale. On garde l'huile d'olive abondante dans les campagnes et on abandonne le laurier. Rapidement, les ateliers prospèrent à Marseille et Louis XIV réglemente sa fabrication. Ne peuvent être utilisées que des huiles pures et sans mélange de graisse, sous peine de confiscation des marchandises. En clair, pas question de savonner le roi avec du gras de canard. Et voilà que grâce à la qualité de sa production, Marseille devient la capitale du savon.
5: C'est Marseille, bébé !
4: À la fin du XVIIe siècle, on en produit 20 000 tonnes par an, qui se vendent en portions de 5 à 20 kg. De quoi bien se frotter derrière les oreilles. C'est ainsi qu'une invention orientale est devenue un symbole provençal. La prochaine fois que vous vous lavez avec un cube de savon de Marseille, vous pourrez chanter sous la douche « Tout, tout pour ma Syrie, ma Syrie ».
0: Ah, magnifique. Merci mon cher Stéphane Paul Naberne. Voyage dans le temps, le best-of à suivre également demain à 6h43. En attendant de retrouver vos inédits, bien sûr, de retour dès lundi sur votre radio ici. Ce sera juste avant les infos de 8h. En ce qui nous concerne, il est 6h43. C'est à la une de Femme Actuelle cette semaine, Valentine.
3: Les éco-recharges valent-elles le coup ? Côté fabricant, on prétend qu'elles sont plus économiques mais moins polluantes. Mm-hmm. Mais les associations de consommateurs, elle reste réservée.
0: Tentons donc de démêler le vrai du faux avec la rédactrice en chef de Femmes Actuelles, Sabrina Nadja. Avec nous dans 3 minutes, le temps d'écouter la musique de Jérémy Frérot. Vous écoutez Adieu, ici.

0: 6h46, votre radio ici vous souhaite un très joli réveil du samedi à l'écoute de Jérémy Frérot, venu vous interpréter Allieu.
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0: Les éco-recharges valent-elles le coup? C'est le sujet qui est traité cette semaine dans ce dossier à la une de Femmes Actuelles. Et nous en discutons bien sûr avec Sabrina Nadjar, la rédactrice en chef. Bonjour Sabrina.
3: Bonjour François-Xavier.
0: Alors Sabrina, tout d'abord, est-ce que vous pouvez peut-être nous rappeler ce qu'on appelle des éco-recharges?
3: Alors vous savez, ce sont ces petits sachets, ces petites poche qui remplace un emballage qui est habituellement extrêmement résistant. Je ne sais pas si vous voyez ce que je veux dire. Les emballages, par exemple, de lessive. Alors, ce sont des emballages qui sont faciles à utiliser, à ouvrir, à fermer, pour verser, prélever. Ils sont remplacés donc par un emballage un peu plus sommaire. En général, c'est un espèce de sachet avec un système d'ouverture très simple,
0: d'accord,
3: et qui est beaucoup plus léger. Et le but, c'est de transférer le produit qui est dedans dans le fameux emballage d'origine plus durable dans le temps.
0: Alors, est-ce que c'est vraiment économique ?
3: Sur le papier, pour tout vous dire, ça en a l'air. On se dit que c'est un emballage plus léger, qu'il n'y a pas de fioritures, qu'il est donc plus facile à fabriquer et en plus moins lourd à transporter. Mais en pratique, c'est moins simple. Des enquêtes sur le terrain montrent que une fois la promotion passée pour donner envie aux acheteurs, certaines recharges de gel douche ou d'assouplissant, par exemple, sont plus chères au litre que la bouteille prête à l'emploi. Donc c'est vraiment un comble. Et la raison de ce comble, c'est en fait parce que l'outil de production n'est pas toujours adapté aux éco-recharges ou que les quantités vendues sont insuffisantes pour faire baisser les prix. Donc finalement, c'est totalement contre-productif.
0: Côté écologique, est-ce que ces éco-recharges permettent vraiment de réduire l'impact sur l'environnement, Sabrina ?
3: Alors, réduire le plastique, bien sûr, c'est positif. Mais l'impact global sur l'environnement dépend de la fabrication, du transport, de la concentration en éléments actifs, du produit.
0: Bien sûr.
3: Et puis savoir si aussi il est recyclable ou pas. Bon, si la recharge est une simple poche plastique fine, normalement, elle mobilise moins de matières premières qu'un flacon d'origine. En fait, on réduit de 10 à 20, voire 30 % la consommation de plastique pour un usage donné. Voilà, bon, c'est important, mais soyons honnêtes, on la ramène quand même pas à zéro.
0: Oui, c'est déjà un effort
3: mais
0: de faire,
3: en tout cas.
0: Mais peut mieux faire quand même. Exactement. Merci beaucoup, Sabrina. Je rappelle que ce dossier, les éco-recharges valent-elles le coup, est à la une de Femmes Actuelles cette semaine. Merci, Sabrina Nadjar.
3: Merci à vous.
0: Je rappelle que vous êtes la rédactrice en chef de Femmes Actuelles, le magazine disponible pour ce nouveau numéro dès ce week-end chez tous les marchands de journaux. Ici, votre radio. Merci de nous avoir choisi. Vous croisez ce matin Laura Branigan avec ce magistral self-control. Tout va bien.

0: avec Laura Branigan pour Self Control sur votre radio ici. Merci beaucoup de nous rester fidèles en ce début de week-end de Pentecôte avec les Ronettes qui viennent faire un petit tour par chez nous également. C'est sympa ça, Valentine.
1: J'adore, Be My Baby.
0: Eh oui.

0: c'est aussi votre radio du week-end avec The Ronettes ce matin pour vous faire chanter sur Be My Baby. Il est 6h55, on prend la direction ce matin des Pyrénées-Orientales. Nous sommes tout près de Collioure à Saint-Genis-des-Fontaines. Nous y retrouvons Jean-Paul. Bonjour Jean-Paul.
1: Bonjour Jean-Paul.
2: Bonjour François-Xavier et Evelyne.
0: Alors Valentine, mais c'est presque Valentine, pareil.
1: J'aime bien Evelyne. Non, j'aime bien.
0: Jean-Paul, on est ravis de vous accueillir avec Emeline/Valentine. Dites-nous, quel est votre message?
2: Alors, mon message, c'est surtout de passer un bon week-end, de profiter de ce beau temps.
0: C'est vrai.
2: Surtout. Et puis, ben, qu'est la paix pour moi, ce serait bien aussi.
1: La paix?
2: Ouais, qu'est la paix. Écoutez, on entend beaucoup de problèmes en ce moment.
0: Ah oui, bon. Ça c'est certain. Vous avez raison. On va faire en sorte, en tout cas, que les choses s'apaisent, nous, à notre niveau. Dites-nous, Jean-Paul, il paraît qu'il y a une activité un peu insolite ce week-end. Enfin, insolite pour nous, en tout cas.
2: Ce week-end, ben, c'est la fête de la nature dans le département. Et si vous voulez, là, on va une randonnée pour voir un petit peu tout ce qui est reptile dans la région.
1: Jean-Paul, j'ai une question, vraiment. C'est Evelyne qui vous parle.
2: Oui.
1: Pourquoi aller chercher des serpents? Quelle idée?
2: Mais c'est justement ma curiosité, parce que je vais vous dire honnêtement, j'en ai peur.
0: Ah! Donc c'est pour...
1: Donc vous aimez vous faire peur.
2: Là, j'aime me faire peur, en effet, parce que...
0: Est-ce que vous voulez...
2: Il y en a beaucoup par ici.
0: Ah bah, on imagine bien. Est-ce que vous voulez qu'on vous inscrive à Fort Boyard aussi avec Valentine? Pour se faire peur, c'est pas mal aussi.
2: Je regarde, je suis fidèle de Fort Boyard, mais j'aime bien les regarder, mais j'irai pas dans la cage.
0: Bon, en tout cas, vous saluez les serpents de notre part avec Evelyne/Valentine, et on vous embrasse bien fort, mon cher Jean-Paul. On vous envoie le poste radio directement à la maison. Il est totalement inoffensif, mais il vous permet de rester connecté à votre radio. Ça, c'est chouette.
2: Ah bah écoutez, c'est très gentil, et puis écoutez, moi pour celui-là, je suis un fidèle de votre radio, je trouve ça tellement sympa que quand je suis levé, en général, j'appuie sur mon poste pour vous écouter.
0: Eh bien merci beaucoup de nous rester fidèles Jean-Paul, on vous dit à très très vite, merci beaucoup. Et à 6h57, pour le meilleur de sa revue de presse décalée, et surtout pour nous mettre les points sur les i, il est arrivé, c'est Willy Rovelli, bien sûr, bonjour.
3: Bonjour. Et on commence avec l'affaire Patrick Bruel qui n'en finit pas. Une masseuse porte plainte contre le chanteur qui lui aurait demandé avec insistance qu'elle lui fasse des massages au niveau de l'anus. Ouais, là pour lui, ça sent vraiment la merde. Et pour Bruel, 2026 risque d'être un anus horribilis, mais avec un seul N. On s'était dit rendez-vous dans 10 plaintes. Le film Michael sur Michael Jackson cartonne au cinéma avec 5 millions de spectateurs en 3 semaines. Un film pourtant interdit aux moins de 13 ans. Pas pour les empêcher de voir le film, hein, mais pour dissuader les pédophiles d'y aller. Voilà, un film à voir en 3D, 3 doigts. Le comédien Michael Culkin qui a vu Michael a dit qu'il l'avait beaucoup touché. Pas le film. Plus de 1700 personnes confinées dans un paquebot à Bordeaux après un décès lié à une gastro-entérite. Le gastro le plus connu jusqu'ici à Bordeaux, c'était Philippe Etchebest. Apparemment, on s'est bien chié sur ce bateau. Hein. Le comédien Michael Youn, que l'on voit actuellement dans l'émission Mask Singer sur TF1, victime d'un homejacking par 3 hommes cagoulés. Bon, bah là, il savait qu'il était caché sous les masques. Hein. C'est voleur. Voilà, bah là, c'était facile. En même temps, il y a quelques années, il chantait Fouta cagoule. Bah voilà, ils ont foutu leur cagoule. Hein. Épidémie d'antavirus, explosion des ventes de masques en France. Patrick Bruel veut déjà pas mettre un slip pendant ses massages, alors un masque. À Livourne, en Italie, les propriétaires de chiens ont encourent 500 euros d'amende s'ils ne nettoient pas son urine. Pise aussi devrait faire pareil, parce qu'il y en a marre que les chiens pissent partout. Bonne nouvelle, pour lutter contre les déserts médicaux, le gouvernement envisage de fournir gratuitement un dromadaire à tous les patients. L'écrivaine Aurélie Valogne rachète la maison de Jane Birkin dans le Finistère. Vu l'hygiène de Serge Gainsbourg, Jane Birkin c'était surtout une ex-fan des cystites. Enfin, la question du jour. Si on boit la bouteille un soda orange suspect, est-ce qu'on peut choper un fantavirus? Bah vous avez 2 heures. Allez, passez un bon samedi et à tout à l'heure midi.
0: Pas mal le coup du fantavirus, on aime beaucoup. Willy Rovelli qui vient déjeuner chez vous, c'est tout à l'heure évidemment sur votre radio ici. Valentine, merci beaucoup de m'avoir accompagné. On vous retrouve à 7h30.
1: Avec plaisir François-Xavier, à tout à l'heure pour l'info en 90 secondes.
0: Et tout de suite au micro d'ici matin dans votre région, c'est parti.
4: Profitons des quelques précieuses minutes où on peut encore boire le café chaud en Loire-Atlantique et en Vendée. Bonjour Céline Loiseau.
5: Bonjour Pauline, bonjour à toutes et tous.
4: Café prêt, réveil, pas terrible, on est là pour ça. On va commencer avec l'info et ensuite... C'est le début du week-end, ensemble sur Ici Loire-Océan. Bienvenue tout le monde.
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4: Samedi 23 mai, il est 7h. Bonjour, bon réveil. Et voici le journal de Céline Loiseau.
7: La zone à ratisser est large, très large, une soixantaine d'hectares. Cet après-midi, après la disparition de Manon Rolando, agricultrice de Saint-Étienne-de-Montluc, les gendarmes organisent une battue. On n'a plus de traces de la jeune femme depuis la fin mars. Ses proches ont signalé sa disparition le 3 avril et la veille, son conjoint, unique suspect, a pris un avion avec leur petite fille, direction l'Algérie. Ces dernières semaines, les gendarmes ont multiplié les patrouilles, mobilisé des plongeurs, des chiens de recherche, des drones également. Ils ont donc décidé d'organiser une battue aujourd'hui. Florian Cazola sera très encadré.
8: Inutile de vous rendre sur place cet après-midi. Il fallait obligatoirement s'inscrire et les gendarmes vérifieront de toute façon une à une toutes les cartes d'identité des personnes présentes. Non seulement pour des questions de sécurité, les marées sont très vastes, mais aussi pour maîtriser le nombre de participants. Il y a même une liste d'attente, nous glissons à la mairie de Saint-Étienne-de-Montluc. Sous-entendu, le nombre de participants espérés est atteint. Ils seront répartis en 6 ou 7 groupes différents. Tous seront encadrés par des gendarmes, entre 40 et 50 militaires sur le terrain, dans l'espoir de trouver un indice, une piste à explorer. Elle viendrait s'ajouter aux plus de 300 vérifications et levées de doutes effectuées depuis l'annonce de la disparition de Manon Rolando. Un dossier sur lequel travaillent jour et nuit 15 militaires de la cellule nationale d'enquête.
7: Et après la disparition de Manon Rolando, 31 ans, rappelons que son compagnon a été arrêté fin avril en Algérie. Il est depuis en prison.
4: Plus d'une semaine après la mort d'Elidja, une marche blanche est organisée cet après-midi à Nantes.
7: Elidja, c'est ce jeune de 15 ans tué par balle la semaine dernière, quartier Port-Boyer, victime de tirs de rafale à l'aveugle, d'après les mots du ministre de l'Intérieur. Le tout sur fond de trafic de drogue dans le quartier. La marche blanche partira à 14h du collège Rutigliano, où l'adolescent était scolarisé. Un grave accident de la route s'est produit hier après-midi sur la commune d'Éric, au nord de Nantes. Une collision entre une moto et un camion. Un homme de 20 ans est sérieusement blessé. Alors que les cambriolages augmentent fortement en centre-ville de Saint-Nazaire ces dernières semaines, selon la police, deux voleurs ont été pris en flagrant délit avant-hier. C'est un riverain qui donne l'alerte, interpellé par l'allure suspecte de deux hommes. Quand les policiers les contrôlent, dans leur sac, il y a des montres, des bijoux, du matériel informatique. Le tout dérobé juste avant dans une maison de la rue Mozart, près du parc paysager. Saint-Nazaire, où ça y est, la police municipale est armée. 16 agents sur 23 sont équipés depuis hier d'une arme létale. Ils viennent de finir la formation obligatoire. Le maire de gauche, David Samzin, explique qu'il était contre au départ, mais que sa position a évolué après des échanges avec les policiers et face à la hausse des violences, choix annoncé il y a un an.
4: Hier, il n'avait jamais fait aussi chaud pour un mois de mai à La Roche-sur-Yon.
7: 32,1 degrés, alors que le précédent record de 2017 était de 31,9 degrés. Cet air chaud qui vient du Maroc va encore nous accompagner quelques jours, et en ce week-end prolongé pour beaucoup, vient la tentation d'aller à la plage, de piquer une tête dans l'eau pour se rafraîchir. Mais attention au risque d'hydrocution, car il y a une grande différence entre la température de l'air et celle de la mer, prévient Bruno Piedfort. C'est le président de l'association Vendée Sauvetage Côtier.
9: On sera du simple au double. On va être entre 30 et 33 en fonction des plages dans l'air, et on sera entre 15,5 et 17 dans l'eau. Plus du double, pratiquement. Donc, grand conseil de prudence surtout. Mais c'est bien sûr, il fait beau, on sort de l'hiver, on arrive à la plage, la mer est belle, la plage est belle, il fait chaud, on se jette dans l'eau. Mais c'est tout ce qu'il ne faut pas faire. Vraiment, il faut y aller prudemment. Or, bien sûr, on risque moins à 15 ans. À 15 ans, on peut se jeter dans l'eau, il n'y a pas de souci. Mais quand on a 60 ans, on fait gaffe, on y va lentement. Et puis en plus, on a quand même désormais, les gens se maintiennent en forme parce qu'ils sont âgés, ils continuent à aller à l'eau, et ça c'est bien, mais ça peut provoquer du malaise tout ça.
7: Et ce beau temps, ces températures dignes de l'été doivent durer encore quelques jours. On verra tout ça dans le détail avec vous, Pauline, à la fin de ce journal. Autre moyen de se rafraîchir, se faire arroser par l'éléphant des machines de Lille à Nantes. Le conflit entre la direction et les salariés a pris fin hier. Depuis début février, il y avait des débrayages avec des fermetures occasionnelles de l'éléphant ou encore de la galerie des machines. Une prime de 300 euros brut a été accordée aux salariés les plus précaires et des discussions doivent avoir lieu à l'automne sur les salaires.
4: Il est 7h04, vous écoutez ici Loire-Océan. C'est un choc entre deux grands clubs du hand français qui aura lieu en fin de journée à Paris.
7: Le HBC Nantes va défier Montpellier, deux équipes qui se connaissent bien. Montpellier, c'est le tenant du titre. Le H a remporté cette coupe trois fois, 2017, 2023 et 2024. Les deux dernières fois, l'entraîneur nantais était déjà Grégory Cojean.
6: C'est vrai qu'on a déjà gagné deux et j'ai pas encore fait le compte des joueurs qui n'en ont pas gagné. J'ai souvent un discours assez orienté sur le plaisir de jouer ce type de match et que le plus important, c'est d'être capable de jouer avec une forme de lâcher prise et de jouer à notre meilleur niveau. Et je le répète, il faut qu'on trouve ce bon équilibre entre pour bien utiliser cette pression-là. Donc le discours serait certainement orienté vers ça. En tout cas, c'est comme ça que je le ressens. On a la chance de jouer ce type de match. Il faut en profiter un maximum, donner sa meilleure version. Et puis après, on verra qui sera le meilleur sur la finale. Il peut se passer plein de choses dans un match de handball.
7: Et cette finale de la Coupe de France de hand débutera à 19h30 à Paris-Bercy. Le H devra faire sans l'un de ses meilleurs joueurs, Thomas Briet, arrière-gauche, blessé à la cuisse. La finale de la Coupe de France de football, elle a été remportée hier soir par Lens, victoire 3-1 sur Nice. Et donc une première Coupe de France pour les 100 et or, un succès au terme d'une magnifique saison. Avec, on le rappelle, une deuxième place en Ligue 1, des milliers de supporters ont accueilli les joueurs lensois vers 4h ce matin au stade Bollaert. Pas d'incident majeur signalé d'ailleurs après ce match. La soirée d'avant, des violences impliquant des ultras niçois avaient eu lieu à Paris. Pour cette soirée, plus de 2000 policiers et gendarmes étaient mobilisés à Paris. Les travaux de modernisation et d'extension de l'aérodrome des Sables-d'Olonne avaient suscité la contestation de riverains il y a un an. On vous en avait parlé sur ICI Loire-Océan. Ce week-end, l'aéroclub de la Vendée rouvre avec de nouveaux hangars au programme. Présentation de petits avions, du LM, conférences et vols découvertes également. On n'oublie pas la Nuit européenne des musées, 22e édition avec des visites gratuites en soirée, comme au musée des sapeurs-pompiers à Nantes ou encore au musée de la Roche-sur-Yon avec là une compagnie de danse qui vous entraînera à la recherche d'une statue disparue.
4: Merci Céline Loiseau.
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4: Jusqu'à Escale Atlantique qui adapte son programme pour vous présenter des visites nocturnes qui sont aussi adaptées aux enfants à partir de 6 ans. Pour les petits, ils suivent un petit animal qui va se faufiler un peu partout sur un paquebot à la nuit tombée. Et pour les plus grands, on va découvrir ce fameux rituel de se changer pour le dîner. Imaginez-vous,
7: après, on met une belle robe, c'est ça?
4: Vous imaginez, canal de Suez, 35 degrés, 22h35 dehors, il faut se changer pour le dîner. Ah, c'était une autre époque, ma bonne dame. Bon, pour cette nuit européenne des musées, qui est une excellente idée de sortie à la fraîche après une journée où il va faire trop chaud, très beau, trop chaud. C'est ça la tendance de ce samedi. Le soleil qui se lève le fait dans un ciel un peu embrumé. C'est l'évaporation, clairement. C'est pour la Loire-Atlantique et la Vendée, avec des températures en temps réel impressionnantes de 16 degrés à Nantes, 14 degrés à Philibert-de-Grandlieu, la proximité du lac sûrement, 16 degrés à La Roche-sur-Yon, 18 degrés quasi, 19 sur Port-Joinville à l'Île-Dieu et 16 degrés sur l'estuaire. Les maximales du jour qu'on présente 31-32 degrés pour ce week-end prolongé. Le jour le plus chaud sera lundi. On va facilement arriver aux 34 degrés. Je vous donne les infos des marées. À Saint-Nazaire, la pleine mer s'installe à 12h14 avec un coef de 55. Elle arrive à 11h45 au Sables-d'Olonne. Bon réveil.
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4: Bonne humeur, Mylène Farmer, ça rime. Est-ce que c'est un hasard? Je ne pense pas. Dans quelques instants, on rigole et on se détend aussi avec les expressions toutes faites de la langue française décodées par Jérôme Prodhomme tous les week-ends. Bon réveil tout le monde.

0: C'est Mylène Farmer que vous écoutez sur Ici Loire-Océan à 7h11. Bon réveil.
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0: La grosse info du jour pour le moment, c'est bien entendu cette météo très belle et trop chaude. On en parlait dans le journal de Céline Loiseau un instant. Le gros piège de ce week-end prolongé que je vous souhaite excellent, c'est l'hydrocution. Les températures de l'eau et de l'air sont trop différentes et c'est là que le bât blesse. Soyez prudents et prudentes, mais profitez à fond de ces trois jours, vous les avez bien mérités. Pour en profiter au mieux, on vous propose des idées de sortie, des bons moments, des cadeaux également. Pourquoi pas la climatisation d'une salle de cinéma ? Eh ouais, le coup, c'est d'avoir les bons réflexes pour supporter la chaleur. Un cinéma climatisé, c'est quand même le top, pas vrai Céline ?
3: Bah oui, c'est pas mal, hein.
0: Bah ouais,
3: c'est une bonne option.
0: C'est ce qu'on va vous proposer de gagner dans quelques instants. Racontez-nous votre réveil sur WhatsApp aussi, 02 40 73 6000. Rajoutez ce numéro en nouveau contact, on papote, je lis vos messages, on se réveille ensemble.
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0: Pas que je regarde si l'hippodrome de la Vendée propose des sorties en ce moment. En attendant, une expression un peu toute faite à décoder qui concerne les chevaux. C'est avec Jérôme Prodhomme à 7h13.
8: Oh, dis donc, belle bête, hein.
9: Bah ouais, ouais, il envoie du bois, mon Médor.
8: C'est pas un cheval?
9: Bah si, c'est mon cheval, Médor.
8: Bah non mais attendez, Médor, c'est un nom de chien, ça.
9: Bah, attendez, mais je vous demande, moi. C'est mon cheval, je oui. L'appelle comme je le veux.
8: Oui.
9: Bah, il s'appelle Médor, il s'appelle Médor, voilà, c'est comme ça. Mais c'est dingue, ça, quand même. Puis là, c'est mon canari.
8: Oui.
9: Mon canari s'appelle Minou.
8: Mais c'est pas un nom de chat, ça?
9: C'est Minou et c'est comme ça.
8: Vous savez quoi? On va faire pourquoi on dit monter sur ses grands chevaux. L'expression est très ancienne, puisqu'au Moyen-Âge, les chevaliers montent sur leurs grands chevaux quand vient le combat. Et ces grands chevaux sont spécialement dédiés à la bataille, et l'homme qui est dessus, il part au combat, il crie, il hurle, il faut pas le chercher. Au XVIIe siècle, à la cour de Lunéville, en Lorraine, des descendants de ces preux chevaliers avaient l'habitude de rehausser leurs souliers de talons d'or pour marquer le coup et être plus haut que les autres, en rappelant que leurs ancêtres dominaient le combat autrefois. Comme ils étaient prétentieux, susceptibles sur leur droit de naissance et qu'ils avaient sale caractère, leur titre officiel de grands chevaux de Lorraine a fini par faire naître l'expression pour parler de quelqu'un qui s'énerve vite, fort, pour une raison petite et qui vous méprise même quand il vous parle.
9: Eh ben, c'est sûr que chauve comme vous êtes, hein. Mmh. Vous risquez pas de monter sur vos grands cheveux, vous.
8: Bon,
9: hein.
8: Bah, vous voyez, moi, là, je reste zen. Je monte sur rien du tout. Même pas sur mes grands chevaux. Rien.
9: Ouais, ouais.
8: Bon, bref, voilà pourquoi on dit monter sur ses grands chevaux, alors qu'on ne sait plus vraiment pourquoi. Encore que vous, maintenant. Vous savez.
0: Merci Jérôme Prodhomme et consort. À 7h15, ce que l'on vous propose, bah c'est là aussi des amoureux des mots. Il s'agit de Bertrand Huskla et Martin Darondo, de véritables trublions très drôles qui vous proposent leur nouveau long métrage. Ça s'appelle De la comédie française. C'est la petite mention que tout acteur ou comédienne appartenant à la célèbre institution se doit d'accoler à son nom sur une affiche. C'est le 22 juillet prochain que sort officiellement ce film. On vous invite le jeudi 28 mai prochain à 19h30 à Saint-Sébastien-sur-Loire au Cinéville pour savourer un petit bout de ça.
10: Qu'est-ce qui me prouve même que t'es Nina ? T'as même pas de badge ! Tous les membres de la comédie française ont un badge, d'accord ? Parce que s'il y a un problème, ça retombe sur qui après ? Sur Bibi. Moi, je sais pas si à l'intérieur, si tu décides de casser quelque chose, ou pire, de faire un attentat.
11: Je l'ai dans mon pantalon.
0: Nous, comme un des mortels, on se rend pas compte de ce que ça exige de faire partie de la comédie française. C'est notamment Bertrand Huskla qui co-réalise ce film. Il s'était fait connaître notamment grâce à une parodie bien sentie d'un célèbre média. Comment s'appelait la parodie en question ? Est-ce que c'était Brout ou flûte ? Venez nous répondre au 02 40 73 6000. Votre rencontre au cinéma avec Bertrand Huskla et Martin Darondo pour De la comédie française jeudi prochain. C'est nous qui régalons. 02 40 73 6000. On joue ensemble après Christophe Maé et l'idée de randonnée du jour.

0: C'est Christophe Mahé sur ici, Loire-Océan. Avant que le soleil tape trop, on vous propose la rando du jour, comme tous les samedis et tous les dimanches.
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3: Rando du week-end sont sur ici Loire-Océan. Celle-ci est gourmande, en prime, du côté de Fromentine. Bonjour Denis.
4: Bonjour.
3: Vous êtes le coprésident de l'asso Fro, sobrement intitulé, avant cette marche gourmande de trois parcours. Déjà, pourquoi vous l'avez voulu gourmande? Enfin, peut-être que la réponse est dans la question, mais racontez-moi.
4: Eh bien, gourmande, pourquoi? Parce que nous sommes sur le continent, donc le côté gourmand, c'est les côtés des huîtres, déjà. Donc nous faisons un pôle dans la marche au niveau du Pé de la Blette à la Barre de Mont,
3: ouais,
4: sur lequel nous faisons une dégustation d'huîtres. Bon, à savoir que l'année dernière on a ouvert environ 1200 huîtres sur ce pôle-là. Et à la suite du parcours, on fait un repas vendéen. C'est un repas avec du jambon, de la vegette, et voilà.
3: Du préfou, j'espère, hein?
4: Voilà.
3: Oui. Super. Bon, revenons à l'aspect marche de cette marche gourmande à Fromentine. Donc, il y a trois parcours. C'est quoi les distances, s'il vous plaît, Denis?
4: Alors, c'est 7 km, 12 km. Ou 20 km.
3: Et ça part d'où? Où est-ce qu'on a rendez-vous?
4: On a rendez-vous au port de Fromentine, donc le port au départ de l'Île-Dieu. Et on part de là, on va sur les marais, et après on passe en forêt et on finit sur la plage.
3: Bon, super le bol d'air que vous nous proposez. À quelle heure et quel jour précisément, s'il vous plaît, monsieur Denis?
4: Alors, les enregistrements sont à 8h le matin, de 8h à 10h, donc c'est le dimanche 24.
3: Donc c'est demain que vous avez rendez-vous pour cette marche gourmande. Qu'est-ce que vous, Denis, vous aimez particulièrement sur les parcours que vous avez choisi de proposer, les points intéressants, simplement beaux aussi, racontez-moi un peu.
4: Les points intéressants, c'est tous les points, surtout les points forêts. Bon, il y a les points marais, bien sûr. Après, chacun y trouve son thème. Les points forêts sont très très intéressants. On passe surtout au Pé de la Blette. Le Pé de la Blette est un point hyper intéressant dans la forêt de la Barre de Mont, puisqu'il permet d'avoir un visage sur l'ensemble de la forêt et l'ensemble des marais de Mont. Et puis après, bon, bien sûr, l'aspect plage, quoi.
3: Ça ouvre l'appétit, on est bien d'accord. Cette marche gourmande organisée à Fromentine, vous en entendez parler sur ICI Loire-Océan. Bravo à l'asso Fro qui porte ce projet. Merci beaucoup, Denis, vous en êtes le coprésident.
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3: Excellent réveil à vous. Il est 7h25, prochain rendez-vous important sur Ici Loire-Océan avec l'actu. Prochain journal dans 5 minutes. Les Rolling Stones avec Start Me Up. Alors ça, c'est un réveil royal.

0: hyper efficace. Les Rolling Stones avec Start Me Up. Vous écoutez ici Loire-Océan. Bienvenue à vous. Dans la prochaine demi-heure, il n'y a pas que vous qui vous liquéfiez sur votre transat. Il y a aussi le GPL. Quel enchaînement! C'est un métier. C'est parce qu'on parle du domaine auto tous les week-ends. Pour rouler malin, rouler moins cher, rouler plus efficace, éviter les pièges, éviter les péages, comme pourrait dire Alain Bachung. Non, pas du tout. Essayer de payer moins cher et de faire mieux. C'est tous les week-ends grâce à Benjamin Cuque, notre spécialiste maison. Et on fait la météo avec vous aussi, on la suit pas à pas au fur et à mesure de ce week-end qui va être très chaud, trop chaud, hein, disons-le clairement. On fait un point météo dans 5 minutes après l'info tout court. Je vous incite à nous laisser des petits messages sur WhatsApp déjà pour nous dire si vous souffrez déjà de la chaleur, ce que vous prévoyez en général pour vous en abriter. On a plusieurs autres catégories aussi, par exemple les moustiques tigres. Comment vous faites, vous? N'hésitez pas à nous en parler. Qu'est-ce que vous aimez bien manger, boire? Comment on affronte la chaleur au mieux dans un endroit où on n'est pas forcément habitué à des plus 30 comme ça à la fin mai? Parlons-en ensemble sur WhatsApp au 0240 73 6000. Je lis vos messages avec plaisir.
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0: 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Week-end oblige, même s'il fait chaud, du sport.
2: C'est du hand, précisément. Et les Nantais du H qui peuvent ce soir accrocher une 4e Coupe de France à leur palmarès. La bande à Cogent est à Paris-Bercy pour une finale face à Montpellier, le tenant du titre. La Coupe de France, les Nantais l'aiment bien, nous dira Marius Delaunay. Ce sera juste après ce qu'il faut retenir de l'actu en France et dans le monde. Et on vous retrouve avec Valentine Letès avec du foot.
3: Heureux sont les Lensois, vainqueurs de leur toute première Coupe de France de football. Le Racing Club de Lens a battu Nice hier soir en finale, 3-1. Une fin de saison en apothéose avec la qualification des Nordistes en Ligue des Champions la saison prochaine. Jamais il n'a fait aussi chaud en mai à Saint-Brieuc, La Roche-sur-Yon ou encore à Dinard, où des records de chaleur ont été battus hier. Et des températures jusqu'à 35 degrés sont encore annoncées aujourd'hui par Météo France. Deux animateurs périscolaires en prison, soupçonnés de violences sexuelles sur une vingtaine d'enfants à Paris, des petits, de maternelle et de primaire. Ces hommes sont placés en détention provisoire. Quant à Rouen, 3 plaintes sont déposées contre des agents de crèche et de centres de loisirs, également soupçonnés d'agression sur des enfants. À la recherche de Manon Rolando, disparue il y a 1 mois et demi près de Nantes, au moment de la fuite de son conjoint en Algérie avec leur petite fille, une grande battue citoyenne est organisée ce samedi dans l'espoir de la retrouver. Sur les rails, retour à la normale du trafic des trains ce matin, après de très gros retards hier sur le réseau de toute la France, à cause d'une panne d'alimentation près de Nîmes et d'un bruit étrange entendu à bord d'une rame dans un TER de région parisienne. La Palme d'Or, remise ce soir sur la Croisette, où la 79e édition du Festival de Cannes s'achève. Parmi les favoris, le film Minotaure et l'espagnol La Bola Negra.
2: Merci beaucoup Valentine, et à dans 3 quarts d'heure pour Vie numérique, vie privée avec vos conseils face à la nouvelle mode des lunettes connectées. Dans l'info d'ici maintenant, du handball avec la finale de la Coupe de France en fin de journée entre Nantes et Montpellier. Ce sont deux clubs phares du hand français qui vont se retrouver à Paris-Bercy. Des milliers de supporters nantais tout en violet débarquent à la capitale. Les Héroltais sont tenants du titre quand Nantes a déjà soulevé cette coupe à 3 reprises, dont la dernière fois en 2024. Cette Coupe de France, Marius Delaunay, les joueurs du H la
4: Le HBC Nantes et la Coupe de France, c'est une belle histoire d'amour qui dure. Des titulaires habituels comme Valero Rivera, Emeric Mine, Thibaut Briel ont déjà remporté 2 fois. Et puis il y a maintenant les petits nouveaux comme Yann Tarafeta, arrivé au club la saison dernière.
5: J'ai jamais eu cette chance de jouer une finale, de jouer pour des titres. Je suis venu à Nantes pour ça. Je savais que c'était une étape. Franchement, ça serait la petite récompense à tout ça, quoi.
4: Le demi-centre espagnol pourra d'ailleurs compter sur son public pour le pousser. Des milliers de supporters nantais vont faire le déplacement jusqu'à Paris.
5: J'en parlais à ma copine, l'image dans le métro, dans l'escalier du métro, je pensais, avec tout le monde en violet, avec les banderoles et tout, c'était magnifique. Ah ouais, j'ai très envie de vivre tout ça.
4: Des moments hors du temps, forcément, et des matchs à part pour l'entraîneur du H, Grégory Cogent.
6: Mettre une coupe de plus sur le bus du HBC Nantes, ou bientôt dans la salle peut-être,
7: telle année on a joué ensemble, on est monté sur un podium, on a gagné un trophée. Ça vient marquer une saison, ça vient marquer une histoire entre joueurs. Ça, c'est sûr et certain.
4: Et en cas de victoire, le technicien a déjà prévenu son groupe. Il n'y aura pas de grande fête pour célébrer le titre, puisqu'il y aura ensuite un match de championnat très important à jouer mercredi prochain contre le PSG.
2: Mais avant, il y a donc cette finale de Coupe de France à jouer. Ce sera ce soir à Paris-Bercy. Le H ne pourra pas compter sur Thomas Briet, l'un de ses meilleurs éléments, puisque l'arrière-gauche nantais est blessé.
0: Dans l'actualité de ce 23 mai, en Loire-Atlantique et Vendée, il y a cette battue organisée par les gendarmes à Saint-Étienne-de-Montluc.
2: C'est cet après-midi et c'est en lien avec la disparition de Manon Rolando, 31 ans. Pas de signe de vie de la jeune agricultrice depuis le 27 mars. Dans le prochain journal, vous entendrez la maire de la commune qui va participer comme d'autres volontaires à cette action des gendarmes. À 8h, on sera à Saint-Nazaire, également en terrasse sur la plage, à profiter du beau temps, car il fait chaud. Hier, à La Roche-sur-Yon, le record de chaleur pour un mois de mai a été battu. 32,1 degrés enregistré par Météo France.
0: Merci Céline Loiseau. Moi, c'est mon excuse pour être mal réveillée, faire n'importe quoi ce matin.
2: J'ai chaleur, pas bien dormi,
0: c'est pas ma faute, c'est le chien qui a mangé mes devoirs. Bonjour Émile, à La Roche-sur-Yon, ça va?
8: Oui, bonjour, oui.
0: Fait déjà bien chaud, non, en Vendée, racontez-nous.
8: Ben, il fait 18, là, tout le
0: temps. Ouais.
8: Et ben oui, ça s'annonce une fois de plus grand soleil, quoi.
0: Ça s'annonce corsé, un poil, un peu.
8: Voilà.
0: Il fait bien chaud. Et le ciel, est-il dégagé ou un peu brumeux? Dites-moi.
8: Ah oui, il est complètement dégagé, là.
0: Ah, bon, ben très bien. Et ben voilà, ça arrive, le son et lumière du très beau trop chaud pour La Roche-sur-Yon et un peu partout en Loire-Atlantique et en Vendée. Cher Émile, on va allègrement dépasser les 30 degrés un petit peu partout. Qu'est-ce que vous avez prévu, vous, pour contrer la chaleur? Racontez-nous.
8: Eh ben là, je fais tout ce que j'ai à faire ce matin.
0: Ouais.
8: En fait, je supporte pas trop la chaleur. Donc,
0: oui.
8: Ça pour être tranquille l'après-midi et voilà. Enfin, et après, je fais une marche le soir, moi, par contre.
0: Voilà, ça c'est bien. On fait un petit peu comme les petits animaux qu'on est finalement. On suit la course du soleil. On va au point d'eau quand la nuit tombe, aussi appelé apéro, avec modération. Cher Émile, je vous remercie.
8: Merci.
0: Pour ce point météo, on vous embrasse bien fort. Depuis Nantes, où là aussi le soleil va bien taper, très beau, trop chaud, c'est ça la formule des trois jours de ce week-end prolongé que l'on vous souhaite toutefois excellent. Des températures de maximales de 32 degrés aujourd'hui, le plus chaud ça sera lundi, jusqu'à 34 degrés, mais oui.
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0: Émile est le bon sens à La Roche-sur-Yon. Il fait ce qu'il a à faire ce matin. Les supermarchés, les cinémas pour la clim, c'est l'après-midi. Le pied. Oh oui, l'après-midi. On en parle dans l'humour en tube avant

0: Alain Chamfort, à presque 8h20, vous avez branché ici Loire-Océan, votre radio locale en Loire-Atlantique et en Vendée. L'un des rendez-vous incontournables du week-end arrive tout de suite.
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0: Dans cette chronique, on découvre le breton en lien avec l'actualité grâce à Alixia Thuo. Bonjour Alixia.
3: Demeder.
0: On va se pencher sur la musique. Que vous soyez amateur d'opéra, de rock ou de jazz, on en parle en breton, bien sûr. On commence par le mot musique. Comment ça se dit ?
3: Alors, musique se dit soneris. Le mot vient de son, le son. Jusque-là, c'est assez simple. Et son se décline en sonneur pour le musicien. Vous avez peut-être déjà entendu parler des sonneurs pour parler des musiciens.
0: Ah,
3: de...
0: c'est pour ça.
3: Et voilà, ça vient de là.
0: Ok.
3: Attention, par contre, en breton, on fait la différence entre jouer à un jeu de société, ouais, par exemple, et jouer d'un instrument de musique. Si vous voulez dire que vous jouez de la guitare, par exemple, vous utiliserez un verbe spécial, c'est le verbe séni.
0: Voilà. Du côté des instruments, comment on dit guitare, piano ou encore trompette?
3: Alors, plusieurs instruments de musique se disent de la même façon, je ne vais pas vous le cacher. C'est le cas de piano, par exemple. Mais plutôt que de vous faire une liste, je vous propose un petit quiz des instruments. Alors, trompille.
0: Trompette.
3: La trompette, exactement. Alors, facile, guitare. Voilà, jusque-là, ça va. Flûte. Exactement. On reste encore dans le facile. Saxophone. Voilà. C'est facile. Je vous avais dit, il y en a qui sont identiques. Violon. Exactement. Alors, plus compliqué, télène. Là, il n'y a aucun rapport avec l'instrument de base. Peut-être que les amateurs de bière pourront deviner. Il y a une bière qui s'appelle télène du.
0: La harpe,
3: exactement. La harpe, c'est télène. Et alors, plus particulier.
0: Ça en dit plus sur ma consommation que sur mes goûts musicaux, quand même. Bref.
3: Alors, plus compliqué, Buestand Diaul. Littéralement, c'est la boîte du diable.
0: La batterie.
3: Non, effectivement, ça aurait pu, c'était bien vu. Non, c'est l'accordéon, la boîte du diable.
0: Mais non.
3: Exactement.
0: Ce petit instrument si populaire.
3: Oui, qu'on retrouve beaucoup en musique bretonne d'ailleurs.
0: C'est fou. On vient de voir des instruments de musique qu'on trouve un peu partout. Il y en a qui sont spécifiques à la musique bretonne, Alixia.
3: Et oui, alors je suis sûre que vous en connaissez quelques-uns. Est-ce que vous pourriez me citer un instrument de musique bretonne ?
0: La bombarde ?
3: Exactement. Yes. Et en plus, très bien, puisque le mot bombarde en breton, eh bien c'est bombarde. Donc vous avez donné une double bonne réponse. Alors, sinon, il y en a un qui est très connu, c'est le biniou, bien sûr. Qui désigne la cornemuse en général. On fait ensuite la distinction entre le biniou cause, littéralement le vieux biniou, qui est traditionnel au couple de sonneurs bretons, et le biniou braz, le grand biniou qui est hérité de nos amis écossais. Et puis, vous connaissez aussi, bien sûr, dans les groupes, dans les bagades, on trouve en toseris, les percussions. Et pour la petite information, un bagade, c'est littéralement un troupeau, donc un ensemble de musiciens qui regroupe biniou, bombarde et toseris, les percussions.
0: Moi, je retiens que ce pauvre accordéon est surnommé la boîte du diable.
3: Et
0: en
3: voilà,
0: breton.
3: Buestand Diaul.
0: Quelle langue moqueuse, je vous jure. C'est Alixia Thuo qui la décrypte pour vous tous les week-ends. Merci Alixia.
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0: Florent Pagny sur ici Loire-Océan à 7h48. Bon réveil à vous. On a les habitués, les fans numéro 1 qui passent sur WhatsApp pour nous faire un coucou. Philippe à Feuilles-de-Bretagne où il fait déjà 17 degrés. Bernard est à Feuilles-de-Bretagne aussi. Confirme bien cette très grande douceur ce matin. De la douceur avant des températures excessives, bien au-dessus des normales saisonnières cet après-midi et demain dimanche et également lundi. On s'y préparera au mieux sur ici Loire-Océan. Et pour rouler malin alors, comment on fait? On écoute les bons conseils de Benjamin Cuc tous les week-ends, journaliste spécialiste de l'automobile. On va parler d'un carburant oublié, le GPL, économique, moins polluant, mais quasiment absent du marché. Pourquoi ?
1: Oui, et c'est assez incompréhensible. Le GPL, gaz de pétrole liquéfié, est un mélange de butane et de propane. C'est sans doute aujourd'hui l'un des carburants les plus malins du marché. D'abord pour son prix. En ce moment, on est autour de 1 euro le litre, parfois moins. Même avec une légère surconsommation d'environ 15 à 20%, le coût au kilomètre reste deux fois moins cher que l'essence classique. Ensuite, sur le plan environnemental, moins de CO2, quasiment pas de particules et de très faibles émissions de NOx. Autrement dit, c'est une solution simple, rapide, sans contrainte et immédiatement disponible.
0: Mais Benjamin, si c'est si intéressant, pourquoi on n'en voit presque plus alors ?
1: Parce qu'à l'exception de Dacia, les constructeurs ont progressivement abandonné le GPL. Dans les années 90, c'était une vraie alternative. Mais avec la montée en puissance du diesel, puis de l'électrique, le GPL a été complètement laissé de côté, un peu comme l'E85 d'ailleurs. Il souffre surtout d'un problème d'image. Le GPL traîne encore une réputation des années 90, avec la peur de l'explosion, en particulier dans les parkings. Pourtant, aujourd'hui, les systèmes sont extrêmement sécurisés. Près de 350 000 voitures GPL ont été vendues l'an dernier en Europe. En France, depuis janvier, il se vend plus de voitures au GPL que de diesel.
0: Alors, finalement, Benjamin Cuc, c'est un bon produit, le GPL. Il est juste mal connu et surtout mal soutenu.
1: Exactement. Le GPL souffre d'un problème d'image et aussi de stratégie industrielle. Il ne fait pas rêver. Il n'est pas subventionné comme l'électrique. Il n'est pas au cœur des politiques publiques. Résultat, il survit, mais il ne se développe pas. Et c'est dommage. Pour beaucoup d'automobilistes, c'est sans doute aujourd'hui la solution la plus simple, la plus économique et la plus réaliste. D'ailleurs, Dacia vend 40% de ses Sandero en version GPL. Et la bonne nouvelle, c'est que la filiale de Renault vient même de lancer des boîtes automatiques sur tous ses modèles au GPL. Donc, pour rouler malin, économique et avec autant de plaisir, pensez GPL. Bonne route.
0: Merci beaucoup Benjamin Cuc, rendez-vous tous les week-ends à cette heure-ci avec vos conseils pour rouler malin. Et puis les archives aussi, épisodes passés à retrouver sur ici.fr ou encore mieux notre application ici ICI. Moi ce qui me préoccuperait beaucoup ce week-end, c'est comment protéger sa voiture de chaleur excessive si elle est garée en extérieur. C'est le genre de choses auxquelles il faut peut-être faire attention. On regarde ça, comment gérer sa surconsommation. Moi j'ai un bout de réponse là-dessus. 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Dès que c'est possible pour nous de vous offrir ça, on le fait. Si c'est le cas ce week-end, je vous préviendrai comme il faut. On pense à votre pouvoir d'achat, à votre détente bien méritée du week-end aussi. Mais avant ça, il va quand même falloir passer au supermarché. Et ça, on va en parler dans l'humour en tube. L'humour, c'est des sujets universels. Le samedi, à faire les courses, eh ben c'en est un, on est tous d'accord. Quelques idées de sortie aussi, si vous voulez bien, avant le journal de 8h.

0: Pays avec Lost on You, à 8h05, vous écoutez ici Loire-Océan. Quelques idées de sortie au débeauté. 49.3 à Nuance de Rire, la revue de presse humoristique qui se donne à Pornic au casino. C'est ce soir à 20h30, on vous avait offert les places la semaine dernière sur ici Loire-Océan. Ce soir, bon, alors il y a la fête de la nature des côtés, la nuit européenne des musées de l'autre. Là, on va se concentrer sur les musées et la mystérieuse affaire des marais salants à Basse-sur-Mer. Le musée est situé place Adèle Pichon et c'est une belle expérience à vivre en nocturne. Vous passez sur le site pour faire vos réservations. Je pense que ça va être sympa comme tout, à Basse-sur-Mer. Donc, il y a un marché paysan et gourmand à Nantes. Alors, après être passé voir vos commerçants habituels, par exemple à Talensac ou à la Petite Hollande, rendez-vous sur les nefs sous les nefs des machines de Lille, pas très loin de la radio. L'idée, c'est de mieux consommer, évidemment, et de rencontrer vos producteurs de proximité, de bien manger aussi du tout préparé avec des gaufres, de la cuisine végétarienne, des sorbets paysans. Je suis curieuse. À partir de 11h sous les nefs, évidemment, l'entrée est gratuite. Vous qui êtes fan de jeux de rôle et qui voulez enfin contaminer vos enfants et petits-enfants, c'est à Nort-sur-Erdre que ça se passe aujourd'hui, à la médiathèque André Chédid. Un atelier est organisé pour les 11 à 15 ans avec l'un des bénévoles qui va vous transmettre sa passion. C'est vrai qu'un bon jeu de plateau, quand il fait beaucoup trop chaud dehors, ça sollicite que les neurones et la bonne humeur. C'est une excellente idée. On va rire ensemble avec les démarches obligatoires du samedi dans quelques instants, dans l'humour en tube. On va aller faire les courses. Oh non, mais on a encore des trucs au frigo. Mais puisque je te dis qu'il faut faire les courses.
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0: Passage obligé du samedi, en général, hein, c'est le supermarché. Les thèmes universels, on va en rire grâce à Fred Ballard et sa compile d'humoristes.
10: Ça passe pas. Gérard, on peut voir deux secondes par ici, Gérard.
11: Ouais, c'est bien là, ouais.
10: C'est les pieds, ça passe pas.
11: Ça passe pas?
10: Ça passe pas, je crois.
11: Bah, c'est le code barre, ça devrait passer, il n'y a pas de problème.
12: C'est ça le problème, c'est qu'on croit qu'il n'y a pas de problème, donc on continue de faire la queue à la seule caisse où il y a quand même un problème, Gérard.
11: Ça passe pas là,
10: ça passe pas.
11: Un problème.
10: Ça passe pas.
11: Ça passe pas.
10: Madame Germain, qu'est-ce que c'est un problème, madame? Les filles, ça passe pas.
11: Ça passe pas là.
10: Bah parce qu'il faut les passer devant le code barre et puis c'est tout. Mais ça passe pas. C'est pour qui les piles,
11: monsieur?
10: Bonjour monsieur, c'est pour vous les piles? Pourquoi vous voulez des piles, monsieur?
12: C'est vrai, ça. Quelle idée d'avoir ce besoin d'acheter des piles le week-end quand on bosse pas, alors qu'on pourrait très bien le faire la semaine quand on bosse, franchement. Mais au supermarché, il n'y a pas qu'en caisse hein, qu'on se marre avec les inconnus. Les fous rires arrivent parfois par les haut-parleurs avec Blaise, le préposé aux annonces.
13: Quelle délicieuse odeur de pain. Du pain frais et chaud vient de sortir de notre four. Il est à votre disposition au rayon pain.
12: Oui, alors, quand on se sent obligé de préciser que le pain se trouve au rayon pain, c'est qu'on a quelques doutes sur le potentiel intellectuel de la clientèle. Mais bon, l'essentiel, c'est que la clientèle n'a aucun doute non plus sur le potentiel comique du gars qui cause dans le micro.
0: Merci beaucoup pour l'humour en tube. Et Fred Ballard, c'est un des rendez-vous indispensables de votre réveil du week-end sur ici Loire-Océan. Il y en a d'autres, notamment avec vos libraires. Ben, ça sera le cas dans la prochaine demi-heure. Ces libraires indépendants, c'est important de les soutenir, notamment en faisant vos précommandes sur le site ou l'application de la LIP. On vous redonnera des précisions dans les 20 prochaines minutes. Place à l'info.
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0: Samedi 23 mai, il est 8h. Bonjour, bon réveil. Le journal de Céline Loiseau.
2: Le record de chaleur pour un mois de mai a été battu hier à La Roche-sur-Yon. 32,1 degrés relevé par Météo France contre 31,9 degrés le 26 mai 2017. Et cette vague de chaleur venue du Maroc est annoncée pour plusieurs jours, au moins tout ce long week-end de Pentecôte. Et certains en profitent, comme à Saint-Nazaire, Hélène Roussel.
4: Dans la rue d'abord, le bruit des beaux jours.
6: Je m'incruste, c'est le moment de faire le jardin.
14: C'est magique, cette température annoncée là pour quelques jours. Donc effectivement, ça motive pour se mettre au jardin.
6: En short, en débardeur.
14: En short, en débardeur, casquette, lunettes de soleil.
6: Un peu de crème solaire, non? Parce que là, ça va taper quand
14: même. Oui, c'est vrai que j'ai pas pensé, oui. Puis voilà, après des apéros à venir ce week-end, hein, entre amis.
6: Allez, autre ambiance, le front de mer.
15: Messieurs, dames, pardon, je vous voyais marcher d'un bon pas.
16: D'un bon pas, c'est midi, là.
15: Oui. Ça va, vous n'avez pas trop chaud?
17: Si. On vient dans la région là, depuis plusieurs années, on fait des randonnées.
15: Même en plein cagnard, là?
16: Ben, on ne l'avait pas prévu. Hein.
17: On a une gourde, et puis voilà.
16: Et la crème solaire.
17: Hein. Et moi, c'est pareil, on se protège, quoi.
15: Mais bonne balade, bonne promenade.
18: Merci, bonne journée.
15: Merci à vous.
0: Et puis derrière la guinguette.
19: Les des cafés, des desserts
0: La plage.
20: Voilà, du coup, on bronze parce qu'on reprend les cours dans une heure à peu près.
21: Le soleil, ça fait du bien, franchement.
20: J'ai mis de la crème solaire, oui. Parce qu'on n'a pas très envie de cramer aujourd'hui.
15: Les lunettes de soleil.
22: Et la crème solaire aussi, non, il n'y a pas de souci. On est responsable. En soirée, en plein mois d'août. On va boire frais après.
15: Et bah, bon après-midi.
22: Merci bien.
15: Et puis bon week-end.
2: Un week-end de 3 jours avec du monde attendu en bord de mer. Hier, en fin de journée, il y avait pas mal de ralentissements en direction du littoral. Avec une telle chaleur, certains seront tentés de se baigner. Mais attention, car il y a une grande différence entre la température de l'air et celle de l'eau. Aux environs de 30 degrés sur la plage, 15 à 16 seulement dans l'eau. Le risque, c'est bien évidemment l'hydrocution. Alors, Marius Delaunay a demandé quelques conseils aux sauveteurs qui sont déjà en place sur nos plages.
23: Au Sable d'Olonne, par exemple, une dizaine de nageurs sauveteurs seront postés sur la grande plage et le secteur de Tanchette, hein, les zones de baignade les plus fréquentées de la commune.
24: On a une température d'eau qui est effectivement assez fraîche, puisque avec des vents d'est, on est aux alentours de 14, 15, peut-être 16 degrés.
23: Loïc Potier est le responsable des plages des Sables. Il va forcément redoubler de vigilance ce week-end.
24: C'est l'avant-saison, c'est les premiers beaux jours du coup de la période d'avant-saison. On en profite pour rappeler de bien regarder la couleur du drapeau, d'aller prendre conseil auprès des nageurs sauveteurs.
23: Pour éviter les chocs thermiques et la fameuse hydrocution. Ça peut aller du mal de crâne jusqu'à l'arrêt cardiaque pour les cas les plus rares et les plus extrêmes. Il faut donc rappeler les gestes simples pour Yann Le Biavant, médecin-chef adjoint chez les pompiers de Vendée.
25: Avant de se baigner, il faut éviter de rester longtemps en plein soleil, plutôt boire régulièrement de l'eau. Hein. Et quand on va rentrer dans l'eau, il ne faut jamais plonger brutalement après avoir eu très chaud. Il faut plutôt rentrer progressivement, commencer par se mouiller la nuque, les bras, le visage, le thorax. Enfin, des méthodes que nos grands-mères nous ont apprises et qui sont toujours valables.
23: Et les secouristes recommandent également de redoubler de prudence pour les plus fragiles, les enfants, bien sûr, et les personnes les plus âgées.
2: Ce temps beau et chaud va nous accompagner tout ce week-end, avec même un pic de chaleur attendu lundi. Détail des prévisions de Météo France avec vous, Pauline, juste après ce journal.
0: Soleil, cette chaleur, ah, c'est aussi le retour des bagarres sur les plages.
2: Avant-hier soir, sur la plage de la Bernerie en Ré, 5 jeunes de 17-18 ans venus des environs de Nantes s'en sont pris à des jeunes de la Bernerie et de Pornic, des coups pour racketter de l'argent et prendre aussi des lunettes de soleil de marque. Il y a 2 blessés légers et 5 personnes en garde à vue, d'après les gendarmes. Voilà quasiment 2 mois qu'on n'a plus aucune trace de Manon Relando. Dernier signe de vie donné le 27 mars. La famille de cette jeune agricultrice de Saint-Étienne-de-Montluc a signalé sa disparition le 3 avril. La veille, son conjoint lui a décollé vers l'Algérie avec leur petite fille de 15 mois. C'est l'unique suspect. Et il est depuis fin avril incarcéré en Algérie. La gendarmerie, elle, a multiplié les patrouilles, les recherches avec plongeurs, les chiens spécialisés, les drones également. Sans succès, alors elle organise une battue citoyenne cet après-midi. Des volontaires qui se sont inscrits au préalable seront encadrés par petits groupes par les militaires. Claudine Sachaud, la maire de Saint-Étienne-de-Montluc, qui participera comme des dizaines et des dizaines d'autres personnes. C'est la preuve pour elle que cette histoire touche beaucoup.
26: Ça veut dire que cette histoire, elle touche chacun d'entre nous, et que si on peut contribuer, si on peut apporter, bah, pourquoi s'en priver ? Et que je pense que dans toutes les situations, on aimerait autour de nous que soient mobilisés les gens si on avait besoin d'aide. Donc je crois que dans ce cadre-là, c'est important de le faire pour les proches et pour la famille, et puis pour faire avancer l'enquête et les investigations qui sont déjà en cours et qui sont déjà importantes. Mais c'est une contribution humaine, et c'est important de garder l'espoir, et l'espoir qu'on trouve des éléments qui nous permettent, ou qui permettent à la gendarmerie, eh bien, d'affiner ou de préciser ou d'investiguer de nouvelles choses et donc de pouvoir avancer dans la résolution de cette enquête.
2: Claudine Sachaud, la maire de Saint-Étienne-de-Montluc, avec Florian Cazola. La gendarmerie encadrera cette battue prévue sur une soixantaine d'hectares. Signalons qu'elle n'a plus besoin de volontaires, pas la peine de vous déplacer si votre inscription n'a pas été approuvée. Après la mort d'Elijah, 15 ans jeudi de la semaine passée, quartier Port-Boyer à Nantes, une marche blanche en son souvenir est prévue cet après-midi, 15h au départ de son collège, le collège Rutigliano. Le jeune garçon a été victime de tirs en rafale à l'aveugle, d'après les mots du ministre de l'Intérieur, des tirs dans un contexte de guerre de territoire lié au trafic de drogue.
0: Vous écoutez ici Loire-Océan, il est 8h05, Céline Loiseau, un homme a été gravement blessé dans un accident de la route, c'était hier après-midi, au nord de Nantes.
2: À Éric, un choc entre une moto et un camion, l'homme a 20 ans selon les secours. Comme la Roche-sur-Yon, Fontenay-le-Comte, La Baule ou encore Donge, la police municipale de Saint-Nazaire est désormais armée. 16 des 23 agents sont équipés depuis hier d'armes létales. L'annonce a été faite il y a un an, mais il fallait encore que ces agents se forment et se voient agrémentés par la préfecture.
0: Une vague violette va déferler sur Paris aujourd'hui.
2: Avec des milliers de supporters du HBC Nantes, le violet c'est bien sûr la couleur du club. Le club de hand de Nantes joue ce soir la finale de la Coupe de France à Paris-Bercy. L'adversaire c'est Montpellier, le tenant du titre qui au passage tient le record avec 14 succès en finale de cette Coupe de France. Nantes en a déjà gagné 3 et rêve donc d'une quatrième coupe. La finale de la Coupe de France de foot, elle, est revenue à Lens, la première pour les 100 et or. Thauvin et les Lensois l'ont emporté 3-1 hier soir face à Nice. Notez qu'il n'y a pas eu d'incident majeur après la rencontre, alors qu'avant-hier soir, des violences avaient impliqué des ultras niçois dans les rues de Paris.
0: Merci Céline Loiseau.
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0: La formule pour retenir la météo, la tendance du moins de ces 3 jours de week-end prolongé, c'est très beau, trop chaud. Voilà comment on va vivre tout ça. Vous vous protégez de ces températures vraiment au-dessus, quasiment 10 degrés au-dessus des normales de saison. Et samedi, et dimanche, et lundi, et mardi, et mercredi. Ça va finir par baisser à un moment donné. Retour de la pluie prévu mardi, pas celui-là, mais l'autre. D'ici là,
2: voilà. On a le temps.
0: Et heureusement, bien sûr, que nos amis journalistes pensent à vous rappeler le danger principal de ce week-end, l'hydrocution.
2: Bah oui, parce que là, la tentation de la plage et du petit plouf...
0: C'est rien de plus humain. Grand, hein. Rien de plus humain, mais faites attention. Prenez vos renseignements en réécoutant toutes ces infos sur ici.fr, page Loire-Océan. Elles vous seront fort utiles. Les tendances au réveil, on ne suffoque pas encore, on en profite. Allez donc chercher les croissants avec les 16 degrés qu'il y a au-dessus de Nantes, 17 degrés au-dessus de Saint-Nazaire. À La Roche-sur-Yon, tiens, une petite fraîcheur là, 15 degrés, ça a rebaissé de nouveau. On est à 19 degrés au-dessus de Port-Joinville. Bonjour à l'Île-Dieu. Les maximales du jour, entre 30 et 32 degrés. Ouais, faites bien attention à vous. J'en profite aussi pour vous donner les horaires démarrés. Je fais vite, 11h45 pour les Sables d'Olonne, pour la pleine mer avec un coiffe de 55. Celle-ci arrive à 12h14 à Saint-Nazaire.
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0: Et puis toute la musique de votre vie, bien sûr. On commence cette nouvelle heure passée ensemble avec Michel Berger. Y a pas de honte.

0: Vous écoutez Michel Berger sur Ici Loire Océan. Fan de musique, on a ce qu'il faut pour vous. Bienvenue sur Ici Loire Océan à 8h11. Écoutez bien.
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0: 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On est à fond, Céline.
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0: Et comme tous les week-ends, on s'intéresse à des aspects tout à fait actuels de votre vie numérique, vie privée. La nouvelle mode des lunettes connectées, Valentine Lottès, on va en parler. Et puis surtout des risques de cette nouvelle technologie pour nos données, pardon.
5: Par rapport au smartphone, une nouvelle étape a été franchie. Les lunettes connectées sont invisibles ou presque. Hormis une petite LED qui s'allume sur la monture lorsqu'elles enregistrent du son ou de l'image, ces lunettes permettent notamment de filmer en toute discrétion. Et c'est bien le problème, explique la CNIL, la Commission nationale de l'informatique et des libertés. Avec ce type de monture, facile de s'introduire dans un lieu où la prise d'image et de son est interdite sans attirer l'attention. Et contrairement à un téléphone portable que l'on doit sortir, tenir, orienter, les lunettes filment tout ce que l'on regarde, même pas besoin d'appuyer sur un bouton. Le modèle commercialisé par le groupe Meta, propriétaire d'Instagram et de Facebook, est relié à un système d'intelligence artificielle. Il suffit de dire « Hey Meta, prends une photo !» pour capturer en image la scène et les personnes en face de vous.
0: Mais attendez, leur utilisation est bien encadrée par la loi, Valentine.
5: Toute atteinte à la vie privée avec enregistrement ou transmission de paroles ou d'images est punie d'un an de prison et de 45 000 euros d'amende. Peu importe l'appareil utilisé, il n'y a pas de législation spécifique. Mais les lunettes connectées soulèvent des enjeux encore plus grands. Êtes-vous prêt à considérer tous vos amis, vos voisins, vos collègues ou n'importe qui croisés dans la rue comme une caméra mobile ? Vu le succès du modèle de Meta, 7 millions d'exemplaires vendus l'année dernière. La question est de savoir dans quelle société nous souhaitons vivre. Les technologies émergentes sont justement au menu cette année du G7 des autorités de protection des données, soit les équivalents de notre CNIL pour chacune des 7 grandes puissances mondiales.
0: Et pour en savoir plus sur les objets connectés, les risques qu'ils représentent pour vos données, rendez-vous sur ici.fr, page vie numérique, vie privée. Merci Valentine Lottès. Voici Taylor Swift avec Opalite, il est 8h15. Dans quelques instants, on va aller trouver un bon livre. Ah.

0: L'île où je ne suis pas morte, qui est parue aux éditions du Rouergue. C'est un roman, pour être tout à fait franche, que je ne savais pas trop où classer, si c'est du polar ou si c'est de la littérature, mais c'est pas ça qui est important. En fait, c'est un roman noir plus qu'un thriller, et en tout cas, ce qui est certain, c'est qu'il m'a totalement absorbée durant la lecture.
1: C'est plutôt bon signe pour une libraire qui en lit des milliers par an, ça, hein ?
0: Peut-être pas des milliers, mais une bonne centaine. Et effectivement, parfois, alors il y a toujours beaucoup de plaisir à la lecture, mais parfois il y a cette petite étincelle dont on se souvient, et c'est ce qui s'est produit avec ce très bon roman.
1: Alors le pitch, Hélène.
0: Alors le pitch. Le personnage principal s'appelle Daisy, elle a une quarantaine d'années, et elle doit retourner sur l'île où elle a vécu son enfance et son adolescence pour les obsèques de son père. Elle a coupé avec sa famille. On devine qu'il y a eu un événement grave, qu'elle appelle, elle, la chose. Le lecteur est assez curieux de savoir tout au long du livre ce qui s'est vraiment passé. Et rassurez-vous, il le saura. La chose, elle l'a vécue quand elle avait 17 ans et toute la lumière n'a pas été faite. Et sur place, elle va retrouver ses deux frères. Et ils vont se donner pour mission de vider la maison familiale avant de pouvoir la vendre, ce qui arrive suite à un décès d'un proche.
1: Oui.
0: On est avec eux pendant ces quelques jours de mise en carton. Ils vont ouvrir des placards, ils vont discuter, et ils vont ouvrir plus que des placards. Ils vont ouvrir en fait leurs souvenirs de fratrie, et ils vont prendre le temps de partager le vécu d'enfant et mettre la lumière et des mots sur ce qui s'est passé et qui a été totalement tué et occulté dans cette famille.
1: Parce qu'en plus de ça, ce qu'on peut voir dans la vie réelle, Hélène aussi, c'est que même quand on a grandi avec ses frères et sœurs au sein d'une fratrie, eh ben on n'a pas tous vécu les mêmes choses.
0: Exactement. D'un point de vue qui pourrait être objectif, ce sont les mêmes événements, mais là, on n'a pas du tout le même vécu, le même ressenti. Et aucun des trois protagonistes n'a la connaissance globale de tout ce qui s'est passé. Et moi, j'ai beaucoup aimé ce récit qui se découvre peu à peu. On a les souvenirs de famille qui vont remonter progressivement et des personnages aussi qui se dessinent dans leur complexité parce que rien n'est totalement aussi simple qu'on peut le penser d'un premier abord.
1: Une vraie histoire de famille, en somme.
0: Vraiment, une vraie histoire de famille, des mystères de famille, des secrets de famille, et une écriture aussi très fine qui permet au lecteur de se rendre compte que peu à peu, si les événements traumatisants ils ont été vécus par Daisy, qui est la personne qu'on va suivre, elle ne sait pas tout sur ce que ses frères ont vu et subi de leur côté, et ça reflète bien ce qui peut se passer dans la vie aussi.
1: Très bien. Alors, ça appuie là où ça fait mal pour faire du bien ? Est-ce qu'on a ce sentiment un peu libérateur d'avoir été compris quand on repose le livre ?
0: Totalement. On a ce sentiment-là que parfois, alors avec le temps, il peut être bon d'ouvrir la boîte, de prendre le temps de regarder ce qu'il y avait dedans, d'écouter aussi ce qu'ont vécu les autres, ce qu'ont compris les autres. Daisy, elle avait le sentiment d'avoir vécu ce traumatisme-là toute seule. Il y a vraiment un sentiment de solitude. Et en fait, à la fin de la lecture, on se rend compte, sans dévoiler bien sûr ce qui s'est passé, mais qu'on gagne toujours à s'enrichir de l'échange et du vécu avec les autres.
1: Bon, c'est un message que l'on peut porter à plusieurs niveaux en ce moment même, chère Hélène, à la librairie des Instants Libres du Paris-sur-Vie. Rappelez-nous le nom de cet ouvrage de l'autrice, surtout. Alors, L'île où je ne suis pas morte.
0: L'île où je ne suis pas morte, j'ai oublié de le dire, mais c'est un super voyage en Écosse. C'est Marie Neuser et c'est les éditions du Rouergue. C'est bien de la littérature française, hein, ce n'est pas traduit, c'est une autrice qui vit à Marseille. Voilà.
1: Merci beaucoup pour cette belle sélection pointue. C'est Hélène, c'est votre libraire au Poiré-sur-Vie. Allez la retrouver aux Instants Libres et faites vos précommandes sur le site ou l'application de la LIP. Ça aide beaucoup vos libraires indépendants. Merci Hélène.
0: Merci beaucoup.
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1: Et vos invitations pour les concerts les plus sympas, intéressants et prestigieux du moment, j'ose le dire, ce mot pour Black Legend, le 6 juin prochain au Zénith de Nantes. C'est un hommage, une quasi-comédie musicale grâce aux grands artistes, notamment noirs, qui ont forgé cette culture populaire. On ira de Ray Charles à Beyoncé en passant par Nina Simone. Ça va être un régal peut-être pour vous, Alain, qui nous appelait depuis Châlons. Bienvenue.
8: Bonjour,
1: Céline Loiseau et moi-même, on est prêtes à jouer avec
9: Merci
1: vous.
9: Merci Alain, bonjour.
1: Vous avez votre liste de 6 mots, je lance le chrono quand vous voulez.
8: Allez. Oui.
1: C'est parti, on se concentre. On vous écoute.

0: Alors, citron.
1: Agrumes. Zeste. Oui. Allez, on y va.
0: Quartier coloré de Nantes.
2: 30 mou.
0: Oui. Couple.
2: Union, mariage.
1: Duo. Casserole. On la pâtisserie.
0: Rupture.
2: Divorce.
1: Ouais. Séparation.
0: Bon, on va passer à un autre.
1: Allez, ça marche.
0: Jeu. Mon
1: Set,
0: duo.
1: Match. Olympique. Coupe du monde. Yes. Voilà. Allez, plus qu'un, on peut le faire.
0: Filet.
1: Mignon.
0: Raquette.
1: Tennis.
2: Roland Garros.
0: Autre.
2: Squash. Badminton.
1: Voilà.
2: C'est quand vous avez dit autre, je me suis dit, ouh, on est parti sur le tennis, mais c'est pas ça.
1: Sobre mais efficace. Hein, voilà. Bravo Alain, vous avez remporté vos places pour le concert Black Legend au Zénith Métropole, de Nantes Métropole, samedi 6 juin prochain à 20h. Il y a deux places Alain, ça c'est vraiment mieux que tout. Passez une belle journée à Chaland, et là aussi, abritez-vous bien de la chaleur cet après-midi, hein, ça concerne les deux départements.
0: Là, il fait déjà bon, là, je suis sur ma terrasse, mais c'est frais, et ça fait du bien.
1: Ouais, profitez. Et pour vous garder au frais, garder les idées claires, écoutez ici Loire-Océan tout le week-end. On vous embrasse, cher Alain.
0: Merci, bonne journée.
1: Lui n'avait jamais peur de faire monter la température. Daniel Balavoine, avant un point sur l'actu qui arrive dans 4 minutes à 8h30. Excellent réveil à vous.

0: Terre de Daniel Balavoine en 1978, le chanteur. Vous écoutez ici Loire-Océan, les actions salutaires de la Croix-Rouge qui organise une journée d'action spéciale ce week-end aussi. Hein, ça tire sur tout le week-end, on va en parler dans la prochaine demi-heure.
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0: Dans l'info d'ici, Céline Loiseau. Cet après-midi, les gendarmes organisent une recherche citoyenne à Saint-Étienne-de-Montluc.
2: La commune où habitait Manon Rolando, dont la disparition a été signalée par ses proches début avril, l'abattue sera encadrée par les gendarmes. Reportage à suivre juste après l'essentiel de l'actualité en France et dans le monde, Valentine Lettès.
3: Jusqu'à 35 degrés encore annoncés aujourd'hui par Météo France, après de premiers records de température hier sur la côte ouest. Jamais il n'a fait aussi chaud en mai à Dinard, Saint-Brieuc ou encore à La Roche-sur-Yon. La France est piégée sous un dôme de chaleur. Première nuit derrière les barreaux pour deux animateurs périscolaires soupçonnés de violences sexuelles sur une vingtaine d'enfants à Paris. Les deux hommes de 52 et 44 ans sont mis en examen et donc placés en détention provisoire. Verdict attendu aujourd'hui au procès de Guillaume Bussy. La réclusion à perpétuité est requise contre cet homme jugé pour viol, acte de torture, barbarie et la prostitution forcée de son ex-compagne Laetitia, livrée pendant 7 années à plusieurs centaines d'hommes et aujourd'hui handicapée par les séquelles de ses agressions. Ça roule sur les rails ce matin, après de gros retards hier, jusqu'à 5h30 sur certains trains pour commencer ce week-end de Pentecôte. En cause, une panne d'alimentation près de Nîmes et des vérifications en région parisienne suite à un bruit suspect à bord d'un TER. Bientôt l'heure de ranger le tapis rouge sur la Croisette. Le festival de Cannes s'achève ce soir avec la remise de la Palme d'Or à l'un des 22 films en compétition. Au nord, c'était les champions. Le Racing Club de Lens remporte la Coupe de France de foot, la première de l'histoire du club. Après 3 échecs en finale, les Lensois se sont imposés face à Nice, 3-1.
2: Merci beaucoup Valentine et on vous retrouve demain dès 6h. Vous l'évoquiez cet après-midi au nord de Nantes, à Saint-Étienne-de-Montluc, la gendarmerie organise une recherche citoyenne, autrement dit une battue, et c'est en lien bien sûr avec la disparition de Manon Rolando. L'agricultrice de 31 ans, maman d'une petite fille, n'a plus donné signe de vie depuis le 27 mars. Ses proches signalent sa disparition le 3 avril et l'enquête démontre que son compagnon, unique suspect, a rejoint la veille l'Algérie avec leur fillette. Depuis, dans le secteur, les gendarmes ont fait des patrouille à pied avec des chiens spécialisés, des plongeurs, des drones. Un appel à témoins a été lancé, mais rien, pas d'éléments. Alors les gendarmes ont décidé d'organiser cette battue. Florian Cazola, elle était réclamée par certains riverains depuis des semaines.
4: À peine l'information de la disparition de Manon Rolando révélée par ICI Loire-Océan, qu'une voisine lâche depuis la fenêtre de sa maison, il faudrait peut-être organiser une battue. Mais c'est encore beaucoup trop tôt à l'époque pour Simon. Il habite en face de la ferme de l'agricultrice.
5: Il y a eu des demandes sur les réseaux sociaux pour organiser une battue, mais ça n'ira pas dans le sens de l'enquête en cours, donc je pense que cette demande a été échue.
4: Ça n'a, à ce moment-là, aucune utilité pour la gendarmerie. 15 militaires de la cellule nationale d'enquête travaillent déjà jour et nuit à tenter de localiser la trentenaire. Une source proche de l'enquête nous indique que plus de 300 points de vérification ont été effectués depuis début avril. C'est un travail de titan, observe un militaire. Christine savait depuis le début que les recherches seraient difficiles. Sa maison fait face à celle de Manon.
6: Ah ben non, mais c'est tellement vaste. C'est tellement vaste.
4: Et c'est en plus très marécageux tout autour de Saint-Étienne-de-Montluc, ajoute Sophie.
7: Vous savez, là-bas, dans le fond, là, et tout, c'est des marais. Y accéder, c'est difficile, hein, dans les étiers et tout.
4: D'où la décision de la gendarmerie, 1 mois et demi après la disparition de Manon Rolando, d'organiser une opération de grande envergure et très encadrée. 65 hectares à ratisser, dans 6 à 7 zones différentes.
2: Et précisons que pour participer à cette battue, il fallait s'inscrire auprès des gendarmes qui vérifieront cette après-midi, une à une, les cartes d'identité. Rappelons que l'unique suspect dans cette disparition, le conjoint de Manon Rolando, est incarcéré en Algérie.
0: Céline Loiseau, à retenir aussi dans l'actualité de ce samedi 23 mai, la chaleur qui est toujours au rendez-vous.
2: 10 degrés au-dessus des normales de saison avec des températures dignes d'un mois d'août. Hier à La Roche-sur-Yon, le record de chaleur pour un mois de mai a été enregistré. 32,1 degrés. Le dernier remonte à il y a 9 ans, 31,9 degrés. L'ambiance sera chaude, très chaude, même à Paris-Bercy ce soir. C'est la finale de la Coupe de France de handball, duel entre les Nantais du UH et les joueurs de Montpellier. Les Héraultais sont tenants du titre. Cette finale au menu du prochain journal à 9h.
0: Merci Céline Loiseau. La météo en direct depuis Orvault avec vous Françoise, bienvenue.
8: Oui, bonjour.
0: Bonjour. Alors, racontez-moi ce que vous vivez, ce que vous voyez, dites-nous.
8: Ah ben, ce que je vois, du beau temps, déjà, du ciel bleu, pas de nuages, pas un seul nuage au loin, et on a 19 degrés déjà dès ce matin.
0: Ouais, et effectivement.
8: Oui, voilà.
0: Pour cet après-midi, ça va taper, hein, du côté dans vos petites balades, du côté de la vallée de la Chésine, là, je pense que ça peut être...
8: C'est la vallée du sens.
0: Vallée du sens, enfin.
8: En gros, c'est la vallée du sens.
0: Oh là là, elle est nulle en géo, Pauline Espagnol, je vous jure.
8: On descend et on y est tout près. Mais ce qu'il y a, c'est quand on ressort, il fait très chaud, quoi.
0: Oui, c'est ça.
8: Il faudrait y pique-niquer toute la journée.
0: Eh ben, pourquoi pas ? Où serait le problème, exactement ? Hein ? Voilà.
8: Pourquoi pas ?
0: Chère Françoise, effectivement, ces tendances-là, 17 à 19, c'était pas facile de dormir comme il faut à Nantes et son aglo cette nuit, on est bien d'accord.
8: Oui, on est derrière maintenant et on va fermer tout à l'heure.
0: Voilà, la voie de la sagesse. Hein. Effectivement, si vous voulez faire comme Françoise et nous partager vos meilleures astuces pour ne pas mourir de chaud pendant ce week-end prolongé, passez sur WhatsApp, je lirai vos conseils avec très grand plaisir. Donc pour les maximales du jour, oui, on est à 10 degrés au-dessus des normales de saison, ou que vous soyez en Loire-Atlantique et en Vendée, même traitement pour tout le monde. Alors attention à l'hydrocution, hydratez-vous et prenez des nouvelles des personnes sensibles à la chaleur autour de vous. Chère Françoise, ce long week-end, vous avez prévu de jolies choses à part un très long pique-nique ?
8: Non, pas forcément, non, on va rester ici, on va rester avant vous. Non, il n'y a rien de prévu ce week-end.
0: Bah, écoutez, comme disait je ne sais plus qui, une sage qui s'appelle Pauline E, parfois rien c'est bien. Hein,
8: voilà, un petit peu de jardin le matin et puis l'après-midi, on reste à la maison.
0: Je vous dis rien, mais en vérité, c'est le début d'une semaine de mobilisation qui commence. Je vous en parle dans quelques instants. Chère Françoise, toute l'équipe vous embrasse. Passez un joli week-end à Orvault. À bientôt.
8: Bonne journée, au revoir.
0: Bonne journée.
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0: C'est pas parce qu'il fait beaucoup trop chaud qu'on ne peut pas se rendre utile et tendre la main aux autres. La preuve, avec le début d'une semaine bien spéciale pour la Croix-Rouge et ses antennes locales. On va en parler directement avec eux dans quelques instants après Pascal Obispo.

0: La chorégraphie la plus simple de la musique française. Vous tournez sur vous-même les bras comme ça. Il faut juste une dune en dessous. C'est tout ce dont on a besoin.
1: Oui, c'est joli la dune du Pila, mais on en a aussi de très sympas chez nous.
0: Mais oui, quelques voilà. Soyons un peu chauvins, bon sang. L'essentiel étant de les affronter avec le nez bien couvert de crème solaire et d'éviter l'hydrocution. De l'autre côté de la dune, on en parle beaucoup ce matin. Grâce à vous, Céline Loiseau, pour profiter au mieux tant qu'on peut de cette chaleur, évidemment. Restons dans cet esprit de solidarité. Allez.
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0: Notre invité à quasiment 9h20, c'est Alain David. Il est président de la délégation régionale de la Croix-Rouge en Loire-Atlantique. Bonjour Alain David.
4: Bonjour.
0: Ce samedi, c'est le coup d'envoi d'une semaine de mobilisation, les journées nationales pour la Croix-Rouge. Ce que j'aimerais, Alain, c'est qu'on aille direct dans le pratique en détaillant les dons et leurs équivalences. Je suis vraiment bluffée. Avec 4 euros, vous arrivez à rassembler un panier repas complet et équilibré pour une personne et pour une journée. 10 euros, 50 couvertures de survie isotherme. Au niveau des dons, là, vous êtes comment en Loire-Atlantique ? Déficitaire, ça va ? Peut mieux faire, dites-nous tout.
4: Alors, vous avez très très bien résumé la situation. Effectivement, avec 10 euros, 50 couvertures de survie, c'est énorme et je peux vous dire que ça nous sert régulièrement, ouais. Malheureusement. Ouais. Avec toutes les catastrophes qu'on a actuellement, aussi bien les incendies que la canicule. Enfin voilà. Les dons, oui, effectivement, je ne vous cache pas qu'on en a vraiment besoin.
0: Oui.
4: La Croix-Rouge est reconnue et appréciée, je pense. La preuve en est, c'est que quand on fait appel aux dons comme ça, la population réagit, mais vraiment avec une générosité qui chaque fois m'étonne.
0: Ouais.
4: Je suis vraiment reconnaissant à tous les citoyens de participer. Alors la Croix-Rouge n'est pas déficitaire, mais elle a besoin de dons parce que, comme je vous l'ai dit tout de suite, malheureusement les catastrophes, non seulement elles s'enchaînent, mais maintenant elles superposent. Donc on est de plus en plus sollicités et les besoins sont énormes. Donc on répond en fonction de nos moyens, et plus nos moyens seront importants, mieux on pourra protéger et répondre aux besoins de la population.
0: Évidemment. Donc pour les dons, vous pouvez bien sûr aller sur internet, croix-rouge.fr. Y aurait-il besoin de bras, Alain David, de bonne volonté au sein des antennes locales, notamment en Loire-Atlantique ?
4: Ah ben écoutez, je vais vous parler de la région, parce que j'ai des chiffres en tête.
0: Oui.
4: Nous sommes environ 3000 bénévoles. Et j'oublie pas non plus les 900 salariés dans les établissements. C'est beaucoup, mais si nous étions le double, nous pourrions faire beaucoup plus. Donc si vous avez un petit peu de temps, si des personnes se sentent l'envie d'aider leurs prochains, quelles que soient leurs compétences, quelle que soit leur formation, ils trouveront à la Croix-Rouge une activité qui leur convienne, qu'ils pourront faire. De toute façon, tout bénévole maintenant est formé, on commence par des formations, donc ils rejoindront une équipe, ils ne seront jamais seuls, ce sera toujours en équipe, donc ce qui est très rassurant. Si vous avez du temps de libre, allez-y. Mais aujourd'hui, ce qui est important, c'est vraiment les dons pendant une semaine, et vous verrez des bénévoles et des salariés d'ailleurs, mais tous les volontaires de la Croix-Rouge, dans la rue, dans les magasins, je remercie ouais. D'ailleurs les magasins de nous ouvrir leurs portes. Et je me permets de préciser aussi, nous avons un petit village, Place du Bouffet.
0: Bien sûr.
4: Aujourd'hui et demain, et puis dimanche prochain. Et vous pourrez aller voir des bénévoles, parler avec eux, faire un don bien entendu, mais c'est pas, c'est en fonction de ses possibilités, mais voir un peu ce que l'on fait concrètement, parce que je vais pas avoir le temps, mais on a 70 actions différentes. Qui vont de la, on en parle pas assez d'ailleurs, de la préparation aux crises, on prépare les bénévoles.
0: Il y a forcément quelque chose qui, vous qui nous écoutez à 8h44, correspondra à ce que vous savez faire, à ce que vous voulez faire. Donc Alain David, pour terminer, on passe vous voir à Nantes, Place du Bouffet, avec un village installé à l'occasion du coup d'envoi de cette semaine de mobilisation. On passe aussi sur croix-rouge.fr et bien sûr, on vous soutient dans cette initiative. On est partenaire de cette période de mobilisation. Alain David, vous êtes le président de la délégation régionale de la Croix-Rouge et on vous remercie pour ces quelques minutes précieuses, les meilleures pensées pour cette semaine, et vous qui nous écoutez, vous avez peut-être un rôle à jouer dans cette mobilisation. Merci monsieur David, à bientôt j'espère.
4: Un grand grand merci à vous et merci à tous les gens qu'on va rencontrer. Merci beaucoup.
0: À très bientôt, merci.
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0: La classe internationale de Sting, Englishman in New York. Oh, l'accent! Englishman in New York. Bon, écoutez, je vais ouvrir mon cahier passeport spécial anglais avec les températures estivales du jour.
1: C'est mauvais souvenir.
0: C'est approprié, n'est-ce pas? Bon, tant qu'il fait pas trop chaud, on se bougerait pas un peu, les amis? Cet après-midi, le seul sport, c'est la chaise longue. Tant qu'il ne fait pas encore trop chaud, on écoute Nordine à table. Vous répondez ce matin, Nordine, à une question fréquente. Le cardio, est-ce que c'est vraiment la meilleure solution pour perdre du poids?
2: On associe souvent perte de poids avec transpiration. Mais transpirer, ce n'est pas forcément perdre du gras. Ce qui compte, c'est de dépenser de l'énergie tout en gardant un corps actif et solide. Et pour ça, le secret, c'est de mélanger les efforts. Pas uniquement du cardio, mais aussi effectuer du renforcement musculaire. On débute avec un exercice durant lequel on va croiser deux sollicitations, le squat et les montées de genoux. Et pour ça, on débute debout, les bras le long du corps, les pieds légèrement écartés. Et à partir de là, on effectue un mouvement de squat, c'est-à-dire on inspire en fléchissant les jambes, et ensuite, je pousse sur mes jambes pour me redresser. Et en fin de mouvement, je monte le genou droit vers la poitrine, je repose le pied, puis le genou gauche. Et vous pouvez effectuer 3 séries de 12 répétitions. Et grâce à cette combinaison d'exercices, vous allez solliciter notamment les jambes, mais aussi renforcer le système cardiovasculaire et la coordination.
0: Ah, bah le secret, donc, c'est de combiner plusieurs trucs en même temps, Nordine.
2: Exactement. Plus un exercice mobilise de muscles, plus il demande d'énergie. Et ça, c'est très intéressant quand on cherche à perdre du poids. On continue avec un deuxième exercice, durant lequel vous êtes debout, les bras le long du corps, les pieds légèrement écartés. À partir de là, vous fléchissez les jambes afin de poser les mains par terre. Ça y est? Vous y êtes? Et ensuite, vous avancez vos mains afin de terminer le mouvement en position de gainage de face, en position de planche, bien aligné, bien parallèle au sol. On appuie sur les mains, bras tendus. Et enfin, vous ramenez un genou vers la poitrine en levant le pied, par exemple la jambe droite. Vous reposez le pied droit et vous effectuez le même mouvement de l'autre côté, de la jambe gauche. Vous revenez enfin en position de départ en vous redressant et en protégeant le dos. Vous pouvez effectuer 4 séries de 10 répétitions. Pour terminer, pensez à miser sur le travail cardiovasculaire, mais également sur le renforcement musculaire. Parce que la perte de poids, ce n'est pas une séance magique, c'est une accumulation de petits efforts qui font la différence. Allez, à vous de jouer.
0: Merci beaucoup Nordine. L'idée, c'est de prendre l'habitude de bouger. On ne vous demande pas d'être prêt pour les Jeux Olympiques, mais de prendre ses habitudes exactement comme la dose de sucre ou pas dans le café le matin. Vous allez voir, avec un coach aussi bienveillant, vous pourrez réécouter ses conseils sur ici.fr ou encore l'application ICI, ICI. Ça ira tout de suite beaucoup mieux. Alors, pas besoin de beaucoup bouger cet après-midi, ni demain, ni après-demain. Il fait beaucoup trop chaud pour ça. Donc la musique qui donne envie de bouger, on l'écoutait tout de suite. Pour pédaler jusqu'au marché, par exemple, voici Indochine, le chant des cygnes.

0: Indochine, sur ici, Loire-Océan, avec une chanson de révolte qui est absolument parfaite pour annoncer ce qui va suivre dans les gens d'ici. Une partie de l'équipe de la Maison des Hommes et des Techniques seront nos invités pendant une heure. Et c'est en réalité un peu plus qu'un musée. Ça vous permettra de comprendre comment s'est façonné le paysage urbain de Nantes, grâce à qui ? Eh bien, à des révoltes d'ouvriers, à des progrès sociaux importants. On va remonter loin dans le temps, grâce à nos invités, la coordinatrice et le président de cette visite indispensable à faire à Nantes, à retrouver après le journal de 9h. Bon réveil à vous, le dit journal arrive dans 2 minutes.
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0: Allez, c'est l'heure de l'horoscope. Le soleil rentre dans le signe des Gémeaux. Et ça signe pas mal de choses, hein, Catherine Huyghet.
7: Celle du soleil aux Gémeaux pour nos 12 signes. Bélier, donc une bonne nouvelle, le soleil et Mercure en signe ami, vous brillez, vous communiquez. Taureau, il s'agit de votre trésorerie et vous allez négocier de manière habile. Gémeaux, vous êtes la vedette du zodiaque, mis en valeur, profitez-en. Cancer, Vénus vous rend séduisant et cette séduction vient surtout de votre bel intérieur. Lion, période agréable, vous avez des alliés utiles car il faut vous battre au sujet de votre travail. Vierge, tout ce que vous pensez, écrivez-le, retenez-le, vous avez des idées de génie. Balance, en vous évadant, vous vous videz la tête et ça se passe bien mieux ensuite. Scorpion, vous analysez, vous sublimez vos émotions en aimant fort ou en vous racontant. Cher Sagittaire, tout ce qui a trait au partenariat vous intéresse, restez en éveil. Capricorne, malgré des succès bien mérités, faites une place à votre santé, c'est important. Verseau, vous êtes plus léger, moins angoissé, et c'est bien mieux en cas de difficulté. Poisson, vous aurez sans doute le sourire et on sera heureux de vous trouver sur notre chemin. Et pour nous tous, à défaut de croire en l'autre, eh bien croyons déjà en nous.
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0: Merci Catherine Huyghet, horoscope à retrouver sur ici.fr. Bienvenue, il est 9h. Voici le journal de Céline Loiseau.
8: Après la finale de la Coupe de France de football, remportée hier soir par Lens, celle de handball ce soir à Paris-Bercy, dans une ambiance survoltée entre supporters de deux équipes qui se connaissent bien. Celle de Nantes, le H, qui rêve d'une 4e Coupe de France. L'autre club, c'est Montpellier, le tenant du titre. Marius Delaunay, les Nantais sont de vrais fans de cette compétition-là.
9: Le HBC Nantes et la Coupe de France, c'est une belle histoire d'amour qui dure. Des titulaires habituels comme Valero Rivera, Emeric Mi, Thibaut Briel ont déjà remporté 2 fois. Et puis il y a maintenant les petits nouveaux comme Yann Tarafeta, arrivé au club la saison dernière.
10: J'ai jamais eu cette chance de jouer une finale, de jouer pour des titres. Je suis venu à Nantes pour ça. Je savais que c'était une étape. Franchement, ça serait la petite récompense à tout ça, quoi.
9: Le demi-centre espagnol pourra d'ailleurs compter sur son public pour le pousser. Des milliers de supporters nantais vont faire le déplacement jusqu'à Paris.
10: J'en parlais à ma copine. L'image dans le métro, dans l'escalier du métro, je pensais avec tout le monde en violet, avec les banderoles et tout. C'est magnifique. Ah ouais, j'ai très envie de vivre tout ça.
9: Des moments hors du temps, forcément, et des matchs à part pour l'entraîneur du H, Grégory Cojan.
11: Mettre une coupe de plus sur le bus du HBC Nantes, ou bientôt dans la salle peut-être. Telle année, on a joué ensemble, on est monté sur un podium, on a gagné un trophée. Ça vient marquer une saison, ça vient marquer une histoire entre joueurs. Ça, c'est sûr et certain.
9: Et en cas de victoire, le technicien a déjà prévenu son groupe. Il n'y aura pas de grande fête pour célébrer le titre, puisqu'il y aura ensuite un match de championnat très important à jouer mercredi prochain contre le PSG.
8: Mais avant, il y a donc cette finale de Coupe de France à jouer ce soir à Paris-Bercy. Le H ne pourra pas compter sur Thomas Brier, l'un de ses meilleurs éléments, puisque l'arrière-gauche nantais est blessé.
0: Des records de chaleur devraient être battus en ce long week-end de Pentecôte.
8: Avec un pic attendu lundi. Hier, en raison de cette vague de chaleur venue du Maroc, un premier record a été battu pour un mois de mai avec 32,1 degrés à La Roche-sur-Yon. Le précédent record à La Roche-sur-Yon remontait à 2017, le 26 mai, 31,9 degrés. La zone à ratisser est large, très large, une 60aine d'hectares environ cet après-midi. Après la disparition de Manon Relando, agricultrice de Saint-Étienne de Montluc, les gendarmes organisent dans la communauté commune, une battue. On n'a plus de traces de la jeune femme depuis la fin mars. Ses proches ont signalé sa disparition le 3 avril. Et la veille, son conjoint, unique suspect dans ce dossier, a pris un avion avec leur petite fille, direction l'Algérie. Ces dernières semaines, les gendarmes ont multiplié les patrouilles, mobilisé des plongeurs, des chiens de recherche, des drones également. Ils ont donc décidé aujourd'hui d'organiser cette recherche citoyenne. Florian Cazola, elle sera très encadrée.
12: Inutile de vous rendre sur place cet après-midi. Il fallait obligatoirement s'inscrire et les gendarmes vérifieront de toute façon, une à une, toutes les cartes d'identité des personnes présentes. Non seulement pour des questions de sécurité, les marées sont très vastes, mais aussi pour maîtriser le nombre de participants. Il y a même une liste d'attente, nous glissons à la mairie de Saint-Étienne-de-Montluc. Sous-entendu, le nombre de participants espérés est atteint. Ils seront répartis en 6 ou 7 groupes différents. Tous seront encadrés par des gendarmes, entre 40 et 50 militaires sur le terrain, dans l'espoir de trouver un indice, une piste à explorer. Elle viendrait s'ajouter aux plus de 300 vérifications et levées de doutes effectuées depuis l'annonce de la disparition de Manon Rolando, un dossier sur lequel travaillent jour et nuit 15 militaires de la cellule nationale d'enquête.
8: Et après la disparition de Manon Rolando, 31 ans, rappelons que son compagnon a été arrêté fin avril en Algérie, il est depuis en prison. Plus d'une semaine après la mort d'Elijah, une marche blanche est organisée cet après-midi à Nantes. Elijah, c'est ce jeune de 15 ans tué par balle la semaine dernière, quartier Port-Boyer, victime de tirs de rafale à l'aveugle, selon le ministre de l'Intérieur, le tout sur fond de trafic de drogue dans le quartier. La marche blanche partira à 15h du collège Rutigliano où l'adolescent était scolarisé. Un grave accident de la route s'est produit hier après-midi sur la commune d'Éric, au nord de Nantes. Une collision entre une moto et un camion. Un homme de 20 ans est sérieusement blessé.
0: 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La grève a pris fin hier aux machines de l'île de Nantes.
8: Depuis début février, il y avait de manière occasionnelle des fermetures des attractions comme les balades à bord du Grand Éléphant. Les salariés dénonçant de faibles rémunérations, de la précarité. Une prime de 300 euros brut a été accordée aux salariés les moins bien lotis et des discussions sur les salaires ont été actées pour l'automne au moment en fait des négociations annuelles sur les salaires. C'est la 22e édition pour la Nuit européenne des musées ce soir et parmi les nombreuses propositions de sorties gratuites dans nos deux départements, il y a la mystérieuse affaire des Marais Salants avec la compagnie du Scarabée Jaune au musée des Marais Salants de Bas-sur-Mer. Autre idée de sortie, l'expo ICO sur la vie de marin au château de Noirmoutier.
0: Merci Céline Loiseau.
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0: Tout un tas de sorties en nocturne pour cette nuit européenne des musées et ça tombe hyper bien parce que la tendance rapidement du week-end, c'est très beau, trop chaud. C'est valable pour tout ce week-end de Pentecôte. Le soleil brille haut et trop fort. Des maximales de 32 degrés, 10 au-dessus des normales saisonnières, je vais y arriver, sont attendus sur la Loire-Atlantique et la Vendée. Soyez prudents.
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0: Bon week-end à vous qui écoutez ici Loire-Océan ce samedi matin. C'est parti pour votre rendez-vous avec les gens d'ici. Il y a un bâtiment juste à côté des machines de Lille devant lequel vous passez. Peut-être que vous vous y êtes jamais arrêté. Et ben c'est dommage parce que c'est un peu plus qu'un musée en réalité. Ça rend hommage à l'histoire industrielle, ouvrière et humaine de Nantes, la maison des hommes et des techniques. Une partie de l'équipe est avec nous ce matin.
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0: Nous sommes avec une partie de l'équipe de la Maison des Hommes et des Techniques. Bonjour Élise Nicole.
3: Bonjour.
0: Vous en êtes la coordinatrice, c'est bien ça ?
3: Tout à fait.
0: Vous êtes venue accompagnée de Bernard Fillonneau.
4: Bonjour.
0: Et vous en êtes le président de Exactement. Cette maison des hommes et des techniques. On va parler tout d'abord de votre parcours personnel à tous les deux. Élise, est-ce que vous êtes nantaise ?
3: Alors non, moi je viens de Trélazé, dans le Maine-et-Loire. Moi, à l'origine, à l'université, j'ai fait un diplôme en histoire et je me suis spécialisée en histoire maritime. Et en parallèle de mes études, je me suis engagée syndicalement. Donc, quand il a fallu faire un stage d'études, je cherchais un endroit qui parle d'histoire, mais où je pouvais, où on me laissait la liberté de quand même pouvoir continuer à mener mon mandat syndical. Quand j'ai eu mon entretien d'embauche de stage de fin d'études à la MHT, j'ai commencé par dire bah, « je suis désolée, je ne sais pas si je pourrais être là tous les jours parce que j'ai un mandat étudiant ». Et la coordinatrice, la déléguée générale de l'époque m'avait dit « ah bah on est bien placé pour comprendre, donc surtout on te fait confiance, tu mènes ton mandat et puis tu fais ton stage en même temps, il n'y a pas de souci ».
0: Quel âge vous aviez à ce moment-là ?
3: J'avais 24 ans.
0: Ok. Ça faisait du bien en étant jeune adulte de vous sentir validée dans vos choix militants quelque part.
3: Oui. Ouais. Et c'était rassurant parce que c'était une source de stress effectivement de comment pouvoir mener les deux de front. Et puis en fait, je me suis trouvée très bien dans ce lieu d'histoire maritime et puis ce lieu militant, ce lieu ouvrier. J'ai été assez vite adoptée par les anciens des chantiers et ma foi, ça s'est plutôt bien passé vu que maintenant ça fait quelques années.
0: Vous en êtes jamais reparti en réalité.
3: Alors j'ai terminé mon stage. Après je suis partie, j'ai travaillé au château, j'ai travaillé à différents endroits et puis je revenais tout régulièrement voir les anciens pour prendre des nouvelles et puis trois ans plus tard on m'a appelé en disant bah Élise, il y a un CDI qui se libère, est-ce que ça te tente ? Bah oui, ça me tente quoi.
0: Très bien. On va passer à votre parcours, Bernard Fillonneau, si vous le voulez bien. Vous, votre histoire en tant que président de cette Maison des Hommes et Techniques, elle remonte à quand ?
4: Je suis bénévole à la Maison des Hommes et des Techniques depuis que je suis en retraite, donc ça fait une dizaine d'années. Dix ans. Donc le patrimoine industriel m'intéressait et aussi les cultures ouvrières, puisque c'est un peu mon histoire aussi.
0: D'accord.
4: Même si je suis pas des chantiers.
0: Ok. Pas des chantiers, bon, on vous pardonne. Vous êtes nantais, ou d'origine ?
4: D'origine, je suis vendéen, donc une petite commune à côté de Fontenay-le-Comte, au sud de Vendée, et je suis arrivé à Nantes à 18 ans et je n'en suis jamais reparti. Je suis adhérent depuis 1974, mais je ne suis plus délégué aujourd'hui, évidemment. Mais oui, j'ai été délégué assez rapidement de mon entreprise, donc j'ai travaillé à la Sercel, moi, à Carquefou, une entreprise qui existe toujours. Et j'ai été délégué assez rapidement au comité d'entreprise, puis délégué syndical.
0: Ok.
4: Et ensuite, j'ai été permanent syndical dans la métallurgie.
0: Allez, voilà, pour poser qui sont et ce que font nos deux invités pour parler de la Maison des Hommes et des Techniques, mais aussi plus globalement de l'histoire des ouvriers à Nantes, par exemple, des petits, des silencieux qui ont pourtant bel et bien construit cette ville. Si elle a des lignes d'architecture particulières dont on se prévaut aujourd'hui, c'est en grande partie grâce à ces petits gens. Donc on en parle aujourd'hui dans Les gens d'ici.
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0: Hasard vous fait danser le jerk depuis 1989. Vous écoutez ici Loire-Océan. C'est les gens d'ici. C'est votre rendez-vous avec celles et ceux qui donnent leur couleur et leur identité à la Vendée et à la Loire-Atlantique. On va dans un lieu hyper intéressant pour les Nantais et pour toute la région en réalité.
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0: Poussons ensemble la porte de ce qui n'est pas un musée, comme aurait dit Magritte. La maison des hommes et des techniques qui est située juste à côté des machines de Lille, donc directe par sa situation géographique. Élise Nicole, Bernard Fillonneau, on s'inscrit en fait dans cette modernité que porte Lille. Est-ce que c'est un hasard? Est-ce que ça s'est construit au fur et à mesure? Et ben, c'est ce qu'on verra avec cette maison qui s'est ouverte quand? Racontez-moi, Bernard.
3: Alors, cette maison elle s'est ouverte en 94.
0: Ouais.
3: Donc les chantiers navals ont fermé en 1987. Les anciens salariés de la navale ont créé leur association en 86. Et puis, au fil du temps, donc la nécessité d'avoir une maison qui valorise justement ce patrimoine industriel et les cultures ouvrières. Mmh. Et ça, il fallait absolument une structure pour le faire. Donc la maison des hommes et des techniques a été créée pour cela.
0: On pourrait se demander pourquoi il n'y en avait pas une avant, puisque cette histoire navale est quand même longue, ancienne.
3: Si elle n'existait pas, il faudrait l'inventer.
0: Et
3: parce qu'aujourd'hui, quand on parle de culture scientifique et technique sur Nantes, on s'adresse à qui? À nous, à la Maison des Hommes et des Techniques, parce qu'on a cette histoire, parce qu'on a des références sur le patrimoine industriel, qu'il soit naval mais aussi autre, puisqu'on a créé une association, une exposition sur l'industrie nantaise récemment.
0: Oui, on va en reparler un peu plus tard dans l'émission. Je l'ai adoré cette expo.
3: Et aussi parler des cultures ouvrières et de transmettre notre histoire.
0: Très bien, je vais me tourner vers Élise Nicole, qui, je le rappelle, est coordinatrice de cette maison des hommes et des techniques. Comment ça se passe une journée de travail typique pour vous?
4: S'il y avait une journée typique.
0: Ok.
4: Non, il n'y a pas de journée typique à la MHT. En fait, alors déjà, on accueille beaucoup, beaucoup de scolaires. Et ça, c'est un axe qui est extrêmement important à la Maison des Hommes et des Techniques. Comme le disait Bernard, c'est une maison qui est tournée vers l'avenir. Et l'avenir, c'est les jeunes. Donc, on est...

0: formation autour des métiers de l'industrie, parce que la culture ouvrière, c'est une culture technique, mais pas que. Et donc, on travaille beaucoup là-dessus. Là, récemment, on a travaillé aussi sur les 80 ans de la sécurité sociale. Ouais. La sécurité sociale, on ne le dit jamais assez, mais c'est un héritage ouvrier. Et donc, tout ça, c'est du travail d'organiser des conférences, d'organiser des ateliers pédagogiques pour que les jeunes comprennent qu'est-ce que c'est que cette histoire de sécu, d'où vient cette espèce de carte. C'est difficile, hein. Faut se rendre compte, en fait, que beaucoup de jeunes n'ont pas forcément les codes pour comprendre qu'est-ce que la carte vitale, qu'est-ce que le syndicalisme, qu'est-ce que le collectif, et donc je pense qu'on est là pour ça.
1: Très bien. Dans quelques instants, on va parler des autres missions du musée pour aller un peu plus en profondeur dans ce qui est proposé à la maison des hommes et des techniques. Moi, je dis à côté des machines, l'adresse exacte étant...
0: Le bâtiment Atelier Chantier de Nantes, donc 2 bis boulevard Léon Bureau. C'est facile de nous retrouver, en fait, on est le gros bâtiment où il y a écrit dessus Atelier Chantier de Nantes. C'est l'ancien bâtiment de la direction qui a été construit pendant la Première Guerre mondiale.
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1: Avec toutes les heures, des infos pratiques, locales et utiles. Il y a plein d'actu pour ce week-end. Avec plein de célébrations, on va commencer par la nuit européenne des musées. Célébrée notamment à Escale Atlantique ce soir. De 19h à 21h30, Escale Atlantique, ouverture en nocturne avec le ballet des Noctambules. Comment vivait-on sur les paquebots de la belle époque, mais la nuit spécifiquement? On vous conseille fortement de réserver pour cette animation. Tout aujourd'hui, on fête la Bretagne à la Gobinière grâce au Centre culturel breton d'Orbeau. Danse et musique, jeux, stands pour la culture bretonne, apéritif musical, initiation à la danse et un fest-noz. Rendez-vous à la Gobinière tout aujourd'hui. Le club de la Roche-Vendée Triathlon organise son triathlon demain, dimanche 24 mai. Il y aura une partie de l'épreuve cycliste et toute la course à pied qui se passeront au centre-ville. Du coup, il y aura des perturbations sur votre circulation. On vous rend service, on écoute toute la musique de votre vie et puis on vous fait découvrir les gens d'ici. Ce week-end, ce samedi déjà, Élise Nicole et Bernard Fillon, respectivement coordinatrice et présidente de la Maison des Hommes et des Techniques à Nantes. On parle eh bien, de l'ADN de ce lieu, qui est un lieu de mémoire et de réflexion, Élise Nicole.
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3: Moi, je reviendrai même carrément à une définition du patrimoine industriel. Il y a un historien qui s'appelle Denis Voronoff qui dit « Le patrimoine industriel, c'est le patrimoine des sociétés fabricantes. » Et là, le mot intéressant dans cette définition, c'est « société ».
2: Ouais.
3: C'est-à-dire que quand on parle patrimoine industriel, on est sur pas que l'outillage, pas que le vocabulaire, pas que la formation, pas que le... C'est vraiment un ensemble. Et cet ensemble, ça passe aussi par les modes de sociabilité, les luttes collectives, les façons de penser, etc. Donc c'est quelque chose de très large et qui dépasse souvent le cadre du travail. Par exemple, nous, on parle des coopératives ouvrières de consommation. On dépasse le cadre du travail.
1: Et il faut qu'on soit sur un mélange de sociologie, d'économie, pour comprendre ces cultures-là, c'est ça en fait?
3: Oui, dans... On a peut-être
1: Bernard. Peut-être Bernard a un avis plus mitigé.
4: Non, mais quand, on s'adresse à des adultes, mais aussi à des enfants.
1: Ouais.
4: Donc, on part souvent des métiers. Parler quand on visite nos expositions, on part des métiers. Et alors, des métiers d'autrefois, mais on arrive forcément à des choses d'aujourd'hui pour que les jeunes sentent bien de quoi il s'agit aujourd'hui et quels sont les métiers. Comment. Et après, c'est la manière de travailler, la manière de travailler ensemble aussi, parce que c'est, sur les chantiers, il fallait absolument être... notre vie dépend aussi des autres. Quand on travaille au-dessus, on s'occupe des copains d'à côté. Je veux dire, c'est pas très intellectuel tout ça. Mais n'empêche que la culture du travail fait aussi que c'est un collectif. Et donc, avec tout ce que ça suppose, donc le travail, mais aussi les solidarités, les engagements, etc. Avant cette exposition, on avait une exposition... temporaire également, alors qu'elle a duré plus de 3 ans, mais sur l'industrie nantaise.
1: Oui.
4: Donc l'industrie nantaise d'hier, d'aujourd'hui et de demain. Donc c'était... alors évidemment, on a notre exposition permanente sur la navale, mais à côté, on avait donc cette... on a toujours des expositions temporaires. Mais là, on a en fait enclenché des choses sur l'industrie nantaise. Donc c'était une exposition générale. Donc il y avait évidemment de l'agroalimentaire, mais aussi de la métallurgie, de la chimie, des textiles, etc. Pour montrer ce qu'il y avait, d'où vient ce passé industriel à Nantes, et puis ce qui existe encore aujourd'hui, parce qu'il y en a, on dit qu'il n'y a plus rien, mais il y a encore beaucoup de choses, et puis ce qui se prépare pour demain. Donc c'est pour ça que nous, on souhaite aussi être dans la vie d'aujourd'hui. Et donc, cette exposition, elle était généraliste, je dirais.
1: Oui.
4: Mais on ne parlait pas beaucoup des métiers et des hommes et des femmes. Donc, notre objectif, c'est après de rentrer dans le vif du sujet par branche. Donc là, on est dans l'agroalimentaire. avec les métiers, avec les aspects sociaux, etc.
1: Très bien. Eh ben, on va en parler, si vous le voulez bien, de cette exposition. Au moment où on se parle, nous, on est courant mai 2026. Jusqu'à quand va cette expo dans le temps, a priori, Elisa ?
3: Oh, on part pour 2 ans.
1: Ok, oui, très bien. Vous avez un petit peu de marge, du coup, ouais. Ça va. Et je vous incite, mais vraiment, vraiment à y aller. Moi, j'étais émue, contente, révoltée, parfois aussi. Mmh. On va plus en détail rendre hommage à ces femmes, à ces hommes dont le travail et les colères ont façonné notre façon de voir la ville et d'y vivre.
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0: Vous écoutez ici Loire Océan, c'était Thelma Houston dans Leave Me This Way. Vous êtes avec les gens d'ici ce samedi. Élise Nicole et Bernard Fillonneau sont la coordinatrice et le président de la Maison des Hommes et des Techniques, avec des expos permanentes ou temporaires que j'ai personnellement adorées.
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0: N'étant pas nantaise, mais aimant beaucoup ma ville et m'y intéressant beaucoup, je n'avais absolument aucune idée qu'il y avait eu de véritables révoltes dans le quartier de Chantenay, et que surtout, comme c'est précisé, me semble-t-il, dans l'expo, ça avait été très peu documenté.
3: Pour ce qui relève des conflits sociaux dans les années 60, 70, 80, il y a encore des témoins, mais on voulait revenir sur l'histoire sociale depuis l'industrialisation. Parce qu'en fait, ce qu'on propose dans cette exposition, c'est de revenir sur un siècle d'histoire de l'agroalimentaire. Et là, on s'est rendu compte qu'en fait, il y avait assez peu de littérature, il y avait assez peu de recherches qui avaient été menées. Alors à Nantes, on a mené beaucoup de recherches sur la famille Lefèvre-Utile, la famille du bijou. On aime beaucoup les capitaines d'industrie à Nantes, mais en fait, on travaille assez peu sur l'histoire des salariés. Et donc ça, c'est un vrai problème. Et ce qui nous a pris quand même un temps considérable aussi quand on a fait cette exposition, parce que tout est fait en interne, ça a été de fouiller dans les archives, concrètement. Et on a notamment consulté les archives qui sont conservées au Centre d'Histoire du Travail à côté de chez nous, mais on a aussi consulté des archives qui sont chez Tipiac, par exemple, qui est une usine nantaise, contrairement à ce que beaucoup de gens pensent, qui à l'origine s'appelait Billard. Donc, il y a un moment donné, en fait, pour écrire l'histoire des salariés, et quelque part, il faut mettre les mains dans le cambouis. Et ça permet, alors grâce aux tracts syndicaux, grâce aux livres de paye, grâce à... Il y a plein de choses qui existent. Ça permet aussi de comparer l'histoire du travail national avec la réalité concrète. Okay. Et c'est comme ça qu'on se rend compte que, par exemple, quand on compare des livres de paye, on se dit... la loi sur les 48 heures est passée, donc elle date de 1918, et on voit qu'en 1926, chez Billard, les ouvrières travaillent toujours 60 heures par semaine. En fait, on se rend compte petit à petit, en consultant les archives, que y a une autre histoire alternative qui se dessine. On a essayé de comprendre aussi pourquoi, en fait, on a une histoire de l'agroalimentaire qui est presque en sécession du droit du travail à certains moments. Et en fait, tout simplement, c'est des activités qui sont saisonnières. Parce qu'en fait, il y a les périodes de récolte, et puis c'est une activité qui est principalement féminine. Donc en fait, ces femmes, elles vont souvent ne pas se regrouper en syndicats, aussi parce que les syndicats vont que très tardivement soit accepter les femmes en leur sein, soit défendre leurs revendications. Attendre les années 20. Et on va se rendre compte aussi que le fait d'être sur des activités saisonnières, si on veut être réembauché la saison suivante, on a intérêt de se tenir à carreau. Donc on se manifeste pas trop.
0: Ça me rappelle quelque chose, ça. Notre monde actuel, tout simplement.
3: Donc, et c'est vrai que ça permet de redécouvrir des conflits très très intéressants. Ça permet aussi d'appuyer concrètement la politique, les informations que l'on avait sur la politique extrêmement paternaliste des grands capitaines d'industrie de l'agroalimentaire, où en fait on se rend compte qu'ils régissaient l'ensemble de la vie de leurs ouvrières. Elles avaient vraiment aucune chance de s'en sortir. Et puis, par exemple, dans le cas de LU, qui est quand même une gloire nantaise, on se rend compte finalement que les syndicats ont pu faire respecter leurs droits qu'à partir de 1936, parce que la légalisation des syndicats, c'est 1884, la loi Valdez-Grousseau, et on se rend compte que le premier syndicat créé par LU, c'est 1936, donc suite aux grèves du Front Populaire. Sur ces 50 ans, c'est pas que les ouvriers étaient choyés, c'est qu'ils ont essayé de se mobiliser, et à chaque fois, ils ont été mis à la porte sans ménagement.
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0: Julien Clerc est sur ICI Loire-Océan. Et nous, avec les gens d'ici, on est avec Élise Nicole et Bernard Fionneau, coordinatrice et présidente de la Maison des Hommes et des Techniques. C'est un endroit dans lequel on fait vivre et on explique la mémoire de l'industrie, mais aussi de ceux qui l'ont menée, c'est-à-dire les ouvriers et les ouvrières. Avant 1936, avant le Code du Travail, et puis même après ça, l'histoire ouvrière, elle a défini beaucoup de choses au niveau national.
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0: En quoi Nantes est spéciale ?
3: Le commerce à Nantes a engendré une industrialisation importante.
0: Oui.
3: Mais le commerce, on sait lequel. Donc si,
0: disons les choses, si très clairement.
3: Si on a fait des gâteaux, c'est parce qu'il y avait du sucre. Et le sucre, on est allé le chercher. Donc dans le commerce triangulaire où Nantes a excellé. Pour ça que Nantes, qui avait des bateaux, a pu faire ce commerce. Et donc tout ça a engendré une industrie forte. Quand on sait qu'il y avait 11 raffineries à Nantes, par exemple, ça veut dire quelque chose.
0: Après, bon. C'est vrai qu'on pourrait se demander comment ça s'est mis en place, puisque le commerce triangulaire, on parle bien du 17e, 18e siècle, me semble-t-il. Peut-être que quelqu'un qui nous écoute maintenant ne verra pas le rapport avec les industries du 20e siècle. Comment s'est fait la jonction ? Ce sont des gens qui sont devenus riches et qui plus tard deviennent ces capitaines d'industrie que vous évoquiez un peu plus tôt en réalité, Élise.
4: Oui, en fait, c'était des familles qui étaient déjà bien installées sur la place nantaise. Et effectivement, le fait de passer... Bon, il va y avoir la fin de la traite, mais pour autant, le réseau est toujours là. Ouais. Donc, effectivement, on retrouve quand même... soit ils sont directement... directeur de l'entreprise, ou soit en fait on va se rendre compte que les capitaux abreuvent ces entreprises.
0: D'accord.
4: Donc c'est une histoire qui n'est pas à dissocier, loin de là. Il n'y a pas eu de rupture.
0: Très bien, l'explication était absolument nécessaire. Y a-t-il pour vous un moment de cette histoire ouvrière à Nantes où les lignes bougent, où on change de paradigme?
4: Je parlerai de l'après-guerre. Notamment les années 1947, notamment, avec petit à petit quand même au sein des entreprises un rapport de force qui va changer, c'est peut-être beaucoup dire, mais en tout cas il va y avoir la naissance des comités d'entreprise, on va avoir une représentation syndicale qui va prendre de l'ampleur, on va avoir aussi une économie, la société de consommation qui prend son, qui explose, et notamment l'agroalimentaire, c'est une industrie qui est en tête de la société de consommation, ça c'est sûr.
3: On voit bien que l'industrialisation et les modes de production vont changer. Et donc après, on n'est plus dans la même... Les conditions de travail ne sont pas les mêmes, etc. Aussi au rapport de force, mais aussi à l'industrialisation.
4: Et finalement, même quand on raconte encore l'histoire nantaise aujourd'hui, l'agroalimentaire, c'est la petite sœur de la métallurgie. Quand on parle des grands conflits qui ont émaillé l'histoire sociale nantaise, en fait, on parle toujours que des conflits de la métallurgie. On oublie complètement l'agroalimentaire. Bon, c'est peut-être une histoire à réécrire aujourd'hui.
0: Et bien c'est là que vous intervenez, la Maison des Hommes et des Techniques, avec du contenu permanent, des expositions temporaires. Celle-ci, celle qui m'a passionnée, m'a incitée à vous inviter aujourd'hui, consacrée donc, comme vous le disiez, Élise, au volet agroalimentaire. Elle s'installe pour encore quelques mois, voire même 12 ans. Vous avez le temps, mais c'est indispensable, très ludique. Vous avez su aussi vous mettre à hauteur d'enfant. Pour cela, je vous remercie, vraiment. C'est une très bonne chose.
4: N'hésitez pas à nous soutenir, notamment à adhérer à la Maison des Hommes et des Techniques, puisque on est une association. On a besoin d'adhérents. N'hésitez pas à nous rejoindre.
0: Élise Nicole, coordinatrice, et Bernard Fionneau, président de la Maison des Hommes et des Techniques à Nantes. Je vous redonnerai ces quelques informations pratiques pour préparer votre visite dans l'article qui suivra la diffusion de cette émission sur ici.fr, page Loire-Océan. Merci à tous les deux.
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0: Les belles stars sont sur ici, Loire-Océan, préoccupation reine de ce week-end, votre jardin, même votre petit balcon en ville. On en prend soin grâce à Jean-Luc Ripoche, il attend vos questions, nombreuses, hein, j'en doute pas aujourd'hui. 02 40 73 6000, on le retrouve après l'info.
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0: Samedi 23 mai, il est 10h, bienvenue. Toute l'actu avec Céline Loiseau.
2: La mort d'Elijah, 15 ans, il y a 10 jours, quartier Port-Boyer à Nantes, a suscité une vive émotion. Cet après-midi, une marche blanche en sa mémoire est prévue. Le départ se fera à 15h depuis son collège, le collège Rutigliano. Elijah a été tué par balle la semaine dernière, victime de tirs en rafale à l'aveugle, d'après les mots du ministre de l'Intérieur, qui s'était rendu sur place au lendemain du drame. Des coups de feu dans un contexte de trafic de drogue dans le quartier, d'après le procureur. Une nouvelle étape cet après-midi à Saint-Étienne-de-Montluc pour tenter de faire avancer l'enquête sur la disparition de Manon Rolando. Une recherche citoyenne encadrée par les gendarmes est organisée. Les volontaires qui y participeront se sont inscrits au préalable auprès des gendarmes et leur identité sera vérifiée sur place par les militaires. Depuis le 27 mars, plus de signes de vie de la trentenaire. Son compagnon est l'unique suspect. Il a fui début avril en Algérie avec leur petite fille. Il a été depuis arrêté et placé en détention. Le choc a été violent hier après-midi à Éric, au nord de Nantes. Collision entre une moto et un camion. Il y a un blessé grave d'après les pompiers, un homme de 20 ans. À Saint-Nazaire, depuis hier, la police municipale est armée. 16 agents sur 23 sont équipés d'une arme létale. Ils viennent de finir leur formation obligatoire. Le maire de gauche, David Samsin, explique qu'il était contre au départ, mais que sa position a évolué après des échanges avec les policiers et face à une hausse des violences sur sa commune. Choix annoncé il y a un an. L'ambiance sera chaude, très chaude à Paris-Bercy ce soir. C'est la finale de la Coupe de France de handball. Duel entre les Nantais du H et les joueurs de Montpellier. Les Montpelliérains sont tenants du titre. Et le H espère, de son côté, décrocher une quatrième Coupe de France. Au nord, c'était les Corons. Vous connaissez la chanson. C'est aussi l'hymne du club de foot de Lens. Et ce chant a été repris en chœur au Stade de France. Puis tôt ce matin, vers 4h, au Stade Bollaert, où des milliers de courageux supporters attendaient leur champion. Première Coupe de France de football pour les 100 et or. Titre décroché hier soir grâce à une victoire 3-1 sur Nice.
0: Merci Céline Loiseau. Vous avez envie que je chante à tue-tête en fait.
2: Ah ouais, c'est sympa Léonore.
0: Oh non, alors, il va faire chaud absolument partout. Chez nos amis les Corons, chez nous aussi, dans le sud-ouest, partout. C'est une énorme vague de chaleur. On en profite tant qu'on arrive à respirer ce matin. Cet après-midi, on se protège, on se planque, on s'hydrate. Faites attention à l'hydrocution. Ouais,
2: faut pas oublier la crème solaire aussi. Hein. On a tendance à l'oublier.
0: Oui, parce que le bronzage raté mardi matin et tout le monde qui se fiche de vous au bureau, non, c'est bon. Et puis, protégez-vous. On est 10 degrés au-dessus des normales saisonnières. Vous vous rendez compte, c'est un épisode désagréable qui va durer une bonne semaine. Chute des températures, j'ai regardé Céline prévue pour vendredi. Retour de la pluie mardi, pas celui-là mais l'autre. D'ici là, on s'arrose, soi-même prenez des nouvelles. Des personnes vulnérables à la chaleur autour de vous, surtout n'oubliez pas. Des maximales entre 31 et 32, facile hein, cet après-midi, absolument partout. Ça monte encore demain, ça monte encore lundi, jusqu'à 34. Hein. On fait gaffe, d'accord ?
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0: C'est vos plantes qui seront pas forcément à la fête. Moi, il faut au moins que je travaille avec 4 jardiniers super compétents pour me rappeler d'arroser régulièrement depuis 2 jours. Alors vous, qui n'êtes pas aussi privilégié, je me demande, hein, appelez Jean-Luc Ripoche, 02 40 73 6000. On affronte les caprices du réchauffement climatique et son effet sur nos protégés ensemble sur Ici Loire-Océan jusqu'à 11h. Venez.

0: Gold sur Ici Loire-Océan à 10h07. On jardine comme tous les week-ends, 10h, 11h, 02 40 73 6000. C'est gratuit, c'est avec les meilleurs des meilleurs. Il va me dire non, lever les yeux au ciel. Mais si, Jean-Luc Ripoche, ça va bien.
1: Bonjour, oui, bonjour. Ça va très bien.
0: Il va faire bien chaud, ça va pas vous empêcher de bosser au jardin, vous, je le sais. Alors du coup, face à des épisodes comme ça, qui peuvent être dangereux pour notre santé et celle de nos protégés, c'est quoi les bons réflexes, tout de suite?
1: De l'observation déjà, ouais. Si elle souffre, ouais. Ça peut être de manque d'eau, mais il faut pas non plus, on n'est jamais que en mois de mai, faut pas non plus arroser en excès, parce que ça peut changer dans une semaine, et la plante, elle en aura même presque trop. Mais et puis plus les insectes qui commencent à se mettre les pucerons, les choses comme ça. Un puceron le lendemain, c'est 1000 pucerons quoi. D'accord. Alors vous voyez avec les conséquences sur les végétaux.
0: Très bien. Donc on veille à se débarrasser des pucerons avec un arrosage léger pour les balayer de là. Est-ce que ça peut suffire par exemple?
1: Ça peut suffire. Et puis après quelques produits naturels peuvent déjà. Faire bien des choses dans le bon sens.
0: Très bien. Donc, on discute ensemble de ce qu'il y a à faire en ce moment, spécifiquement en général aussi, vu la saison, avec Jean-Luc Ripoche. Il attend vos questions 02 40 73 6000. C'est gratuit, c'est sympa. Prendre soin de la nature, c'est prendre soin de soi, Jean-Luc.
1: Exactement.
0: Allez.
1: Et de son moral.
0: Oui, ça, je suis bien placée pour vous dire que c'est vrai. Allez, venez en parler avec nous, venez donc.

0: Les Buggles sont sur ici, Loire-Océan. Jean-Luc Ripoche est votre jardinier attitré ce samedi. Alors je sais, c'est un long week-end, peut-être que vous êtes parti, pas forcément au jardin, c'est pas pour ça que vous n'avez pas des questions. D'ailleurs, vous êtes en train de nous écouter sur l'application ici, ICI. Pas vrai que vous l'avez téléchargé sur votre smartphone. La fille qui insiste à peine. Vous appelez Jean-Luc jusqu'à 11h, 02 40 73 6000. On jardine ensemble et on a besoin de ses conseils vraiment ce week-end. Hein. Ouf.
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0: Bon alors, face à cet épisode climatique, Jean-Luc, d'une intensité assez flippante quand même, on est 10 degrés au-dessus des normales saisonnières. Certaines de nos protégées vont mieux s'en sortir que d'autres pendant toute la semaine où ça va durer. On en parle, qui on peut laisser tranquille et qui mérite une attention particulière? Dites-nous un peu.
3: Alors, qui on peut laisser tranquille? Ben évidemment, tout ce qui est cactée, tout ce qui est plantes du midi et autres, là, il n'y a pas d'affolement à avoir, ça suit. Par contre, dans ces plantes-là, il y en a qui ont souffert du, comme les lauriers roses, des choses comme ça. Il y a des plantes qui ont souffert de la fameuse, le petit épisode de froid qu'on a eu, surtout avec la neige.
0: Vous rendez compte, on est en mai, c'était en janvier, on en parle encore.
3: Et ils sont tout juste repartis, les lauriers roses, hein, je jouais dans notre jardin. Et ceci dit, faut pas s'affoler, surtout pas les arroser trop, parce que les plantes elles repartent tranquillement. Et faut pas leur mettre trop d'eau, parce qu'on va faire l'effet inverse. Hein, il va y avoir trop d'arrivées de sève dans les branches et tout, et on risque d'avoir justement les branches qui retombent et la plante peut en crever. Donc ça, faut pas non plus, parce que la plante, elle est en renouveau, elle est repartie, mais elle est encore un peu faible, de l'hiver.
0: Pour respecter son rythme tout en la protégeant, on mise sur quoi en fait? Pas la quantité d'eau, du coup, le moment de la journée où on lui donne peut-être?
3: Il y a beaucoup de choses. Il y a la quantité qu'on donne.
0: Finalement, quand même.
3: Et la cadence que l'on donne. Aujourd'hui, je veux dire, les plantes, là, dans une période comme ça, c'est surtout celles qu'on vient de transplanter ou celles qui ont été transplantées l'année dernière.
0: D'accord.
3: Ou celles qui souffrent justement après l'hiver. Ça, c'est les trois catégories qu'il faut être vigilant. C'est-à-dire, celles qui sont plantées de l'hiver ou du printemps, là, ou qui viennent d'être plantées, il faut arroser, mais rester sur une cadence modérée. C'est-à-dire, tous les 15 jours, carrément. Là, bon, une période très chaude, bon, on arrose là à la fois, même si ça fait que 10 jours, mais autrement, tous les 15 jours. Et ça peut aller de 5 litres pour une petite plante jusqu'à 50 litres pour un très gros arbre qui fait 4-5 mètres de haut, quoi. Et puis, mais voilà, faut pas non plus trop passer à l'excès, parce que c'est comme les lauriers roses. La plante a souffert, ou le stress de la plantation, le stress du froid de l'hiver, fait que la plante, attention, c'est pas parce qu'il fait très chaud, faut tout de suite se foncer dessus.
0: Très bien.
3: Par contre, une plante assez fragile, des plantes un petit peu plus sensibles, qui sont là depuis 3-4 ans, eh bien, faut mettre un arrosage qu'on n'aurait pas mis autrement. Là, faut leur mettre un arrosage pour qu'elles puissent passer le cap. Parce que elles sont stressées par rapport à par rapport au climat qui se passe. Par exemple, il y a une plante qui, c'est l'hortensia, par exemple.
0: Oui.
3: Là, il aime pas du tout. Si vous voulez avoir des beaux hortensias en fleurs, là, n'hésitez pas à les arroser avec une période de chaleur, parce que là, ça, c'est les camélias, les choses comme ça, les plantes de terre de bruyère. N'hésitez pas, si vous voyez que ça souffre un peu, c'est le redémarrage de la végétation ou la mise à fleurs, donc là, arrosez-les.
0: Plante emblématique de la Bretagne culturelle, géographique, météorologique aussi, c'est elle qui va déguster.
3: Mais là, la Bretagne, c'est plutôt la Toscane en ce moment.
0: Écoutez, on vous attend, moi et le Bello, juste à côté, 02 40 73 6000, si vous avez des questions au jardin. Moi, je sais déjà que mon hortensia, c'est celui auquel je dois vraiment faire attention. D'autres préoccupations, appelez, on en discute, c'est jusqu'à 11h.
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0: Bon, alors ce morceau date d'une époque où on n'atteignait pas 34 degrés en Loire-Atlantique et en Vendée à la fin, mais c'est sûr, en 1978, c'était la bande originale de Grease, Summer Nights.
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0: Eh bien voilà Pascal qui nous appelle depuis Rezé. Bienvenue Pascal.
3: Bonjour.
4: Bonjour.
0: Bonjour, Jean-Luc Ripoche est là pour vous écouter. C'est votre yucca qui a un petit souci, dites-nous tout.
3: Eh ouais, voilà, là il est en pleine floraison, il est très joli comme ça quoi. Sauf que les feuilles, au fur et à mesure, eh ben, elles se dessèchent, elles jaunissent et

0: vingtaine d'années.
1: Ah ben oui. Donc là, il a dû. Il était en extérieur là cet hiver, non?
0: Ouais, il reste tout le temps en extérieur. Ouais.
1: Bon, c'est un petit peu. Il y a dû, cet hiver, il y a dû avoir un peu de racines à l'extérieur du pot qui ont dû souffrir parce que c'est une plante quand même de pays plutôt chaud. Alors en ce moment, il est très bien, mais au mois de janvier, c'était un petit peu moins bien. Donc je pense que il y a des racines qui ont souffert. Et là, il le paye en ce moment parce qu'il n'arrive pas à repartir. En plus, il lui faut de l'énergie pour la floraison. Donc là, ça lui fait... il est en surchauffe, quoi. Donc, il faudrait que... il y a deux choses. Soit vous l'arrosez, puis vous mettez de l'amendement sur le, dans le pot, sur la terre, pour pouvoir le faire repartir. Ou du du compost, peut-être aussi. C'est amener un petit peu, surtout d'azote. Ou l'arroser avec un purin d'ortie pour amener de l'azote, voilà, pour le faire repartir. Autrement, c'est de le dépoter, gratter et le gratter, couper la motte et de le rempoter avec du bon terreau autour. Et là, il va repartir. C'est une fatigue, c'est une surchauffe, une fatigue hein, de la plante.
0: Alors, je vous arrête parce que tous les ans, une fois par an, je le sors intégralement de son pot et je coupe toutes les racines qui s'étouffent parce qu'il n'y a plus de terre, il n'y a plus rien. Donc, je coupe à peu près un tiers et même un peu plus qu'un tiers des racines. Et je le rempote dans du nouveau compost, nouvelle terre et tout.
1: Ah bah c'est super, mais vous l'avez fait cette année?
0: Oui, tous les ans, je le fais.
1: Bon, ce que vous faites, c'est ce que je vous ai dit avant, parce que autrement, je vois pas autre chose. C'est de mettre, si vous pouvez récupérer purin d'ortie, vous le mettez à 10% dessus, vous l'arrosez un couple de fois et ça va repartir.
0: Ouais, je vais faire ça. Je vais essayer le purin d'ortie. Parce que je faisais d'habitude, du purin d'ortie, du purin de prêle, du purin... moi-même mes purins, et cette année, j'ai pas fait.
1: Bon, alors, si vous pouvez le faire, faites-le un couple de fois.
2: Et puis, Pascal, la prochaine fois que Jean-Luc Ripoche officiera le samedi, n'hésitez pas à nous rappeler s'il y a eu un progrès, après ce processus. On serait vraiment curieux de pouvoir écouter votre expérience. Ouais, absolument. Ça se passe au 02 40 73 6000. C'est la Conjardine ensemble jusqu'à 11h avec Jean-Luc Ripoche. Mais oui, le monsieur qui est basé à Divat-sur-Loire, vous le connaissez. Vous le connaissez pas, il gagne à être connu. Appelez-le, posez-lui plein de questions. Il est très content d'y répondre.
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0: forte. 30 ans de carrière, elle trouve toujours le moyen de se réinventer. C'est le nouveau Zazie, il est sorti hier. Vous le découvrez sur Ici Loire-Océan. Ça s'appelle Peu importe. Elle sera l'invitée d'Émilie Mazoyer dans Décibel, notre super émission musicale, la semaine prochaine pour parler des secrets de ce titre et puis faire un petit point au bout d'une bagatelle de 31 ans de carrière. Grande dame de la chanson française. La chanson internationale à l'honneur aussi dans un instant avec David Bowie. Et puis on est toujours au jardin, il y a de la place. Vous pouvez vous inscrire 02 40 73 6000 pour papoter et prendre des conseils de Jean-Luc Ripoche.
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0: Vous écoutez ici Laure Océan, c'est David Bowie, il est 10h32, il ne fait pas encore trop chaud, vous avez encore un tout petit brin de motivation pour travailler au jardin, saisissez ce petit moment en marche et appelez Jean-Luc Répoche au 0240 73 6000. Et pour le reste de ce long week-end alors?
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0: 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L'événement Molo, porté par les Bouillonnantes à Nantes, c'est tout ce week-end. Aujourd'hui, de 11h à 16h, il y a un marché paysan. Et demain, un banquet gourmand et solidaire. Passez sur le site de l'asso pour faire vos réservations. Cette fermée est aussi une période où le cinéma est à l'honneur. Le Festival de Cannes s'invite dans vos cinémas pâtés. À Nantes, ça a commencé hier et c'est jusqu'à demain dimanche. La sélection officielle du Festival de Cannes, une dizaine de films issus de la sélection officielle du festival, il sera projeté. C'est l'occasion pour vous de voir peut-être de futurs chefs-d'œuvre récompensés en avant-première. C'est la fête de la nature ce week-end et on la célèbre magnifiquement à la maison du lac de Grandlieu. Tout le week-end, les visites animations sont gratuites. Et il faut signaler ce samedi de 13h30 à 18h30 la présence de la Ligue pour la protection des oiseaux ainsi qu'un jeu de plateau grandeur nature pour donner le virus de la randonnée aux enfants de votre entourage.
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0: Les innocents sont sur ici, Loire-Océan, et nous jardinons ensemble comme tous les week-ends, le samedi et le dimanche de 10h à 11h au 02 40 73 6000.
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0: Nous recevons Claudine depuis Pornic. Bienvenue Claudine.
3: Bonjour.
4: Bonjour.
0: Bonjour, on vous écoute.
3: Ben écoutez, j'ai un problème avec un cycas qui est en pot sur la terrasse. Il est depuis 5-6 ans dans ce pot et les feuilles deviennent jaunes et il y a comme des points de rouille dessus.
4: Oui, il était cet hiver, il était dehors aussi, toujours sur la terrasse.
3: Oui, oui.
4: Ouais, voilà. Bon, ça, ce sont des résultats du coup de froid que l'on a eu. Et surtout, peut-être qu'il a même pris la neige, mais même qu'avec le coup de froid. C'était pas un gros coup de froid, mais les feuilles des cycases sont fragiles. Et donc, elles sont, maintenant qu'elles sont jaunes, elles vont pas reverdir, hein, tout ce qui est jaune. Si elles sont trop jaunes, ces feuilles-là, vous les coupez au ras. Même si vous coupez toutes les feuilles, il va en ressortir de la boule, il va en ressortir après. Il ne faut pas trop s'inquiéter, mais il n'est pas très beau, évidemment, en attendant.
3: D'accord.
4: Il n'y a pas autrement. Vous pouvez remettre ce qu'il faudrait mettre dans le pot. C'est pareil, comme j'ai dit tout à l'heure, soit le soigner avec un purin d'ortie. Mais si les feuilles sont vraiment jaunes, vu que ça agit par les feuilles, c'est pas tellement ça. Mais alors là, vous allez chercher dans un magasin un engrais qui amène de l'azote pour pouvoir relancer la plante en l'arrosant assez copieusement, régulièrement. De l'eau plus de l'azote. Et là, ça va repartir, il va ressortir des feuilles de l'intérieur.
3: D'accord. Un engrais genre bactériosol.
4: Oui. Demandez conseil quand vous y allez. Demandez conseil. Vous demandez un amendement ou quelque chose qui peut apporter de l'azote au sol. Si les feuilles sont trop jaunes, parce que le jaune, ça va pas absorber ce que l'on met. Autrement, s'il y a encore pas mal de vert sur les feuilles, privilégiez seulement un purin d'ortie que vous mettez une fois ou deux fois dessus à 10%.
0: Jean-Luc, j'ai une question. L'azote, vous me coupez si c'est fake news. Hein. Il me semble qu'on peut trouver de l'azote dans les arêtes des poissons. Si jamais Claudine se fait sa petite poscaille du samedi, du dimanche et qu'elle garde les arêtes, est-ce qu'elle peut les mettre au pied ou...
4: Oui, surtout de sardines par exemple.
0: Ouais, ça marche bien.
4: J'ai pas trop essayé. Hein. Là, je peux pas le prouver. Autrement, bon. Il existe les engrais chimiques à base d'azote. Hein. Je ne vais pas le dire, mais enfin, faut essayer d'éviter un peu d'en mettre un peu partout, quoi.
0: Merci pour votre question, Claudine. Passez une belle journée à Pornic. Il y a le salon nautique en ce moment du côté de la plage de la Noé-Veillard. Vous étiez au courant?
3: Oui, on n'est pas encore allé, mais je voulais juste revenir deux petites secondes.
0: On n'aura pas le temps, Claudine. Oui. Je suis désolée. Il faut que tout le monde puisse passer, mais je vous incite à pourquoi pas noter votre question. On verra si on a le temps de la traiter un peu à l'écrit comme ça au débeauté en fin d'émission. Merci pour votre question dans tous les cas.
4: Bonne journée.
0: Dans quelques instants, on parle bois mort. Tiens, ça fait longtemps. 02 40 73 6000 s'il reste de la place. C'est Dylan qui vous attend à l'accueil.
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0: C'est Zaz à 10h49 minutes. On n'a pas fini de bosser au jardin. Loin de là, nous allons à Saint-André-Gouldois.
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0: Véronique, vous avez patienté, on vous en remercie. Bienvenue.
3: Bonjour.
4: Bonjour.
0: Bonjour, on vous écoute.
3: Alors, dans nos bois de chauffage, on avait vu plein de petits points de danse. On n'est pas trop occupé, on a fait brûler le bois de chauffage. Et maintenant, on se rend compte que c'est arrivé dans tous nos bois morts. Et je voulais savoir ce que c'était, ces insectes. On dirait des cloportes.
4: Ouais, ben c'est... Ça peut être ça. Autrement, principalement, ce qui se développe, c'est des cossus et des scolytes. C'est des arbres qui, malheureusement, commencent dans le bois mort, mais après, ils vont s'en aller dans le bois pas mort, qui est en décrépitude, mais qui est pas encore mort. Et puis après, ils vont s'attaquer sur une blessure. Ils vont attaquer les bois, comme le chêne principalement, le frêne. Ils vont commencer à rentrer dans les arbres sains.
3: Là, ils vont commencer à rentrer dans mon érable.
4: Et... Oui, ben voilà. Ouais. Ah, et donc là, malheureusement, bah, y a pas. Alors, dès qu'ils commencent à faire des galeries, surtout, allez-y. Il y a seulement une solution, c'est avec le fil de fer et aller jusqu'au fond du trou. Il n'y a pas de médicament, comme on dit. Il n'y a pas de traitement possible. C'est que ça.
3: Que avec un fil de fer. Ah ouais, mais comment trouver le départ?
4: Ben non, c'est dès qu'il y a des trous. Il y a des trous dans le tronc. Regardez bien. Il y a quelquefois vous avez de la suie, de la sciure qui est à la base du pied, et donc vous regardez un petit peu plus haut et vous avez des trous. Vous avez une blessure, si vous avez des blessures autour des arbres, surtout si mettez du cicatrisant justement pour éviter ça.
3: Ah d'accord, ok.
4: Ou traiter pour les faire fuir comme tous les animaux, mettez du jus d'ail. Avec l'odeur, ça agit un peu, mais un coup qu'ils sont dedans, c'est plus que le fil de fer, quoi.
3: Ah oui, d'accord.
4: Ah oui, et donc c'est ça, il commence sur le bois mort. C'est pour ça qu'il faut se méfier. Hein. Quand on a des stères de bois mort, il faut quand même un peu se méfier.
0: Merci Véronique pour votre question depuis Saint-André-Gouldois. C'est vraiment le tout dernier moment pour rappeler Jean-Luc Ripoche, 02 40 73 6000. On a encore quelques trucs à voir. Travailler au jardin pendant ce long week-end très chaud, ça va être indispensable.
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0: Alphaville, Cirici, Loire, Océan, on jardine ensemble encore quelques instants, la dernière fois pour ce samedi, demain dimanche, c'est de nouveau de 10h à 11h, toujours au 02 40 73 6000, rassurez-vous si vous n'avez pas osé appeler aujourd'hui.
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0: Jean-Luc Ripoche, on l'a vu en début d'émission, on va le rappeler, point trop n'en faut, même quand il fait très trop chaud. C'est ça le vrai problème en fait pour ce long week-end.
4: Et qui fait trop chaud, surtout ici pendant le mois de mai.
0: Oui.
4: On est en mois de juillet-août, oui, parce que l'ambiance est chaude, mais là c'est très exceptionnel.
0: Donc il ne faut pas se mélanger.
4: Voilà. Faut être vigilant, mais pas tomber dans la paranoïa si on veut. C'est-à-dire se dire, on n'est quand même pas au mois de juillet-août, quoi.
0: Très bien. Donc, pour nous protéger, ce qu'on rappelait aussi en début d'émission, ce que vous nous avez appris, c'était que celle qui était toute récente, arrivée récemment dans notre jardin, rempotée récemment, jeune, il fallait y aller tranquille sur l'arrosage. Moi, j'aurais fait le contraire, c'est contre-intuitif.
4: Oui, parce que ce qu'on provoque, c'est-à-dire, au lieu de les faire mieux pousser, les plantes, il y a un seuil où là, on les fait pourrir, les racines.
0: Voilà,
4: et donc, la plante, elle va flétrir, mais pas d'excès d'eau et non pas de sécheresse.
0: Bon, très bien. Un petit coup d'éphéméride, tiens, pendant qu'on y est. Votre star du moment au jardin, ça serait qui? La plante à aller chercher absolument, celle qui est vraiment emblématique de cette fin mai?
4: Ah bah là, c'est la colle. Hein.
0: Ouais. toutes.
4: Je les aime toutes, mais qu'est-ce qu'on pourrait... Si, il y a une plante que j'admire en ce moment, qui est superbe dans le jardin, mais je ne peux pas vous la montrer. C'est un cercis, un arbre de Judée. Il s'appelle Carolinae Sweetheart. Il a un feuillage exceptionnel.
0: Je suis en
4: Nouvelle
0: train de
4: plante.
0: Regarder ça. Ah oui, et on n'est pas loin d'une dégaine de plantes tropicales un peu.
4: Oui, mais donc origine des États-Unis, c'est une trouvaille sur les États-Unis il y a une vingtaine d'années et que l'on va commencer à. Et c'est un petit arbre qui serait bien dans les petits jardins.
0: Avec une sacrée rusticité en plus.
4: Ce côté-là et qui tient bien au climat qu'on a.
0: C'est ça. Soleil, mi-ombre pour l'exposition. Ça peut aller jusqu'à 6 mètres de hauteur et 5 mètres de largeur. Ah oui, bon,
4: ça va. Faut relativiser.
0: On a de la marge. On craque dessus, on peut aller s'en acheter en direct. Il n'y a pas de problème. Eh bien, parfait pour cette belle recommandation. Maestro, on vous retrouve dans quelques temps avec grand plaisir. Merci beaucoup d'avoir écouté les quelques questions, plus nombreuses que prévues lors de ce long week-end. C'est bien, vous avez fait des efforts. Donc voilà, ni trop ni trop peu pour l'arrosage. Les plantes qui sont avec nous au jardin depuis longtemps, c'est celle-là sur laquelle on focalise nos efforts.
4: Vigilance.
0: Voilà, réellement. Et puis, vous qui avez encore des questions, demain c'est Joël Lemaître qui sera là comme tous les dimanches. Les questions que vous n'avez pas osé poser aujourd'hui, vous pourrez les poser demain au 02 40 73 6000. Vraiment, n'hésitez pas. Jean-Luc Ripoche, merci beaucoup. On passe vous voir dans votre pépinière du même nom à Divette-sur-Loire. Pas pour le moment, parce que monsieur part en vacances. Il l'a bien mérité. Un peu plus tard, on voit ça. Merci beaucoup pour tous ces jolis conseils. Dans quelques instants, moi, je vous propose de poser les râteaux et de dégainer les catapultes. 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
0: On jouera ensemble juste après le journal, je vous le rappelle. Il est 11h, vous écoutez ici Loire-Océan ce samedi 23 mai, c'est le journal de Céline Loiseau.
5: Ce sont pas moins de 65 hectares qui doivent être passés au peigne fin cet après-midi à Saint-Étienne-de-Montluc. La gendarmerie organise ce qu'elle appelle une recherche citoyenne, une battue avec des volontaires qui se sont inscrits avant. De petits groupes encadrés par par plusieurs gendarmes. C'est bien sûr dans le cadre de l'enquête pour la disparition de Manon Rolando. L'agricultrice de 31 ans n'a plus donné signe de vie depuis le 27 mars. Sa famille a signalé sa disparition le 3 avril. La veille, son compagnon et père de la fillette, de leur fillette, a quitté la France pour l'Algérie avec l'enfant. Il a été interpellé fin avril en Algérie et est depuis incarcéré là-bas. Après la mort d'Elijah, 15 ans jeudi de la semaine passée, quartier Port-Boyer à Nantes, une marche blanche en son souvenir est prévue cet après-midi. Cette marche blanche partira à 15h de son collège, le collège Rutigliano. Le jeune garçon a été victime de tirs en rafale à l'aveugle, selon les mots du ministre de l'Intérieur. Des tirs dans un contexte de guerre de trafic lié au trafic de drogue dans ce quartier. Avec le printemps, les beaux jours, les rodéos sauvages se multiplient, on le constate dans notre région. À Reims, en Champagne, cette nuit-là, il est question d'un rassemblement de tuning illégal qui tourne au drame. Une voiture percute plusieurs personnes. 8 sont blessées, dont 2 gravement. Le Sénat examine en ce moment un projet de loi pour l'instauration de sanctions plus rapides contre ce type de rassemblement, avec la création d'une amende fixée à 800 euros. Véronique Sanson a été hospitalisée en urgence et contrainte d'annuler son concert prévu ce soir à Saint-Brieuc. La chanteuse de 77 ans souffre d'une infection respiratoire aiguë. Elle enchaîne les soucis de santé depuis son cancer des amygdales il y a 8 ans. Ça ne va pas aller en s'arrangeant, confiait-elle il y a peu dans l'émission de TF1 7 à 8 il y a 2 ans en raison d'une pneumonie. Elle avait déjà dû annuler son concert prévu au Zénith de Nantes. Après la finale de la Coupe de France de football remportée hier soir par Lens, il y a la finale de la Coupe de France de hand ce soir à Paris-Bercy avec entre le H Nantes qui rêve d'une 4e coupe et l'autre club c'est Montpellier, le tenant du titre. Le match se joue à 19h30 et on y reviendra dans le journal de midi. Dans une heure aussi, la chaleur digne d'un mois d'août, mais sur nos côtes, dans l'eau, il fait très frais, 15 à 16 degrés dans l'eau contre 30 voire plus dans l'air. Attention au risque d'hydrocution, nous dirons les maîtres nageurs sauveteurs déjà en poste sur le littoral.
0: Merci Céline Loiseau.
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0: Long week-end en plus pour cette chaleur tout à fait anormale. 10 degrés au-dessus des normales saisonnières. On rajoute à cela au risque d'hydrocution l'idée de prendre des nouvelles des personnes autour de vous qui sont vulnérables à la chaleur et surtout la nécessité de faire des pauses si vous partez. Profitez de ce week-end prolongé. A priori, si vous restez dans la région, il n'y aura pas de très très long trajet, mais vous sentez une fatigue inhabituelle, ne cherchez pas, arrêtez-vous et hydratez-vous, surtout. On est 10 degrés au-dessus de ce que nous réserve le mois de mai, normalement, des températures de 31 à 32, nous annonce Météo France, absolument partout, intérieur des terres, sur les côtes aussi. Demain, il va faire un poil plus chaud, lundi, ça monte carrément jusqu'à 34 degrés. Respirez tant que vous le pouvez, n'oubliez pas la crème solaire, bien sûr. Oui, je suis un peu maternelle, et alors, c'est pas tous les fins mai comme ça qu'on a des températures qui peuvent devenir aussi gênantes. Donc restez au frais aussi, écoutez ici Loire-Océan, une radio qui se veut le plus rafraîchissant possible.
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0: Pierre Blanc est sur ici, Loire-Océan, à 11h09, l'heure où on joue, où on vous gâte et où au minimum, on se marre.
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0: Notre première courageuse nous attend à Vigneux de Bretagne. Elle s'appelle Annick, elle s'avance, même pas peur.
1: Je suis le capitaine des chevaliers. Veuillez vous présenter.
0: Bonjour, dame Annick.
2: Bonjour, Pauline.
0: Comment ça va avec ce week-end beaucoup trop chaud qui nous attend?
2: Oui, ça va bien. On va rester au frais, on n'a rien de prévu, parce que donc après, début juin, on part une semaine en Norvège, donc on va rester tranquille. Voilà.
0: Je ne suis pas une grande voyageuse, hein, mon grand regret, mais je crois que c'est vraiment une superbe saison pour visiter la Norvège en plus.
2: Oui.
0: Vous y êtes déjà allé ?
2: Ah non, ce sera une première, voilà.
0: Ok. Le seul aperçu que j'ai, moi, c'est quand le célèbre écrivain anglais Roald Dahl en parlait dans ses mémoires, puisqu'une grande partie de sa famille était originaire de Norvège. Vous saviez ça ?
2: Non, je ne savais pas.
0: L'auteur de Charlie et la chocolaterie et de tout un tas d'autres merveilles a écrit son autobiographie et il parle des vacances d'été en Norvège. Mais vraiment, on y est, on plonge dans les fjords avec lui, on se régale de poissons frais. C'est peut-être une lecture à faire ce week-end, tiens, Annick.
2: Eh bien oui, pour me plonger dans le voyage.
0: Ça vous fera marrer, en plus, c'est toujours ça de prix. Et si on jouait, chère Annick, pendant qu'on y est, on y va ?
2: Oui, bien sûr.
0: Je vous fais la liste des châteaux que vous pouvez visiter. Vous pouvez aller voir un maximum de 2 châteaux. C'est-à-dire que si le premier, vous y trouvez un cadeau qui ne vous plaît qu'à moitié, vous en tentez un deuxième et vous repartirez avec le cadeau ou le destin que celui-ci vous aura réservé. On peut aller à Nantes au château des Ducs de Bretagne, au château de Barbe Bleue à Tiffauges, au vieux château de l'Île-Dieu, au château de Haute-Goulaine, celui de Pornic et pour finir, le château de Montaigu. Que fait-on, Annick ?
2: Eh bien, je vais prendre le château des Ducs de Bretagne.
0: Bon, tout simplement.
2: Tout simplement,
0: c'est
2: voilà.
0: Parti.
1: Bienvenue à Nantes, au château des Ducs de Bretagne.
0: Alors, vous verrez que Roald Dahl, dans ses mémoires, parle de la gastronomie norvégienne. C'est pas compliqué. Saumon ! Saumon de 1m20 au garrot, à peu près, cuit vapeur avec des pommes à l'eau. Il disait, il n'y avait que ça, c'était bigrement délicieux. Mais peut-être que vous aimez un peu plus faire la cuisine que ça, Annick.
2: Sans plus, mais enfin, un petit peu, quoi.
0: Vous avez le droit de le dire, hein.
2: Ouais.
0: Et si je vous propose de repartir avec le livre Top Chef qui vous attendait dans le château des Ducs, est-ce que ça vous encourage ou vous préférez changer ?
2: J'hésite parce que si je change et que je tombe sur les oubliettes.
0: C'est ça le danger, en fait.
2: C'est ça le danger. Alors.
0: Prudence, téméraire, c'est vous qui voyez, Annick. C'est vous la chef d'expédition.
2: Voilà. Ouais. Voilà. Bon, ben, je vais le garder. Je vais garder.
0: Ok, d'accord.
2: Je vais garder. Est-ce que vous pouvez me repasser le standard ?
0: Messire Dylan, vous voulez dire ?
2: Oui.
0: Officie au guet d'ici Loire-Océan. Bien sûr, je vous le repasse. Annick, vous repartez avec votre livre Top Chef avant de vous faire de très très beaux souvenirs en Norvège, espèce de vénarde. Je vous embrasse bien fort. J'espère que vous passerez de merveilleuses vacances.
2: Oui, merci.
0: À très bientôt.
2: À très bientôt.
0: Allez, il nous reste 5 châteaux à explorer. Les oubliettes n'ont pas encore été trouvées. Le challenge est donc là. Je sais que c'est pas pour vous déplaire. Jouez avec nous au 0240-73-6. Je vous attends.
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0: C'est Benabar que vous écoutez sur ici Loire Océan. Vous savez ce qui se passe tous les samedis et tous les dimanches à cette heure-ci.
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0: 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Tous les prétextes sont bons pour vous couvrir de cadeaux et passer 5 minutes à discuter avec vous. 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Oh là là! Vous m'appelez? Vous venez jouer avec nous? C'est à ce numéro que ça se passe.
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0: Le carreau qui sera dans 2 jours au Zénith de Nantes Métropole pour les amateurs. 11h21, nous on joue.
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0: Allez, notre deuxième courageuse pour ce samedi nous appelle depuis Divat-sur-Loire. C'est Dame Odile.
1: Je suis le capitaine des chevaliers. Veuillez vous présenter.
0: Approchez-vous, Dame Odile. Comment ça va en ce samedi beaucoup trop chaud?
2: Écoutez, ça va très bien. J'ai mis ma robe d'époque, mais légère aujourd'hui, pour rentrer dans le château.
0: Une robe d'époque en lin qui découvre à peine les chevilles, juste en descente comme il faut. Pas vrai, Odile?
2: C'est ça, voilà, complètement.
0: J'ose pas imaginer comment faisaient nos ancêtres avec tout ce brocart, ce velours. Bon, après, je dis ça, sans doute que nos ancêtres à vous et moi étaient des pauvres paysannes qui allaient pieds nus, qui pleuvent, qui neigent ou qui ventent. C'est même beaucoup plus probable, donc voilà.
2: C'est ça, voilà.
0: Ça vous arrive, comme moi, d'avoir ces espèces d'élan d'émotion comme ça à vous dire, mais moi, je descends de centaines de gens différents et la plupart d'entre eux ne connaissaient même pas les pommes de terre, quoi. Truc de fou, non?
2: C'est vrai, c'est impressionnant. Hein,
0: ouais. Oui. Et nous, on est là, en 2026, avec les moyens technologiques de malades comme ça, et on va jouer ensemble, alors qu'on est à combien? Divat-sur-Loire, c'est à combien de Nantes? 2 journées de cheval, à peu près. Et ouais.
2: 19-20 kilomètres, oui.
0: Alors, une bonne journée de cheval, quand même. Et ouais. Et, voilà. Et moi, je suis là, et je peux jouer avec vous. Eh ben, purée, on est des femmes de notre époque, ma chère Odile.
2: C'est ça.
0: Alors, nous pouvons visiter encore 5 châteaux, et vous allez choisir. Est-ce qu'on va voir Barbe Bleue à Tiffauges? Et je passe devant et je prends la poêle à frire, vous inquiétez pas. Est-ce qu'on va au vieux château de L'Île-Dieu, au château de Haute-Goulaine, au château de Pornic ou à celui de Montaigu? Qu'est-ce qu'on fait, Odile?
2: Eh bien, je vais choisir Haute-Goulaine, qui est le plus près pour l'instant de la maison.
0: Mm-hmm. Et un des plus accueillants. Il y a tout le temps des animations, des trucs là-bas. C'est une merveille, ce joli château. Pas vrai, hein?
2: Oui, c'est un château qui est bien agréable, oui.
0: Ça, c'est clair. On salue toute la famille du Châtelain, d'ailleurs. Hein, s'ils nous écoutent, je l'espère. Christophe de Goulaine et toute la famille, on vous embrasse. Allez, on pousse les portes.

0: l'accueil au château de Haute-Goulaine. Ah ben bravo, nous on était là, confiante, on était tranquille, bras dessus, bras dessous, pom pom pom, on va piller les coffres et puis non, voilà, c'est les oubliettes.
1: C'est les oubliettes,
0: ouais.
1: Voilà.
0: Oh là là, il y a un écho en plus, c'est nul. Ça va Odile? Vous m'entendez?
1: Ça va aller, et puis la prochaine fois, je retenterai ma chance.
0: Mais j'espère bien. En attendant, voilà. je vous lance une corde et un petit bout de pain. Et puis, vous ne serez pas en retard pour la balade que vous avez prévue cet après-midi. Qu'est-ce que vous faites de beau?
1: Voilà, en soirée, plutôt à partir de 18h, une balade sur les bords de Loire.
0: Oui.
1: Parce que, restons à l'ombre parce qu'il fait bien chaud.
0: Oui, absolument. On est prudent, on n'en fait pas trop. On a le temps, de toute façon. Cette période de chaleur va durer un tout petit peu plus d'une semaine. Si vous voulez vraiment rôtir au soleil, vous pourrez choisir votre journée. Pas aujourd'hui, en l'occurrence.
1: Voilà. Alors, bonne journée à vous toutes. Hein,
0: vous rejouez bientôt avec nous, Odile, promis. Hein,
1: voilà, je rejouerai bientôt. Allez, au revoir et bonne journée à vous tous.
0: Je vous embrasse, dame Odile. Bon, elle a fait le sale boulot pour tout le monde, notre courageuse. On sait maintenant où étaient les oubliettes. Allez, on n'en parle plus. Il reste 4 châteaux à visiter. Vous venez ? 02 40 73 6000.
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0: Classe intemporelle de Monsieur Dao à 11h29. 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
0: Des heures, des infos pratiques, locales, utiles, gourmandes. Laissez faire votre radio préférée. La semaine prochaine, à l'occasion de la fête des mères, nous offrirons un repas gastronomique au manoir de la Régate pour deux personnes. Vous jouerez le matin dans le blind test avec Julie Fior et Romain Carré et vous serez sélectionnés au fur et à mesure de la semaine. Tirage au sort en fin de semaine pour vous offrir un resto étoilé à vous et la personne de votre choix. Revenons à ce week-end. C'est la nuit des musées ce samedi 23 mai. Le château des Ducs ouvre ses portes. De 20h à minuit, c'est là que vous redécouvrez les collections du musée d'histoire, l'expo sorcière également. En nocturne, ça doit prendre une autre dimension. On termine avec la 5e édition du salon nautique de Pornic. Depuis hier et jusqu'à demain, au port de la Noé-Veillard, il y aura une vingtaine d'exposants, de nombreuses animations, pour aussi des sorties pêche en mer par exemple, des démonstrations nautiques, des animations musicales. On va sans prétexte à Pornic, mais là c'en est un joli quand même.
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0: Mais bon, mes braves, il est temps de nous appeler. Ces dames sont majoritaires. On avait connu une espèce de petite remontada de la part de ces messieurs ces dernières semaines. Eh bien non, là, manifestement, c'est les dames qui vous tiennent la dragée haute, les gars. Si vous voulez participer, tu peux, chouïa, comme ça. Ça se passe au 02 40 73 6000. Des cadeaux qui peuvent plaire à absolument tout le monde. Qu'est-ce qui nous reste de beau? 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La casquette du FC Nantes, indispensable quand ça cogne comme ça pendant plus d'une semaine. C'est aussi chez nous que vous venez la gagner. Allez les gars, les filles, mobilisez-vous. On joue ensemble jusqu'à midi. S'il reste plus de place, on rejoue pareil demain. Mais moi, c'est maintenant que j'aimerais bien rigoler un coup avec vous. Appelez-nous.
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0: C'est Murrayhead que vous écoutez sur ici, Loire-Océan. On joue ensemble encore pour 20 minutes et on a largement de quoi vous gâter, mes courageux.
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0: Purée, je le crois pas, le Cid en personne nous appelle dans ce nid. Messire Rodrigue.
1: Je suis le capitaine des chevaliers. Veuillez vous présenter.
0: J'en renverse mon café, n'importe quoi. Comment ça va, Rodrigue?
2: Très très bien.
0: Et Chimène, elle va comment?
2: Elle va bien aussi.
0: Il est imperturbable.
2: Elle est partie faire un soin du visage, donc ça va.
0: Bon, alors ça va, tranquille. C'est beau le monde moderne quand même.
2: Oui.
0: Qu'est-ce que c'est que ce beau prénom que vous avez, Rodrigue? Vous connaissez l'histoire de votre prénom un petit peu?
2: Rodrigue, as-tu du cœur?
0: Parfait, c'est beau. Qu'est-ce que vous faites de beau ce week-end? Racontez-moi.
2: Eh bien là, ce week-end, ça va être une petite soirée barbecue entre amis.
0: Ah, la base de la base, le bonheur simple.
2: Tout simple.
0: Parce que le reste du temps, vous êtes la plupart du temps sur les routes avec de grosses responsabilités, Rodrigue.
2: C'est ça.
0: Chauffeur poids lourd.
2: Et je vous écoute toute la journée dans mon camion.
0: Non, c'est vrai. On est de bonne compagnie, j'espère.
2: Oui, tout le temps, oui.
0: Ça, c'est hyper précieux, hein, vous savez, sans blague du tout pour les gens pour qui on est une compagnie au quotidien. Non, nous, c'est vraiment notre responsabilité d'être là pour vous. Hein.
2: Et vous nous mettez de bonne humeur dès le matin.
0: Bon, franchement, moi, je vais me coucher tranquille après ma matinale, hein, à savoir ça. On pense bien sûr aux équipes du matin, du lundi au vendredi, Julie, Nicolas, Romain, tous les gens qui sont là pour vous au quotidien. Cher Rodrigue, je vous propose de jouer. Alors, on va prendre un autre type de destrier si ça vous ennuie pas, histoire de colorer réalité historique, bien sûr. Merci beaucoup. Je me rappelle pas le nom du cheval du Cid. Bon, je suis en train de prendre la tête pour rien. Où est-ce qu'on va, cher Rodrigue? On peut aller chez Barbe Bleue à Tiffauges, on peut aller sur l'île Dieu, à Pornic ou à Montaigu.
2: Je vais prendre Pornic.
0: Allez, très bien, c'est parti. Et puis après, on rentre préparer le barbecue.
2: Exactement.
1: Près de la mer, il est beau, il est magnifique.
0: C'est
1: le château de Pornic.
0: Il est magnifique, ce château. Je suis bien d'accord avec le capitaine des gardes. Bon, il y a un petit cadeau bien sympa. Je vous rappelle que s'il ne vous branche pas plus que ça, Monseigneur Rodrigue, vous pouvez choisir un deuxième et dernier château, d'accord?
2: Ok.
0: C'est un lot de BD. Est-ce que ça vous fait plaisir?
2: Je suis pas très lecture.
0: Ok, allez, on va. C'est vrai qu'en conduisant le camion, il y a plus évident que ça.
2: Ouais.
0: Qu'est-ce qu'on fait, Rodrigue? On va à Montaigu, sur l'île Dieu, ou à Tiffauges?
2: Ou à Tiffauges.
0: Allez, c'est parti, chez Barbe Bleue, même pas peur.
1: Le château de Tiffauges, le château de Barbe Bleue.
0: À la crispation. Oh. Alors, Rodrigue, vous êtes au courant que vous repartirez avec le petit cadeau, en l'occurrence, qui vous attend au château de Barbe Bleue. Vous remportez la casquette du FC Nantes, Rodrigue.
2: Eh bien, impeccable.
0: Eh bien, parfait. Bon.
2: Parfait.
0: Fan des Canaries, dites-moi.
2: Oui.
0: Qu'est-ce que vous avez pensé de cette fin de saison? Quel est votre sentiment global, là?
2: Dommage, les supporters, ça n'a pas été génial, quoi.
0: C'est vrai que c'est un bel euphémisme pour la relégation, ça c'est clair.
2: Oui.
0: Et l'an prochain, à la même date, comment vous voyez les choses, vous?
2: Oh, je pense qu'il y a possibilité de remonter en Ligue 1.
0: On y croit? On y croit fort?
2: Bien sûr.
0: Bah allez, Rodrigue, dans tous les cas, tous les matchs, même en Ligue 2, vous pourrez les suivre fidèlement sur votre radio préférée.
2: Tout à fait.
0: Et savoir qu'on est de bonne compagnie, quand vous êtes dans la cabine de votre camion, c'est pour ça qu'on se lève le matin, vous le savez ça?
2: Bah oui, oui.
0: Je vous embrasse, Rodrigue. La bise à votre Chimène, à vous aussi, à Anceny. Et passez une belle fin de week-end.
2: Passez un bon week-end, merci.
0: On joue ensemble. Vous avez vu, il y a des célébrités qui nous appellent, hein, bravant les règles du temps, de l'espace et de l'imagination. Bon, ça, c'est justement. Est-ce qu'il reste de la place pour aujourd'hui? Je vous redonne le numéro juste au cas où, simple formalité, mais je doute fort qu'il soit encore possible de jouer ce samedi. Consolez-vous, demain dimanche, on refait la même chose.
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0: C'est le 02 40 73 6000 que vous pouvez peut-être encore composer. Tentez votre chance, c'est jamais perdu.
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0: Moi.
1: Estilto, faut que tu m'aimes. Quelle que soit votre génération, vous entendez hein, ce qui se passe dans la voix de la jeune youtubeuse qui pensait pas être légitime à faire de la musique et qui met bien en lumière ses fragilités. C'est touchant, c'est chouette. Allez, retour dans le passé. Le seul voyage qu'on vous demande, le seul effort, c'est un petit peu d'imagination.
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1: Elle s'avance, même pas peur. C'est notre dernière candidate pour ce samedi, Dame Nicole de Cartefou.
2: Je suis le capitaine des chevaliers. Veuillez vous présenter.
1: Bonjour Nicole.
3: Bonjour Anne-Pauline.
1: Comment ça va dans la riante bourgade de Cartefou?
3: Je suis contente de vous entendre.
1: Ouais. Est-ce que vous jouez souvent avec nous ou c'est difficile?
3: Je joue avec Julie.
1: Oui.
3: Ou avec Hervé aussi de temps en temps.
1: Et oui, les copains de la semaine et le week-end.
3: Ouais, les copains de la semaine.
1: Ça se passe par ici. Alors, les châteaux de l'aventure, il nous en reste trois à visiter. Quoi qu'il se passe, vous aurez un cadeau. C'est beau la vie quand c'est
3: oui.
1: comme ça. Hein.
3: Montaigu, il n'a pas été pris
1: Absolument pas. On y va direct
3: On y va direct.
1: Eh bien, c'est parti, Dame Nicole. Allez, allez.
2: La digue, c'est le château de Montaigu.
1: Tiens, d'ailleurs, ça me fait penser, vous qui êtes à Carquefou, faites-moi penser, une fois que je vous ai expliqué tout ça, dites-moi, au fait, en parlant de chansons paillardes, Pauline, vous, parce que voilà, j'ai une mémoire de poisson rouge, c'est pas terrible. À Montaigu, mais dites-moi, il y a un joli cadeau qui vous attend là-bas, vous savez, Nicole.
3: Ah bon ?
1: Je pense que celui-là, vous aurez peut-être pas envie de le laisser de côté. Vous prendrez peut-être pas de risque. Est-ce qu'un casque audio flambant neuf vous ferait plaisir, Nicole?
3: Ben, ça me plaît bien, oui.
1: On garde ou on tente autre chose entre Pornic ou l'île Dieu? Qu'est-ce qu'on fait?
3: De pas avoir un si beau cadeau.
1: Mm-hmm. Donc on y va mollo, solide sur les appuis, on reste
3: on
1: sur un casque audio. Allez.
3: On garde le casque.
1: Et ben on fait
3: merci
1: ça.
3: Merci Pauline.
1: Mais avec plaisir. Il fallait que je vous parle d'une bêtise en lien avec des chansons paillardes, vu que c'est une des spécialités de la région. J'adore, hein, j'adore. C'est ma région d'adoption, c'est pas pour rien non plus, quoi. Donc, Montaigu, la digue. Et vous savez qu'à Carquefou, on va pas mal rigoler aussi le 11 juin prochain. Est-ce que vous savez pourquoi?
3: Ben, je sais que oui, il y a des manifestations sur la plurielle. Hein.
1: Au sujet de l'anniversaire d'Almer Footbeat, vous voulez dire?
3: Oui.
1: On les invite au Carquefou. Il y aura un concert acoustique, une belle émission avec l'ami Jean-Jacques Lester. Et je pense qu'il reste encore quelques places, quelques réservations sur ici.fr, page Loire-Océan. Vous qui êtes à Carquefou, passez nous voir. Vous voulez bien?
3: Eh ben oui, je passerai vous voir.
1: Mais super! Peut-être même que si vous êtes sage, on vous présentera le groupe. Ça vous ferait plaisir?
3: Ah bah oui.
1: Ah bah là, vous passez sur ici.fr, page Loire-Océan. Vous allez voir les modalités. Et on verra si on se retrouve le 11 juin là-bas. Journée exceptionnelle
3: avec
1: les LMR.
3: Avec plaisir.
1: Pour leurs 40 ans de carrière. Vous voyez, tous les prétextes sont bons pour retrouver les copains.
3: Je note tout.
1: Merci, ma chère Nicole. Passez un bon week-end.
3: Je vous embrasse, Pauline, et bravo pour vos émissions le samedi et le dimanche.
1: Merci infiniment.
3: Les après-midi aussi, je vous écoute.
1: Merci beaucoup, ma chère Nicole. Du coup,
3: je vous embrasse.
1: Moi, je vais un peu moins galérer à me réveiller demain matin quand il y a des Nicole, des Rodrigues qui nous écoutent dans des moments de calme ou des moments de travail aussi. C'est ça, la magie de la radio. Vous nous invitez dans votre vie, dans tous ses aspects, même les plus intimes. Moi, parfois, ce qui me fait marrer, c'est de me dire que vous êtes tout nu sous la douche quand je fais de la radio. J'adore.
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0: et la voix de Tonton David, la bande originale d'un Indien dans la ville, une des grandes comédies des années 90, sur ici, Loire-Océan. Dans un instant, l'enfant de Forbach, Patricia Cass. Et juste après, c'est le journal de midi.
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0: Hommage vibrant de Patricia Cass à ses origines franco-allemandes. Sans blague, un morceau écrit entre autres par Didier Barbelivien. Vous écoutez ici Loire-Océan, retour en 2026 pour le journal On y va.
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0: Samedi 23 mai, il est midi. Bienvenue tout le monde. Voici le journal de Céline Loiseau.
2: Le match s'annonce intense sur le terrain. Pas du tout, excusez-moi.
0: C'est la chaleur.
2: Voilà, exactement. Voilà. Ça chauffe là-haut. Il va faire de plus en plus chaud avec même des pics lundi et mardi. Un dôme de chaleur selon Météo France avec de l'air chaud en provenance du Maroc qui agit comme un couvercle. La tentation ce week-end prolongé avec la plage qui n'est pas très loin, c'est de vite se rafraîchir à l'eau. Mais attention au risque d'hydrocution car il y a une grande différence de température entre l'air et la mer, prévient Bruno Piedfort, il est le président de l'association Vendée Sauvetage Côtier.
3: On sera du simple au double. On va être entre 30 et 33 en fonction des plages dans l'air et on sera entre 15,5 et 17 dans l'eau. Plus du double, pratiquement. Donc, grand conseil de prudence surtout. Mais c'est bien sûr, il fait beau, on sort de l'hiver, on arrive à la plage, la mer est belle, la plage est belle, il fait chaud, on se jette dans l'eau. Mais c'est tout ce qu'il ne faut pas faire. Vraiment, il faut y aller prudemment. Or, bien sûr, on risque moins à 15 ans. À 15 ans, on peut se jeter dans l'eau, il n'y a pas de souci. Mais quand on a 60 ans, on fait gaffe, on y va lentement. Et puis en plus, on a quand même désormais, les gens se maintiennent en forme parce qu'ils sont âgés, ils continuent à aller à l'eau et ça, c'est bien. Mais ça peut provoquer du malaise, tout ça.
2: Oui, cet épisode de chaleur est précoce et extrême, avec plus de 10 degrés au-dessus des normales de saison, des phénomènes amenés à devenir plus fréquents selon les experts en raison du changement climatique.
0: Des dizaines et des dizaines de volontaires vont participer en début d'après-midi à une battue à Saint-Étienne-de-Montluc.
2: Une recherche citoyenne, selon les termes de la gendarmerie qui organise cette action, près de deux mois après la disparition de Manon Rolando. L'agricultrice de 31 ans n'a plus donné signe de vie depuis le 27 mars. Ses proches signalent sa disparition le 3 avril et la veille, son conjoint, père de sa fille de 15 mois, s'envole avec l'enfant vers l'Algérie. C'est l'unique suspect dans ce dossier. Arrêté fin avril en Algérie, il y est depuis incarcéré. Dès la disparition signalée, la gendarmerie a déployé de gros moyens entre patrouilles, chiens spécialisés, survols en hélicoptère avec des drones, des plongeurs sans trace de la jeune femme. L'enquête ouverte par le parquet de Nantes l'est pour meurtre. Ce souvenir d'Elijah, 15 ans, tué de plusieurs coups de feu la semaine dernière, quartier Port-Boyer à Nantes, lui rendre hommage, soutenir ses proches. C'est le sens de la marche blanche organisé dès 15h au départ de son collège, le collège Rutigliano. L'adolescent est mort il y a 9 jours, touché par des tirs en rafale à l'aveugle, selon le ministre de l'Intérieur. Le tout dans un contexte de trafic de drogue dans le quartier. Les secours ne précisent pas l'origine du feu qui a totalement embrasé un camping-car vers 7h ce matin à Longeville-sur-Mer, entre les Sables-d'Olonne et la Tranche. Un homme, le propriétaire, a été légèrement brûlé et conduit à l'hôpital. Le feu s'est propagé un peu à de la végétation, environ 20 mètres carrés détruits.
0: Midi et bientôt 3 minutes. Céline, le match s'annonce intense sur le terrain comme en tribune.
2: C'est la finale de la Coupe de France de hand à Paris-Bercy en fin d'après-midi entre Nantes et Montpellier. Des grands noms du hand français avec des supporters toujours au rendez-vous. Montpellier, c'est le tenant du titre, archi-vainqueur de ce trophée. Les Héroltais ont 14 Coupes de France à leur palmarès. Le H l'a remporté 3 fois, 2017, 2023 et 2024. Les deux dernières, c'était avec l'entraîneur nantais en poste et déjà là, Grégory Cojean.
4: C'est vrai qu'on a déjà gagné deux et j'ai pas encore fait le compte des joueurs qui n'en ont pas gagné. J'ai souvent un discours assez orienté sur le plaisir de jouer ce type de match et que le plus important, c'est d'être capable de jouer avec une forme de lâcher prise et de jouer à notre meilleur niveau. Et je le répète, il faut qu'on trouve ce bon équilibre entre pour bien utiliser cette pression-là. Donc le discours serait certainement orienté vers ça. En tout cas, c'est comme ça que je le ressens. On a la chance de jouer ce type de match. Il faut en profiter un maximum, donner sa meilleure version. Et puis après, on verra qui sera le meilleur sur la finale. Il peut se passer plein de choses dans un match de handball.
2: Et cette finale de la Coupe de France de hand entre Nantes et Montpellier débutera ce soir à 19h30 à Paris-Bercy. Le H devra faire sans l'un de ses meilleurs joueurs, Thomas Brier, arrière-gauche, blessé à la cuisse. Et puis l'entraîneur du H, Grégory Cojon, que vous avez entendu, l'a dit, en cas de victoire, il n'y aura pas une grosse fête puisque les handballeurs nantais jouent un match important mercredi en championnat. Ce sera face au PSG.
0: Merci Céline Loiseau.
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0: Bon Céline, avec tous ces efforts, il faut qu'on défende nos propres couleurs dans notre discipline, nos disciplines respectives. Moi, je vais m'entraîner à la chaise longue cet après-midi. Vous prenez quoi? Transat?
2: Le hamac.
0: Ça vous va? Oui, parfait.
2: Ça me plaît bien.
0: Avec des maximales de 10 degrés au-dessus des normales saisonnières, c'est tout ce qu'on vous recommande de faire. En plus d'écouter ici Loire-Océan, en grand soleil, beaucoup trop chaud, c'est le tarif jusqu'à la fin de la semaine prochaine. Il est 12h05. À demain.
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6: Bonjour, merci d'avoir choisi votre radio ici. C'est Willy vient déjeuner chez vous, numéro 1055.
7: Ah là là,
6: ça filoche. Bonjour la tribu.
7: Bonjour.
6: Alors, qui est là aujourd'hui? Nicolas Balabeuf, notre enfant de la télé. Bonjour mon bon Nicolas.
8: Bonjour Willy, bonjour tout le monde.
6: Et Fabien Aymon, notre geek. Bonjour mon Fabinu.
9: Bonjour Willy, bonjour à tous.
6: Et bienvenue à tous. J'espère que vous avez passé une bonne semaine.
8: Vous êtes de retour.
6: Ça y est,
8: vous nous avez manqué.
6: J'ai retrouvé mes bébés. Ça y est, mes deux enfants sont là, toujours aussi
9: beaux. Hein.
6: T'as pas trop chaud, mon chéri?
8: Non, pourquoi?
9: Ça, parce qu'il est en doudoune.
8: Non, je suis très frileux.
6: Ah, t'es très frileux, parce qu'il fait juste 600 degrés. D'accord, bon, bah, Fabien s'est mis en t-shirt, tranquille.
9: Et vous, en chemise en lin.
6: Petite chemise en lin.
9: Ça vous va bien,
6: voilà. Merci beaucoup, avec Marcel, tout à fait. Je suis très heureux de vous retrouver, mes amis. Voilà, j'espère que vous avez passé donc une bonne semaine tous. Nous voilà donc réunis pour vous proposer votre grand talk show, pas comme les autres, le seul sur les ondes de la radio française. Vous faire comprendre l'actu de deux manières, avec sérieux, grâce à nos invités, avec sourire, grâce à nos chroniques. Ici, on apprend et on se détend, alors vite. Notez bien les deux dossiers du jour. Dans un instant, d'abord jeudi, le bout en train Sébastien Lecornu a proposé de nouvelles aides carburant à hauteur de 710 millions d'euros. Ça tombe bien, l'État regorge de pognon. Alors qui a droit à quoi? La réponse dans une minute. Et à 12h30, tout autre chose, la folie du flan. Eh oui, c'est un dessert incontournable des boulangeries françaises, mais qui a été longtemps déconsidéré. Ben, le flan est devenu tendance ces dernières années. Tu sais que je suis même allée dans un bar à La Rochelle, un bar à flan.
9: Mais non,
6: à
9: flan.
6: La Rochelle, ouais, ouais. 5 euros la mini part de flan à la vanille. Appelez-moi pigeon. Alors pourquoi est-ce qu'on est tous fous de flan? Eh bien, la réponse dans 20 minutes. Et vous le savez, on fait cette émission ensemble. On est tous ensemble réunis d'abord sur le groupe Facebook.
9: Alors, pour nous retrouver sur Facebook, vous tapez Youpi la vie avec Willy Rovelli. Et justement, tiens, le sondage du jour. Quelle est votre pâtisserie préférée? Flan, millefeuille, ouais, religieuse, éclair, tarte au citron, tarte aux fraises, opéra, Paris-Brest. Alors ça se joue entre l'éclair et le flan, mais l'éclair est en tête avec 24% des votes et le flan juste derrière, 22%.
6: Moi, c'est le flan. Moi, je suis fan de flan. Flan la vanille, normal. Flan, pas le normal, mais ouais, classique.
9: Donc, continuez à voter sur le groupe Facebook pour nous retrouver. C'est Youpi la vie avec Willy Rovelli.
8: Et il y a un petit message également pour le fils de Fabinou. C'est le petit Loïs qui fête son anniversaire aujourd'hui.
6: On l'embrasse. Bon anniversaire. Quel âge il a?
9: 4 ans déjà.
6: 4 ans. Oh là là, déjà.
9: Et comme je suis un bon père, vous voyez, je ne suis pas avec lui.
6: Non, c'est bien. Bravo.
9: Je préfère être avec
6: vous. Tu as laissé ta chérie faire tout le merdier. Il y a une fête cet après-midi, non? Il y a la fête cet après-midi, non?
9: J'espère, oui, je crois. Bon, je m'occupe de rien.
6: C'était bien. 0810 055 056, appelez-nous si vous voulez souhaiter bon anniversaire à Loïs. Appelez-nous pour nous dire quelle est votre pâtisserie préférée. Appelez-nous pour nous parler là de cette prime carburant là. Est-ce que vous espérez en avoir ou pas? On parle de tout ça et vous repartez avec quoi?
8: Eh bien, il fait beau, la chaleur est arrivée. Elle est aussi en chaleur. C'est la carte carburant qui vaut 100 euros.
6: C'est vraiment la carte ou c'est une collègue à nous?
8: Que la carte, que la carte
6: carburant. Ah bon.
8: Tirage au sort demain.
6: Tirage au sort. Très bien, merci beaucoup Nathalie.
8: On a tout dit.
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6: Allez, ouvrons notre premier dossier. Bonjour Benjamin Cuc.
10: Bonjour Willy.
6: Bienvenue ici, bienvenue ici, mon... Ah, il est au volant, Benjamin, apparemment, c'est ça? Il roule?
10: Non, je suis dans la rue.
6: D'accord. Bon, alors, mettez-vous sur le côté, mon cher Benjamin, sur le trottoir. Vous êtes spécialiste automobile et on vous entend donc chaque week-end à 7h50 sur les ondes d'ici avec votre chronique Roulez Malin. Alors, comme le prix du baril de pétrole n'est pas prêt de baisser, donc jeudi, le Premier ministre Sébastien Lecornu a donc présenté de nouvelles aides carburant, comme on les appelle. On va les détailler avec vous pour être sûr de savoir qui a droit à quoi. Déjà, la prime grand rouleur, elle est doublée, cette prime grand rouleur. Est-ce que vous pouvez déjà nous expliquer de quoi il s'agit?
10: Ben, il s'agit des gens qui font plus de 50 km par jour pour aller travailler et revenir. Oui. Ils peuvent prétendre à une prime qui peut aller maintenant, qui était de 300 euros, qui peut être maintenant de 600 euros. Mais c'est une telle usine à gaz pour l'obtenir et c'est assez humiliant en fait. Ça fait un peu, on va faire la manche alors qu'il y avait des solutions peut-être un petit peu plus simples. Mais grosso modo, c'est les gens qui roulent beaucoup pour aller bosser, qui peuvent avoir un petit peu plus. On peut avoir un pourboire en plus pour aller chercher un peu de carburant moins cher.
6: Comment ils doivent faire là? Il y a quoi? Il y a un site internet? Il y a quelque chose à
10: demander? Il y a un portail internet. Ah là là, il faut aller s'inscrire. Il faut aller. Oh là là. Je veux dire, c'est un peu une usine à gaz. Hein, une fois de plus, ouais. Il y a peut-être des solutions un peu plus simples.
6: Ça aurait été quoi les solutions? Parce que Benjamin, il a les solutions. Alors mon Benjamin, ça aurait été quoi les solutions?
10: les solutions, c'est baisser un chouïa des taxes, revenir à ce qu'avait fait Lionel Jospin en son temps, qui était la TIPP flottante, mais comme on fait des taxes sur les taxes, ou supprimer les crédits CE qui servent... C'est quelques milliards, ouais. Ça sert à financer de l'électrification. Moi, je m'en fous, je suis pour la voiture électrique, j'en ai deux. J'aime tellement ça que j'en ai acheté deux. Mais réellement, il y a des usines à gaz fiscales et on rajoute une usine à gaz sur une usine à gaz.
6: Voilà. Bon, Benjamin, tiens, puisque vous parliez des voitures électriques, il y a une bonne nouvelle, non? Il n'y a pas des primes, là, que t'en dévoir. Il y a certains pros, voilà, ils vont avoir des aides pour acheter une voiture électrique. C'est bien, ça?
10: Oui, c'est certains pros qui avaient déjà des aides conséquentes, mais une fois de plus, c'est des usines à gaz. On invente en France, c'est vraiment bien. On a une belle ingénierie fiscale. Et le truc qui marche le mieux, c'est Bercy, et on a des ingénieurs, on a des super ingénieurs que le monde entier nous envie. Mais manque de bol, ils servent à fabriquer des impôts.
6: Tiens, par exemple, si une aide-soignante veut acheter une voiture électrique, une aide-soignante, ça se déplace beaucoup. Eh bien, elle a droit à 50 euros par mois pour une Zoé.
10: C'est génial, 50 euros par mois pour une Zoé quand vous gagnez 1500 euros par mois. Truc. Pour une Zoé qui vaut 35 000 euros, c'est vraiment l'affaire du siècle.
6: Hein.
10: Rien n'est proportionné, si vous voulez. C'est des gens qui ont inventé. Les députés, les conseillers qui sont payés quand même quelques dizaines de milliers d'euros par mois, ou voire pour tout l'ensemble, ou quelques milliers d'euros quand même, ils vont inventer des solutions pour les pauvres. Comme disait Coluche, explique-moi ce dont tu as besoin, je te dirai comment t'en passer.
6: Donc 50 euros par mois pour la Zoé, un taxi 5500 euros, voilà, s'il veut changer de voiture. La prime carburant est assouplie. Ça, c'est pas mal, ça.
10: Voilà.
6: Bon, il s'en fout, apparemment, Benjamin. Benjamin, il est en colère.
10: On a fait des étirements, voilà. On fait des étirements pour la prime carburant. Il faut des étirements. Donc, on l'assouplit pour obtenir les étirements permettent l'assouplissement. Bon. Mais c'est comme tirer un chewing-gum. Hein. Ouais. On n'a pas beaucoup. On l'étire. Bon. À la fin, ça craque.
6: Bon, désolé. Hein, je pensais qu'on allait faire plaisir à Benjamin.
9: Pas du tout.
6: De lui passer un petit coup de fil. Mais il est très ronchon, mon Benjamin. Bon, c'est pas grand chose, mais c'est déjà mieux que rien.
9: C'est déjà ça.
10: Oui, mais c'est pas grand chose, mais c'est mieux que rien. C'est ce que dit. Je veux dire, est-ce que vraiment la société va vraiment dire ah super, j'ai pas grand chose, mais c'est toujours mieux que rien. C'est mieux que rien. C'était une chronique de François Morel il y a une trentaine d'années à la radio qui était très très drôle sur France Inter. C'est mieux que rien. C'était très approximatif.
6: C'est comme ça qu'on va appeler le gouvernement. C'est mieux que rien. Voilà, Benjamin, merci beaucoup.
10: Voilà. Bonne journée.
6: Salut, Benjamin.
9: Il a raccroché. Il s'est barré.
6: Non, il n'est pas content, Benjamin. Benjamin Cuc, spécialiste automobile. Au revoir, Benjamin. Rendez-vous demain à 7h50. Il est en colère.
9: Il recherche ses deux bagnoles.
6: En tout cas, pour les aides, ce qu'a voulu dire Benjamin, c'est démerdez-vous. Voilà, il y a des aides, démerdez-vous. Il y a un site internet, je ne sais même pas lequel d'ailleurs, qui sera rouvert le 27 mai.
10: Rien n'a été. Ils ont annoncé, le gouvernement l'a annoncé il y a deux jours, mais c'est une annonce non suivie des faits. C'est-à-dire qu'on nous dit il y a un portail internet, va falloir aller s'inscrire sur le portail. C'est vraiment une.
6: On a bien compris, mon Benjamin. C'est la merde.
10: C'est la septième compagnie. Sébastien Lecornu me rappelle un des acteurs qui jouait dans la septième compagnie.
7: Pithiviers.
10: Ils sont un peu perdus.
6: Il a pissé, merci, mon Benjamin. On a compris. Au revoir, Benjamin. Il est chanchon. Au revoir, mon Benjamin. À la prochaine fois. Salut, à la prochaine. Bon, bah, réagissez comme Benjamin, si vous voulez. Il n'y a pas de souci.
8: Gueulez aussi.
6: Oui, gueulez. 0810, 055, 056. Tiens, dites-nous ce que vous pensez de toutes ces aides. Est-ce que c'est mieux que rien ou est-ce que c'est rien que mieux? On parle de quoi avec toi, mon Fabien, dans un instant?
9: L'actu web, une nouvelle mode sur TikTok a fait son apparition cette semaine, traverser les ronds-points avec son véhicule.
6: Ah, on est pas n'importe quoi.
9: Explication dans moins de 3 minutes.
6: Bon, allez, en attendant, on va écouter Imagination avec Music and Lights.

0: c'était le groupe Imagination. Yes.
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0: Et il est 12h17 bientôt, il est temps d'accueillir, comme il se doit, Fabien Hémeau, notre geek. Alors, mon Fabien.
3: Il est l'heure de la mise à jour, toute l'actu web de la semaine. On démarre avec une nouvelle tendance TikTok qui inquiète les autorités. Les internautes, en fait, en ce moment, s'amusent à se filmer en train de traverser des ronds-points tout droit.
4: Oh là là.
3: Depuis quelques jours, des centaines de vidéos montrent des automobilistes et parfois même des motards roulant directement sur les terre-pleins centrales, des ronds-points, voilà, au lieu de les contourner normalement. Une pratique spectaculaire, mais surtout très dangereuse.
5: Ah, que vois-je ? Un rond-point !
6: Certains conducteurs semblent ironiquement justifier cette pratique par la hausse du prix du carburant.
3: Voilà, si les internautes font ça, c'est pour économiser du carburant. Enfin, c'est surtout pour faire le buzz et faire le maximum de vues sur TikTok. Résultat, la police nationale a posté cette semaine cette vidéo.
7: Vous pensiez sincèrement que j'allais prendre ce rond-point en plein milieu ? Pas du tout. Il y a un code de la route et il faut savoir le respecter. Donc, les sens giratoires, c'est toujours par la droite et on n'enlit surtout pas les clignotants. Donc, voilà. Quelques secondes de buzz, ne prends pas de risques inutiles.
3: Non, voilà, s'il vous plaît, prenez vos ronds-points normalement, car traverser voilà, le terre-plein central est interdit. Vous risquez 135 euros d'amende, faut le dire, et un retrait du permis de conduire. Et surtout, vous pouvez procurer des accidents. Donc, soyez vigilants, s'il vous plaît. Toujours dans l'actu web de la semaine, j'ai repéré un job d'été de rêve pour les fans du Tour de France. J'ai repéré cette annonce sur le blog de Leclerc. L'enseigne recherche un conducteur de chou-fleur. Ce chou-fleur, c'est le véhicule électrique qui fera partie de la fameuse caravane du Tour de France. Alors Leclerc n'est pas à son premier coup d'essai, car il y a 2 ans, ils étaient à la recherche d'un conducteur d'un quad melon. L'année dernière, c'était une voiture poireau. Et cette année, donc, c'est donc un véhicule en forme de chou-fleur. Donc pourquoi pas, pour postuler, envoyez vos CV à cette adresse mail choufleur.e.leclerc@ideactif.fr. Allez, bonne chance et surtout, ne vous prenez pas le chou.
8: Une partie de pétanque.
3: Ah bah là, il fait beau là. Ça, c'est le retour de la pétanque. Et on termine l'actu web par une histoire complètement dingue. J'ai repéré sur le site de nos amis de Ici Périgord. Je vous présente Véronique et Damien, couple fan de pétanque. Ce couple a même installé un boulodrome dans leur jardin. Et depuis quelques jours, Véronique et Damien se sont aperçus qu'on leur volait leur boule de pétanque dans leur jardin. Du coup, ils ont décidé d'installer une caméra dans leur jardin. Et le cambrioleur a été pris en flagrant délit. L'auteur du crime était un renard. Écoutez, Véronique, elle est prête à tout pour récupérer ses boules.
9: Parce que nos boules, on espère bien vraiment les retrouver. On va prendre un traceur. On a envie d'être plus rusé que le renard, en fait. Si on a la chance, on va y aller voir si c'est autour du terrier. Et je vais être honnête avec vous, si c'est pas autour du terrier, je pense qu'on va creuser pour récupérer nos boules. Parce que j'ai le beau-père qui a la mini-pelle. Il est déjà
0: la mini-pelle.
9: On l'appelle, on va déterrer nos boules, on va récupérer nos boules.
3: Non, c'est quand même dingue, le renard a volé 19 boules au total. Valeur estimée, 900 balles.
0: Oh là là, ça coûte cher les boules.
3: Ah ben oui, ça coûte cher les boules de pétanque.
0: Ça coûte cher des boules de pétanque.
3: Ouais, bah oui, les boules de pro.
0: Des vraies boules.
3: Là, on peut le dire, c'est des boules et on les embrasse. On les embrasse bien fort.
0: Évidemment qu'on les embrasse. Merci mon bon Fabinho.
3: De rien.
0: Merci.
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0: 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On va faire un bisou à Carole. Ça va, Carole ?
10: Oui, moi je veux bien des bisous.
0: Ah, non. Ça va, Carole ? Tu habites où ?
10: À Mirmande, dans la Drôme.
0: Dans la Drôme. Tu voulais nous faire un petit coucou ?
10: Ben oui, parce que je suis au boulot et du coup je vous écoute en travaillant parce que je suis infirmière libérale.
0: Ah, très bien, t'es dans
10: du
0: la
10: coup,
0: route.
10: Du coup, ça me fait rire, vos bêtises et vos informations.
0: Pas du tout, alors on est très sérieux. On est très sérieux, nous, hein, franchement.
10: Ben
0: vas-y.
10: Oui, voilà, je rigole toute seule dans ma voiture.
0: Franchement,
10: je vais appeler faire un coucou parce qu'il y a plein de gens sur la route.
0: Puis ça, c'est bien,
10: tu parles
0: avec nous pendant qu'il y a un malade qui agonise à la maison. Moi, je trouve ça très bien.
10: Il peut attendre. J'ai des patients qui vous écoutent.
3: C'est bien. Faites la pub.
10: Elle a appelé la radio.
0: Ça, c'est très bien. Tu les embrasses pour nous, d'accord, ma Carole ?
10: Tu fais
0: un beau métier, Carole, dis donc. Ça va ? C'est pas trop dur ?
10: J'essaye.
0: T'es contente ? Tu vas avoir une prime carburant, là, t'es contente ?
10: J'ai même pas demandé, parce que vu toutes les démarches qu'il faut faire pour gagner 20 centimes, franchement...
0: Bon, tu devrais quand même aller jeter.
10: J'ai capitulé.
0: Ouais, tu devrais quand même aller jeter un petit coup d'œil, parce que tu y es dessus normalement. T'as vu, tu peux avoir 50 euros par mois. Bon, c'est pas énorme.
4: C'est toujours
0: mais
4: ça.
0: Mais demande-les quand même, d'accord.
10: 50 euros par mois.
0: C'est toujours bon à prendre.
4: C'est bon à prendre.
0: C'est déjà bien.
4: C'est mieux que rien.
10: Allez. Oui.
0: Allez, Carole.

0: C'est M Pokora avec quand même. Au revoir M.
1: Au revoir
2: M.
0: Au revoir Monsieur M.
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0: Allez, comme promis, place à la personne pas banale du samedi. Bonjour Benoît Mathieu.
5: Bonjour Willy.
0: Bienvenue ici mon cher Benoît. Alors vous avez 27 ans, vous êtes prof de maths. 7 plus 3, ça fait
5: ça fait 15,
0: c'est ouais, ça. C'est un bon prof, c'est un bon prof. Alors, en ce moment, mon cher Benoît, vous faites un tour de France en vélo un petit peu particulier. Vous êtes parti le 1er avril dernier. Et pendant un an, là, vous êtes
5: le
0: sur votre vélo.
5: 30 mars, je suis parti.
0: 30 mars, oui, oh, ça va, hein. 30 mars. Et pendant un an, voilà, vous êtes sur votre vélo. Pourquoi est-ce que vous êtes parti sur les routes à vélo, mon cher Benoît?
5: Alors, je suis parti avec un objectif, qui est l'objectif d'essayer d'obtenir les 500 parrainages pour être candidat aux élections présidentielles de 2027.
0: Voilà. Donc, en fait, vous faites le tour de France, vous espérez quoi? Rencontrer des maires, c'est eux, hein, qui peuvent vous donner ces fameux parrainages, c'est ça, hein?
5: Exactement. Bah là, j'en ai déjà rencontré plus de 80. Ça fait 50 jours que je suis parti.
0: Ouais.
5: Donc voilà, je prends des rendez-vous en avance, j'envoie des mails, j'appelle.
0: Voilà.
5: Tous les jours, j'ai une quinzaine d'appels à faire. J'envoie des mails, tout ça, pour essayer d'avoir des rendez-vous, puisque la plupart des maires que je rencontre, ce sont des gens qui travaillent, qui ont un boulot à côté.
0: Bien sûr.
5: Donc voilà, c'est pas toujours facile de les attraper.
0: Voilà. Donc là par exemple, aujourd'hui, vous êtes où alors, par exemple, mon cher Benoît?
5: Alors là, je suis à Lutzelbourg, qui est
0: en Lorraine,
5: et je suis à deux doigts de passer en Alsace.
0: Voilà, deux doigts de passer en Alsace. Donc l'idée, donc vous roulez, et puis le soir vous vous posez, vous calez des rendez-vous avec des maires, c'est ça? Et quand les maires sont quand les maires sont d'accord pour vous recevoir, vous discutez de quoi? Alors ça se passe comment?
5: Alors l'idée, c'est que quand j'arrive, je pose pas mal déjà de questions sur les villages, sur comment est-ce que ça se passe, la vie à cet endroit-là, quelles sont les problématiques qu'ils rencontrent, quelles sont les solutions qu'ils mettent en place. Donc voilà, c'est un peu les discussions qui animent nos rencontres, et puis aussi quelles sont les attentes qu'ils ont au niveau du national.
0: Voilà.
5: L'idée, moi, c'est un petit peu de faire un état des lieux de ce qui se passe et de pouvoir un peu prendre ces revendications pour les pousser au niveau national. Et voilà, j'espère que les 500 signatures me permettront d'avoir un peu une tribune pour venir parler de toutes ces problématiques-là.
0: Parce que quoi, vous trouvez que je sais pas, il faudrait plus de représentants civils comme vous, justement, à ce type d'élection?
5: L'idée, c'est que oui, déjà à ce type d'élection, je pense que ce serait important qu'il y ait plus de représentants comme moi. Et l'idée, c'est que moi, j'ai pas de parti politique, j'ai pas créé de structure de parti derrière moi. Je pense que en fait, on a un système de décision aujourd'hui qui est mauvais, c'est-à-dire qu'on prend les décisions.

0: décisions avec un président qui a beaucoup de pouvoir et puis des chambres parlementaires qui en ont beaucoup moins, mais qui sont pas efficaces dans leur prise de décision. La preuve, on a 40 ans de retard sur plein de domaines.
1: Ouais.
0: Et du coup, moi, l'idée, c'est de dire qu'il faut qu'on change tout ça, mais que ça pourra pas se faire avec les partis politiques parce qu'ils ont intérêt dans la, enfin, ils ont des intérêts dans la façon dont ça fonctionne aujourd'hui. C'est eux qui ont le pouvoir. C'est eux qui peuvent prendre les décisions. Donc voilà, il faut changer de système. Le problème, c'est que aucun parti politique n'aura le courage de le faire. De façon apartisane, c'est-à-dire de sans avoir des sénateurs, des députés qui sont dans le processus de changement de décision.
1: Donc ça, donc,
0: c'est un peu cette voie-là que j'essaie de porter.
1: Donc là, Benoît, vous nous l'avez dit, vous avez déjà rencontré 80 maires à peu près, parce que c'est eux qui donnent les parrainages, c'est les maires, c'est eux qui signent.
0: Exactement. Hein.
1: Voilà.
2: Il en faut 500.
0: Il y a aussi les députés, les sénateurs, mais moi, je ne vais voir que des maires qui sont étiquetés. Je compte que sur des personnes qui pas de parti politique, justement.
1: Exactement. Et ça va, vous pensez que ça va le faire ou qu'est-ce qu'ils vous ont dit jusqu'à présent? Allez vous faire voir.
0: Non, franchement, j'ai eu plutôt des bons retours. Alors, je vois que les maires qui acceptent de me rencontrer.
1: Oui, bien sûr.
0: Forcément, déjà, ça fait le tri. Mais du coup, parmi ceux que je rencontre, franchement, il y en a bien 85% qui sont très positifs quant à la démarche, qui m'encouragent.
1: C'est bien.
0: Donc, ça fait vraiment plaisir. Ouais, carrément.
1: Donc là, pendant un an, vous bossez pas. Alors c'est le vélo et on a laissé tomber les maths quoi.
0: Et c'est ça exactement. Voilà. En fait, moi ça fait 3 ans et demi que j'ai ce projet en tête. Donc je suis allé vivre dans la maison où vivait ma grand-mère, qui était une maison de famille qui était vacante. Donc j'ai pas eu de loyer à payer pendant 3 ans. Donc j'ai pu mettre de l'argent de côté, à m'acheter un vélo et en gros là j'ai assez d'argent pour m'acheter à manger pendant un an quoi.
1: Bon.
0: Puis je dors en tente, en bivouac, je me fais mon petit réchaud tous les soirs.
1: On se refera un petit point, mon cher Benoît, d'accord? On sera des petits points d'étape pour voir comment ça avance. Merci Benoît. Merci infiniment. Donc il fait le tour de Benoît Mathieu. Il fait le tour de France à vélo pendant un an pour avoir 500 parrainages et se présenter à l'élection présidentielle. Merci Benoît, bonne route. Vous aimez être ici? Vous aimez la pub? Tant mieux, parce qu'elle arrive et juste après, il y aura les infos pratiques près de chez vous avec le Ici Express.
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9: Avec toutes les heures, des infos pratiques, locales et utiles. Il y a plein d'actu pour ce week-end. Avec plein de célébrations, on va commencer par la nuit européenne des musées. Célébrée notamment à Escale Atlantique ce soir. De 19h à 21h30, Escale Atlantique, ouverture en nocturne avec le ballet des noctambules. Comment vivait-on sur les paquebots de la belle époque, mais la nuit spécifiquement? On vous conseille fortement de réserver pour cette animation. Tout aujourd'hui, on fête la Bretagne à la Gobinière grâce au Centre culturel breton d'Orbeau. Danse et musique, jeux, stands pour la culture bretonne, apéritif musical, initiation à la danse et un fest-noz. Rendez-vous à la Gobinière tout aujourd'hui. Le club de la Roche-Vendée Triathlon organise son triathlon demain, dimanche 24 mai. Il y aura une partie de l'épreuve cycliste et toute la course à pied qui se passeront au centre-ville. Du coup, il y aura des perturbations sur votre circulation.
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1: Allez, partons gaiement vers la deuxième demi-heure de votre grand talk show du samedi. Alors ici, c'est comme le talk show de Léa Salamé, quelle époque.
10: Mais pas pareil.
1: Sinon, c'est la même chose. Dans un instant, on va parler de la folie du flan. Moi, j'adore le flan, j'adore. Quelle est ta pâtisserie préférée, mon cher Nicolas
2: Moi, c'est tout ce qui est à base de fruits. Alors, le fraisier, j'adore.
1: Le fraisier,
2: par
1: il adore
2: c'est
1: le fraisier avec des fraises.
2: Ah, bah
1: il y a
2: oui,
1: des fraises, le fraisier. Et Fabien Aymo, notre geek, ta pâtisserie préférée, toi?
10: Le baba au rhum, mais, ah, mais sans le baba.
1: Sans baba. Que le rhum. On se doute bien. Moi, c'est flan. Team flan.
2: Ah, team flan.
1: Team flan. Moi, je suis flan à 100%. Bah, réagissez, tiens, sur le groupe Facebook.
2: Ah, bah oui,
1: c'est
2: le sondage.
1: Pâtisserie.
10: Alors, Youpi la vie avec Willy Rovelli, ça, c'est pour nous retrouver sur le groupe Facebook. Alors, quelle est votre pâtisserie préférée? L'éclair est en numéro 1.
1: Numéro 1.
10: Et ensuite, c'est le flan. Mais nous avons beaucoup de messages. Alors, merci beaucoup. Alors, Johanna l'a fait, c'est tarte à la rhubarbe. C'est vrai que c'est très
1: bon, ça.
10: Maison. Miange a posté noix japonaise en ce moment. Mange des noix japonaises. Et Bernadette, elle a posté des très belles photos de ses desserts. Pavlova, fruits rouges.
2: Ah, ça, c'est pour Nico.
10: Donc, continuez à réagir. Merci beaucoup. Ça nous fait plaisir. Le groupe Facebook, ça s'appelle Youpi la vie avec Willy Rovelli.
1: Et vous nous appelez aussi au 0810-055-056. Appelez-nous ici. Si on vous écoute, vous faites partie de la tribu, mes amis. Donc appelez-nous, faites-nous un petit coucou. Il y a Loïs qui fête ses 4 ans, c'est le fils de Fabien. Ah oui. Appelez pour dire bon anniversaire Loïs ou pour lui faire un cadeau. Parce que je n'en ai pas fait.
10: Ouais, je note. D'ailleurs, ça
1: je
10: fait 4 ans.
1: Je n'ai pas acheté de cadeau depuis 4 ans. Ah, je crois que j'en ai acheté il y a 4 ans.
10: Oui, à la
1: et
10: naissance.
1: Depuis rien. Ah ouais, merde, faut que je m'achète. Mais
2: ça vous ressemble bien en tout cas.
1: Non, non, non. 0810-055-0. Je suis pas le parrain.
10: Bah, vous avez oublié.
2: Il est même pas au courant.
10: Il est même pas au courant.
1: Oui, alors,
2: et bien pour votre pouvoir d'achat, on vous offre 100 euros de carburant. Et oui, on est comme ça, on est généreux. Le tirage au sort, c'est demain.
1: 0810-055-056. Appelez-nous.
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1: Et on commence avec un point, Patrick Bruel.
11: Alors, regarde.
1: Ma bite. Cette semaine. Le Québec a préféré annuler une série de concerts de Patrick Bruel. Ils l'ont justifié en disant Aïe, au tabernacle, Bruel, à cause, il a sorti sa pompe à plaisir, à la pelletée, le show de la pipe. C'est un chalampon, tout de pantoute. Bon, bah, s'ils l'ont dit, c'est qu'ils ont raison. Des concerts annulés au Québec. Pourtant, il a le même syndrome que Céline Dion, Patrick, le syndrome de l'homme raide, mais dans le slip. Des pharmacies à Cannes révèlent que pendant le festival, ce qui se vend le plus, ce sont des pansements contre les ampoules et des préservatifs. Quand on voit le nombre de préservatifs vendus, on se dit qu'à Cannes, il n'y a pas que les marches qu'on monte. Oui, les pansements contre les ampoules, c'est pour ceux qui ne se sont pas servis de leurs préservatifs, bien sûr. Notez que les préservatifs permettent de se protéger des MST, mais pas des fines mousse-bec de plus de 3 heures. Le président Macron aurait envoyé des textos coquins à une actrice iranienne. Bombarder l'Iran, non, mais bombarder l'iranienne de textos, oui. Une sexagénaire croit échanger avec Stéphane Echer. Elle accepte de le dépanner, perd plus de 90 000 euros, victime d'un escroc. Bah, pourtant, elle était prévenue, hein, Stéphane est cher. Bah oui, mais bon, tout le monde n'a pas les moyens de se faire escroquer par Brad Pitt aussi. Hein. Du coup, on connaît déjà le nouveau single de Stéphane Echer, hein. Escroqué en paix. Attention, si un faux Francky Vincent essaie de vous soutirer de l'argent, c'est pas un faux Francky Vincent. Scandale sur un bateau de croisière Disney. 3 employés accusés de pédopornographie. It's a small, small tub. Il y a 15 ans, éclatait l'affaire DSK. 15 ans après, que d'en vient l'ancien responsable socialiste? Bah, elle devient Patrick Bruel, apparemment. Ikea et Choupa Choup se lancent une sucette à la viande, popularisée par Patrick Sébastien l'été dernier au Cap d'Agde. Enfin, la question du jour. Est-ce que Annie aimait les sucettes à la viande? Ouh. Eh ben, vous avez 2 heures. Allez, heureusement, dans 222 jours, c'est fini 2026.
10: Bravo.
1: Ben voilà, écoutez, on a fait le tour, on a fait le tour. Bon, écoutez, si on n'avait pas le moral, on a tous le droit d'avoir un coup de mou.
10: Sauf Patrick Bruel.
1: Alors lui, non. Eh bien, rassurez-vous, on est là. Il suffit juste là. Quand je vous dirai à vous, vous me ferez un pala-pala-pala et vous verrez, ça irait beaucoup mieux. Tiens, là, ça va pas.
10: Là, ça va pas. Non, mais attendez, qu'est-ce qui se passe
1: comme ça,
10: ici,
1: ça
10: va pas.
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1: À vous. Pala-pala-pala. Et voilà, ça va beaucoup mieux.
10: Ah bah alors là.
1: Voilà, voici Renaud, à tout de suite.
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1: Sur un autre ton, hein. Oui, ça c'est vrai, mais.
0: Marche à l'ombre.
1: Merci infiniment. Demandez si gentiment.
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1: Allez, ouvrons notre nouveau dossier en France en ce moment, c'est la folie du flan. Bonjour Sandrine Doppler.
4: Bonjour Willy, bonjour à tous.
1: Bienvenue ici ma chère Sandrine. Ça va très bien et vous, est-ce que ça va ma chère Sandrine? C'est la première invitée qui nous demande si on va bien.
5: Elle est polie.
1: Ah là là, dis donc, au bout de 1055 émissions, bravo.
4: Mais alors, parce que les gens qui aiment manger en général, ils sont super polis, ça doit être ça.
1: Exactement. Alors vous êtes analyste et prospectiviste, prospectiviste spécialisé dans l'alimentation. Vous nous confirmez ma chère Sandrine alors que le flan revient en grâce depuis quelques temps?
4: Ouais, et moi j'aimerais même rajouter un petit point d'histoire, c'est qu'en fin de compte, le flan, c'est un des plus vieux desserts d'Europe.
1: Ouais.
4: Et en fin de compte, il a traversé le temps comme ça, et c'est d'abord une spécialité boulangère, avant que les grands chefs se soient appropriés ce dessert, et en fin de compte, il a été préparé pour utiliser les excédents de lait et des œufs dans les fermes.
1: D'accord.
4: Donc c'est un vrai dessert de mémoire, en fin de compte, où en fin de compte, nous, ça nous rappelle ce qu'on faisait avec nos grands-parents, enfin, quand on cuisinait un petit peu avec eux. C'est vraiment un dessert de mémoire collective qui revient à la mode. Pourquoi? Parce qu'en fin de compte, on en a peut-être marre de voir des desserts
1: compliqués,
4: hyper sophistiqués.
1: Ouais, voilà.
4: Et qu'on a besoin un peu de réassurance. Voilà.
1: Voilà. Parce que c'est un truc simple, quoi. Voilà. C'est fait avec 3-4 trucs, et puis voilà, quoi.
4: Même vous, William, vous êtes capable d'en faire un.
1: Vous êtes sûr? Alors là, ça se voit, vous ne me connaissez pas encore bien, mais, mais c'est gentil d'y croire, en tout cas. Mais pourquoi ce retour en force maintenant, alors qu'il a été, un petit peu mal considéré? Il était un peu ringard, le flan, à un moment donné, non?
4: C'était vraiment le truc quand on a tous été étudiants. En fin de compte, c'était le truc quand on n'avait pas trop d'argent qu'il fallait qu'on se cale un petit peu quelque chose. Avec le sandwich bien épais, c'était le dessert boulanger qui calait. Enfin bon, ça faisait un petit peu la brique dans le ventre. Et c'est revenu aussi tendance. Pourquoi? Parce que on a tendance à aller chercher des textures qui sont molles, qui sont douces, qui sont sans friction et qui nous rappellent des souvenirs d'enfance. Je dirais un peu comme les fraises Tagada, la crème dessert, enfin la crème à tartiner. Vous voyez, on aime aussi ces choses qui nous rappellent ces moments-là, ces instants, cette notre enfance. Et les réseaux sociaux.
1: Ouais.
4: En fait,
1: ils
4: sont venus se greffer là-dessus. Voilà. Parce que, une fois que les gens vous montrent des petits flans fluffy comme ça, voire un peu crémeux, et que tout le monde a l'air de dire, mais moi aussi je peux le faire. Donc, les réseaux sociaux, c'est des amplificateurs de tendance, et on a l'impression qu'on en voit partout.
1: Voilà.
4: Et ensuite, ça a été repris par les grands chefs, qui eux vous les ont déclinés, toutes les formes.
1: Il y en a dans des palaces, maintenant, les palaces nous posent à des prix de fou, mais il y en a partout, quoi.
4: Ouais, 25 euros quand même, des
1: 25 euros.
4: Des petites tartelettes, quoi.
1: Il y a des barres à flancs, voilà ce que je disais tout à l'heure. Donc le côté régressif, retour en enfance, le côté simple qui rassure, voilà pourquoi on aime bien le flan, quoi. Moi je trouve ça bien.
4: Ouais, et puis une petite revanche du populaire, parce qu'en fin de compte, c'était pas du tout un dessert de pâtissier,
1: je le
4: rappelle. Et je les salue, c'est un dessert de boulanger.
1: Exactement, de boulanger.
4: Voilà. Et en fait, quand vous parliez comme ça, vous parliez de balade et tout, vous savez qu'il existe des flantours, donc si vous voulez aller
1: faire
4: des flantours, vous inscrivez sur les réseaux sociaux.
1: Ah, c'est génial, ça.
4: Vous allez faire des petits tours.
1: Et on va faire un tour où, par exemple? C'est quoi les flantours?
4: En fin de compte, vous allez découvrir.
1: C'est génial.
4: Parce que maintenant, tous les boulangers pâtissiers, ils ont un flan à leur, dans leur magasin et tout. Donc, soit vous faites celui des grands pâtissiers, soit vous faites celui des meilleurs boulangers. Enfin, faites des petits flantours à Paris. Il faut bien trouver des idées pour
1: ça. On passe chez François Hollande aussi, quand on fait le flantour. Pas chez lui.
4: J'y avais pas pensé.
1: Un flambitour. Restez avec nous une petite minute, ma chère Sandrine. Elle est sympa, Sandrine. J'adore Sandrine. Ouais. Restez avec nous, Sandrine. Je vous présente Caroline. Ça va, ma Caro? Ah, Isabelle, pardon. Ça va, Isabelle? Pardon.
6: Bonjour, Willy. Bonjour, les garçons.
1: Coucou.
6: Comment ça va?
1: Ça va, Isabelle?
6: Oui, ça va très très bien.
1: Ah bah, ça a l'air.
6: Vous étiez en train de parler de flan. Ah. J'ai sorti mon flan du four, voyez-vous.
1: Toi, t'es la reine du flan, Isa?
6: Oui, alors moi j'adore ça. Et puis c'est vrai que en fait, il faut prendre du temps pour faire le flan. Et ouais. Ça ne se fait pas comme ça avec de la poudre de perlimpinpin.
1: Ah non, non.
6: Voilà, il faut le temps que la vanille gousse infuse dans le lait. Voilà. Et en fait, moi, c'est un mélange de lait, de crème à 35%, d'œufs, de sucre, de maïzena. Oh là là là, et voilà.
1: Quel bonheur. Et pourquoi tu aimes tant le flan, toi, Mazaza? C'est quoi, pourquoi?
6: En fait, c'est une recette qui est toute simple. Et puis, voilà. Disons que c'est du vrai. C'est pas les trompe-l'œil, la grande mode actuellement des faux gâteaux où en fait on a surtout du, enfin moi je trouve qu'on a du chimique et alors que le flan c'est des choses
1: c'est simple,
6: des bases.
1: Voilà. Voilà. C'est simple, comme tu l'as dit, c'est simple, mais on y passe quand même le temps. Voilà, faut faire le truc mais c'est simple parce qu'il n'y a pas 45 000 ingrédients. Sandrine, d'une manière plus large comme ça, ça dit quoi de notre société, cette passion qu'on a à la fois pour la bouffe, la gastronomie et pour la pâtisserie?
4: Ouais. Bah, en fin de compte, ce retour du flan qui rentre avec d'autres desserts et puis d'autres plats plutôt salés, ça nous dit quelque chose de notre société où on vit seul, où on vit où on mange de manière fragmentée. On fait 7 prises alimentaires par jour, c'est-à-dire entre 3 et 5 ont lieu dehors. Et en fin de compte, on est à la recherche d'expériences collectives. Donc, via ces flantours, via ces communautés autour du flan, c'est aussi une manière de discuter, de recréer du lien qu'on a un petit peu perdu, parce que les réseaux sociaux, je rappelle que c'est pas du lien en dernière nouvelle, donc c'est peut-être des gens qu'on connaît. Donc voilà, ça dit quelque chose d'une solitude contemporaine et qui est comblée. Alors, pas par le flan, mais par le fait, en fin de compte, d'être dans l'action.
1: C'est ça.
4: Soit de le faire, soit de le partager, parce que c'est aussi un flan, c'est du partage.
1: Eh oui,
4: parce
1: c'est du partage.
4: En général, on fait des flats, et on partageait. Moi, je sais pas, peut-être Willy, ou peut-être chez vos chroniqueurs, ou ma grand-mère, on partageait les desserts. On n'est pas sur des desserts individuels.
1: Nicolas.
0: Et même au XVIe siècle, au couronnement d'Henri IV, le dessert star, c'était le flan.
1: Exactement, Michel Drucker était là, il te l'a dit, je sais très bien. Merci Sandrine Doppler d'être passée nous voir. J'adore Sandrine, faut qu'elle revienne.
0: Ah oui.
1: Alors Sandrine, elle revient. Analyste et prospectiviste spécialisée dans l'alimentation. Prochaine fois, elle nous dira c'est quoi son métier, car je n'ai rien compris. Mais en tout cas, elle est très sympa et c'était très clair. Merci Sandrine, passez un bon week-end. Oui.
5: Il existe aussi des running flan clubs. En fait, les gens se retrouvent pour courir chaque week-end.
1: Et après, on bouffe un flan.
5: Et après, vous bouffez une part de flan. C'est la vie.
1: Ça, c'est pas la belle vie, je vais faire ça. Moi, j'adore ça.
5: Le running flan club.
1: Mais on courra pas. Mais
5: non.
1: On bouffe. On parle de quoi avec toi dans un instant, mon bon Nicolas?
0: Eh bien, déjà, Isabelle repart avec sa sélection pour les 100 euros de carburant.
1: Bien sûr, on t'embrasse, Mazaza, pardon.
0: On l'embrasse, et dans un instant, je vous emmène dans un lieu qui n'existe plus, c'est une cabine téléphonique.
1: Bah alors, pourquoi y aller?
0: On va être un peu serré.
1: On va se serrer là-dedans. En attendant, on va écouter Elena avec Tout a changé, elle est là.
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0: j'ai reconnu, c'était Elena, bien évidemment.
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0: Bah il est là, 12h49, quand il y en a mal, il y a Malabœuf. Nicolas Malabœuf, alors, notre enfant de la télé.
2: Eh bien, dans un instant, petit spoil, on va vous présenter un téléphone, pas comme les autres. Et alors, moi, vous savez, je vis dans le passé, je suis un nostalgique de la première heure. Je vais vous parler d'un lieu que les moins de 20 ans ne peuvent pas connaître, direction les cabines téléphoniques. Eh oui. À l'ancienne. C'est en 1881 que les toutes premières cabines sont installées lors d'une exposition à Paris. Elles étaient construites en chêne et en moleskine avec des accoudoirs en velours. C'était très cosy. À l'époque, on les comparait même à des confessionnaux. Puis c'est à Reims qu'elles font leur apparition sur la voie publique. Au départ, les 5 minutes de communication coûtaient 50 centimes de francs. Puis les cabines ensuite se développent dans toute la France. Au départ, Paris en comptait 35. Il y avait environ une trentaine d'appels seulement par semaine. C'était vraiment les balbutiements. Et donc la première archive, qui date de 1973, des dizaines de milliers de publiphones sont installés sur le territoire.
3: Le téléphone dans la rue prend un nouvel essor. Et tout d'abord avec une nouveauté, les abris téléphones aménagés à l'intérieur même de certains abris d'autobus.
4: Bon, j'ai vu ça à la téléphone, c'est marqué téléphone. Et je ne sais même pas s'ils sont mis alors. Il y a marqué téléphone partout.
2: Et oui, des abris téléphones dans les abris bus, sauf qu'il y avait du vandalisme, des petits voyous cassaient les machines pour voler les pièces de monnaie, c'est dingue.
0: Déjà.
2: Et oui, ça a toujours existé. Et donc, pour contrer ça, en 75, le ministre des PTT, Jacques Darmon, annonce l'installation de cabines fermées et vitrées avec l'introduction, vous savez, de la carte à puce, les cartes magnétiques. Mais alors, à la fin des années 90, l'arrivée du téléphone va bouleverser les habitudes. À l'été 98, France Télécom prend des mesures pour fermer progressivement les cabines. Tout le monde n'est pas content.
5: J'habite à côté, et puis de temps en temps je viens appeler ici, alors je sais pas pourquoi on va l'enlever.
2: Et bah oui, c'était pratique quand même. Et en 91, et bien c'est une révolution, des premiers portables portatifs débarquent, les Français n'en reviennent pas. Un journaliste va même dans la rue avec un téléphone portable qu'il tend aux passants pour qu'ils appellent leurs proches.
6: Allô, Jocelyne ? C'est Nathalie.
7: Jocelyne ?
6: Je t'appelle de la rue.
8: Allô Isabelle ? C'est Bénédicte.
6: Allô ? Jean-Marc ? Et c'est super, c'est un tout petit truc dans la rue. Enfin, c'est un téléphone portable dans la rue, je te parle. Ouais, bon, j'arrive, hein. C'est super. Maman, c'est fou. Il est dans la rue, je suis en train de te téléphoner.
9: C'est la première fois que ça m'arrive. Non, dans la rue.
6: Je t'embrasse. Alors, à très bientôt, à samedi, hein.
0: Trop
6: salut.
0: Mignon.
2: C'est fou quand même.
0: Mignon.
2: Et c'était il y a seulement 26 ans. Les choses ont bien changé. Et en avril 2000, le téléshopping de TF1 vend pour la première fois un téléphone. Et pas n'importe lequel, c'est Laurent Cabrol qui nous le présente.
10: C'est un téléphone que vous connaissez, en tout cas, un téléphone de très très haute gamme. Mais sa particularité, je n'ai pas le droit de vous dire la marque, c'est d'avoir ce mini clavier qui pèse 36 grammes exactement. Un mini clavier amovible, c'est un biband. Il a un vibreur, il a une calculatrice, il a une horloge, il a un répertoire de 100 numéros, il a 4 heures de communication en conversation continue.
2: Et ce téléphone coûtait 199 francs. Et le petit potin, aujourd'hui en France, il ne reste plus qu'une seule cabine téléphonique toujours en service. Elle se trouve à Murbach, c'est un petit village en Alsace où le réseau ne passe pas, c'est une zone blanche. Donc la cabine est utile aux habitants encore.
0: Bravo. Beaucoup, mais ça m'a fait plaisir de réentendre Laurent Cabrol. J'en ai acheté des conneries au téléshopping, purée.
11: Mais vous vous souvenez de votre premier téléphone portable quand vous l'avez acheté?
0: Oui, c'est un Nokia.
11: C'est une révolution quand même.
0: Bah oui, la révolution. On va rester dans le téléphone. Est-ce que vous connaissez la marque Dophone?
2: Non.
0: Tant mieux, on en parle juste après ça.
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0: Tour ici, c'est Willy, vient déjeuner chez vous. On passe à table tous ensemble le samedi et le dimanche entre midi et 13h. Mais vite, ce sont les 5 dernières
2: pas déjà,
0: minutes. Alors, place à la bonne initiative du samedi. Bonjour Maëlys Gansler. Elle a raccroché. Alors, elle va rappeler. Elle est là. Elle est là. Ça va Maëlys? Maëlys Gansler. Bonjour Maëlys, bienvenue ici. Vous êtes à Boulogne-Billancourt, à Boulby pour les intimes. Et vous êtes la cofondatrice de Dophone. Alors, de faune, c'est quoi? Alors, vu le nom, bon, je suppose que ce n'est pas un balai, mais c'est quoi de faune? Expliquez-nous.
7: Alors, The Phone, c'est un téléphone qui propose uniquement des fonctionnalités appel et SMS, mais avec la particularité d'avoir un écran tactile. Donc, c'est un peu le téléphone 9 touches, mais moderne, avec un écran tactile.
0: Voilà.
7: C'est... Et il ne fait rien d'autre qu'appeler et écrire des messages, donc sans connexion à aucun réseau social, ni Internet, ni musique, ni appareil photo, juste le basique de la communication.
0: Voilà, donc c'est un téléphone tactile, sans Internet, sans appareil photo, sans musique, juste un téléphone pour téléphoner, mais qui ressemble à un vrai smartphone. À qui il est destiné ce téléphone?
7: Alors, il est surtout destiné aux, ce qu'on appelle les primo-accédants, les enfants qui sont équipés généralement en sixième d'un premier téléphone.
0: Voilà.
7: Plutôt que de leur remettre entre les mains cet objet assez dangereux qui est le smartphone, mais tout en leur donnant quand même une autonomie pour qu'ils puissent s'appeler entre copains ou appeler leur père ou leur mère quand ils sont sur la route.
0: Voilà, et puis avoir un vrai beau téléphone, quoi, et pas se ramener avec un truc tout pourri, quoi, voilà.
2: Donc c'est à partir de 12 ans.
7: Celui qui colle pas la lampe dans la cour de récré, quoi.
0: Voilà, c'est ça. Parce que d'ailleurs, cette invention, Maïlys, voilà, vous avez commencé à le dire, il y a un cri, j'allais dire, que vous voulez passer. Vous voulez sensibiliser les enfants aux dangers d'Internet.
7: Oui, les dangers qui sont déjà à l'hyperconnexion, mais surtout l'accès à des contenus qui sont absolument pas adaptés à des jeunes en dessous d'un certain âge. Moi, je dirais que idéalement pas avant 15-16 ans les smartphones, pour pas avoir accès H24 sur cet outil à des contenus qui sont pas bons.
0: Voilà, si vous dites équiper les enfants en smartphone, c'est les envoyer au feu. Dis donc, c'est fort, mais parce que vous avez eu, je crois que c'est un petit peu grâce à votre fils que vous avez créé Dephone, c'est ça? Il y a eu une histoire avec votre fiston.
7: Victor est le cofondateur, donc il avait 15 ans à l'époque quand on a créé l'entreprise, il y a 3 ans.
0: Ouais.
7: Et on l'a créé parce que j'ai aussi un autre garçon qui a 13 ans aujourd'hui, qui à l'époque, à 10 ans, avait un smartphone. J'avais fait cette grossière erreur.
0: Ouais.
7: Et en fait, quand j'ai vu les dégâts que ça provoquait chez lui et dans tout son environnement, on s'est dit avec Victor, on va chercher un téléphone qui ne fasse que ce que fait The Phone. Hein, voilà. Mais on n'a pas trouvé, à part les téléphones à touche. Et donc, on a dit, on va le créer.
0: Ouais. Et parce que vous vouliez pas lui donner, un téléphone un peu tout pourri pour pas qu'il ait la honte à l'école, en fait, c'est ça. Mmh. Et donc, du coup, vous avez.
7: Alors,
0: créé...
7: moi, c'est ce que je voulais faire, mais son grand frère me l'a interdit.
0: C'est ça, c'est le grand frère, Voilà, le grand frère, il a dit non. Et du coup, The Phone, là, cartonne en France et en Grande-Bretagne. Hein. Ça marche très fort, hein. Parce qu'il paraît que là-bas, il y a une association là-bas de famille, on va dire, qui a récupéré cette idée, entre guillemets. Et donc, du coup, ça marche bien, hein.
7: Ça marche très très bien effectivement. Alors, ce qui est assez étonnant, c'est qu'en Angleterre, on n'a mené aucune action de communication, mais les parents sont vraiment très fortement mobilisés là-bas,
0: c'est ça,
7: pour empêcher l'accès aux smartphones chez les plus jeunes.
0: Ouais.
7: Et donc, on fait plus de 25% de nos ventes maintenant en Angleterre, alors qu'on a engagé encore une fois aucun budget comme.
0: Aucun budget.
7: Et en France, ça décolle bien aussi, et ça va être, je pense, une rentrée où il va se passer beaucoup de choses.
13: Oui.
7: Parce que je crois que maintenant, plus un seul parent ne peut pas dire qu'il a été sensibilisé au danger du smartphone.
0: Voilà. Et puis du coup, là, le fait que ça soit interdit au moins de 15 ans, là, les réseaux sociaux, enfin en tout cas que la proposition de loi parle de ça,
2: c'est cohérent.
0: Ça va dans votre sens aussi, hein.
7: Ah ça va tout à fait dans le sens. Voilà. On est content d'avoir été là avant.
0: Exactement.
2: Et juste, il faut compter combien pour avoir un téléphone pour téléphoner.
0: Voilà. Pour téléphoner, oui.
7: C'est un peu moins de 140 euros.
2: Ah oui, voilà.
7: Pour la nouvelle version, la version 4G qu'on vient de sortir il y a quelques mois.
0: Ouais.
7: Avec un abonnement, avec le micro-abonnement, pas de data, avec un abonnement de 2 euros, ça passe.
0: Voilà.
2: Bah, bravo.
0: Donc, il y a un site internet, c'est The Phone, on trouve The Phone sur The Phone. C'est ça?
7: TheFone.fr, exactement.
0: Voilà, TheFone.fr.
2: Bravo!
0: Eh ben voilà, une belle idée. Maïlys Kanzler, cofondatrice de TheFone, le premier smartphone sans internet pour les enfants. Merci beaucoup, ma chère Maïlys.
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2: Il est l'heure du petit dernier pour la route.
14: Chez vous.
2: C'est ma tournée.
0: Ah, c'est la tournée de Fabien. On termine toujours cette émission avec un auditeur, une auditrice. C'est Christophe. Ça va, mon cri-cri?
15: Bonjour Willy, je suis tellement content de t'avoir au téléphone.
0: Tellement content. Ça va bien, mon cri-cri? Tu nous appelles d'où?
15: Oui.
0: De Montréal.
15: J'appelle Évry.
0: Évry, c'est à côté de la maison, ça. T'aurais dû venir nous voir. Alors, raccroche, on t'attend. Allez.
2: Il te reste 2 minutes.
0: Ouais. Tu voulais nous parler de quoi, mon cri-cri?
15: Ouais, non, moi, je voulais te dire que moi, je suis un fan de pâtisserie.
0: Ouais.
15: J'ai ma
13: maman qui était vendeuse en fait dans une boulangerie.
0: Ouais, ouais.
13: Et tous les dimanches en fait, bah j'avais droit au divorcé, opéra.
0: Ah, et voilà. Ah, et donc tu pèses combien aujourd'hui?
13: Ah, je paye en fait, moi, je mange, mais je n'en fait grossis pas.
0: Ah, bah, ça, c'est bien, t'as de la chance. Comme moi, mais nous, on est comme ça, nous, on est bien gaulés, et puis c'est tout. Hein. Chris, avec donc en un mot ta pâtisserie favorite?
13: Comment?
0: Ta pâtisserie favorite, c'est quoi, du coup, en un mot?
13: C'est en fait l'opéra.
0: L'opéra. Dans le groupe?
2: Eh bien, c'est l'éclair qui arrive,
0: l'éclair,
2: en fait.
0: Toujours, l'éclair. Merci, mon Christophe, on t'embrasse fort.
2: Bisous.
0: Tu pars avec ta sélection.
2: Les 100 euros de carburant.
0: Eh ben voilà, merci, mon Cricri, et merci à vous tous. Voilà, c'est fini.
2: Oh non, la barbichette.
0: Une espèce de barbichette.
16: Une radio.
0: Une barbichette comme ça, là.
16: Notre région.
0: Ça m'énerve, ça. Merci à toute l'équipe. Merci Guy. Merci Philippe Modol à la Réal. Passez une bonne journée ici et pas ailleurs. Tout de suite, c'est ma France Week-end version économie. Parce qu'il est tout pile 13h. À demain.
17: Bonjour à toutes et tous et bienvenue dans ma France Week-end. Alors le samedi, vous le savez, hein, l'équipe de Paris City les économies est sur le pont pour votre pouvoir d'achat. Dans 5 minutes, on va s'occuper de nos plantes d'intérieur, nos fleurs, nos potagers aussi. Mais d'abord, l'actu de ce samedi. Bonjour Benjamin Mathieu.
18: Bonjour Valère, bonjour à tous. Au nord, c'était les champions. Incroyable scène de liesse populaire cette nuit au Stade Bollaert où 15 000 supporters lensois ont attendu jusque 4h du matin le retour des vainqueurs de la Coupe de France. Ils ont gagné 3-1 hier soir face à l'OGC Nice. Une soirée absolument inoubliable racontée par Vanessa Lamar pour Ici Nord.
19: Le président du RC Lens, Joseph Ougourlian, la coupe dans les bras et le premier à fouler la pelouse de Bollaert.
20: C'est un moment extraordinaire. Il est 4h du matin, il y a peut-être 15 000 personnes dans ce stade. Les gens sont dingues ici.
19: Les joueurs vont d'une tribune à l'autre. Ils permettent au public de caresser cette coupe tant espérée. Les supporters enchaînent chants, holà et cris de joie. Pierre Sage, l'entraîneur du RC Lens.
21: On est dans une région qui souffre. Ces moments, ils n'ont pas de prix en fin de compte. Ce sera à jamais cette génération-là qui aura fait le truc. Mais en tous les cas, on tire notre coup de chapeau à toutes les générations précédentes parce qu'on reste un club avant d'être une génération du club.
19: Florian Thauvin, décisif lors du match, filme ce public qui l'acclame.
22: C'est incroyable ! Ça, c'est du bonheur.
19: Des sourires, des larmes, des visages heureux, ces supporters qui sont revenus au stade au milieu de la nuit profitent d'un moment de communion inoubliable.
23: Ouais, c'était un peu long, un peu fatigant, mais ça en vaut la peine.
24: C'est bien pour le club, pour tout, pour une région.
19: Avant de quitter Bollaert, les joueurs ont lancé une chenille sur la pelouse. D'autres moments de partage auront lieu cet après-midi dans les rues de Lens.
18: Bah, le football comme on l'aime, les joueurs qui vont dans 2 heures traverser la ville du Nord pour une parade sur un bus impérial qui sera évidemment à suivre sur ici.fr. Ils n'en sont pas encore là, mais les rugbymen de Bordeaux-Bègles rêvent du même dénouement que les Lensois. Un an après avoir décroché le tout premier trophée de son histoire, l'UBB est de nouveau en finale de la Coupe des Champions. C'est l'équivalent de la Ligue des Champions de football, mais en rugby, face aux Irlandais du Leinster. Le match qui se joue en Espagne, et Fanny Lechevestrier est avec les supporters qui sont déjà très chauds.
25: Union, yes. Dans la chaude ambiance de Bilbao, dès hier, les supporters bordelais apprenaient déjà les chants de l'UBB aux Irlandais, convaincus comme Gérald et Nelly de l'issue de la partie.
26: Oui, on a une belle équipe, on va passer la seconde et je suis sûr que ça va le faire. Et ils sont motivés.
19: Plus expérimentés aussi, ajoute le manager de l'UBB, Yannick Bru, après son premier titre l'an passé.
27: Après ta première histoire d'amour, quand tu attaques la deuxième, est-ce que tu l'abordes différemment? Mais ouais, parce que t'as quelques repères en plus, quoi. On sait un petit peu plus comment ça va se passer, l'atmosphère du grand stade. On a un petit plus, c'est certain.
19: Mais le Leinster quadruple champion d'Europe a aussi l'habitude des grands rendez-vous. Alors on se dit que le vrai petit truc en plus de Bordeaux pour faire la différence, c'est l'âme de son capitaine Maxime Lucu, l'enfant du Pays Basque.
28: Quand tu vois que la finale est à Bilbao, tu te mets à rêver et à espérer d'y participer. À ce stade-là où je suis venu quelques fois regarder des matchs de Athletic Bilbao, et ça donne beaucoup de sens au chemin que tu as parcouru.
19: Comme un symbole pour
25: aller conquérir la deuxième étoile, Lucas est vu remettre hier soir son maillot par l'ancien champion du monde de football, passé par l'Athletic Bilbao, le Basque Vicente Lizarazu.
18: Une finale à suivre à 15h45. La chanteuse Véronique Sanson, 77 ans, hospitalisée d'urgence pour une infection respiratoire aiguë. Son concert, qui était prévu ce soir au festival Hard Rock à Saint-Brieuc, est annulé. 8 blessés la nuit dernière lors d'un rodéo nocturne dans le cadre d'un rassemblement de tuning illégal à Reims. 200 à 300 personnes s'étaient donné rendez-vous. Une voiture a percuté plusieurs personnes. 2 d'entre elles sont gravement blessées. Le conducteur n'avait pas le permis, il était alcoolisé. C'est un week-end de Pentecôte estivale avec un temps magnifique et du soleil partout. Il fait absolument chaud et des températures inédites pour un mois de mai. Mais avant de vous jeter à l'eau, voici quelques conseils élémentaires de sécurité avec le lieutenant Christophe Sola du centre de secours de Martigues.
3: On sait très bien que les premiers jours, tout le monde veut profiter du soleil. Bien sûr, on essaie de faire un maximum de prévention auprès des personnes. On leur demande de pas s'exposer, de se protéger, bien entendu, par des chapeaux, se mettre à l'ombre, éventuellement un t-shirt, etc. pour les enfants, de bien s'hydrater, bien entendu, de se rafraîchir. Il faut aussi se protéger en mettant de la crème solaire avec un indice assez fort, de rentrer progressivement dans l'eau pour éviter justement l'hydrocution. La priorité, c'est surveiller la baignade, mais surtout surveiller les enfants en bas âge qui ne savent pas nager. Le plus important, c'est la surveillance. On le tient même par la main s'il faut, mais on le lâche pas des yeux, il faut le surveiller comme le lait sur le feu, comme on le dit bien souvent.
18: Et puis un bon plan pour terminer, pour vous rafraîchir ce soir avec la 22e nuit européenne des musées. Ça se passe partout en France avec des visites tardives, des expositions, des concerts. Et ça va jusque minuit, c'est évidemment gratuit. Les infos sur nuitdesmusées.culture.gouv.fr.
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18: 13h05, Ma France Le Mag avec Valère Correa. Bonjour.
5: Bonjour et bienvenue dans votre magazine Ma France, par ici les économies. Vous connaissez notre objectif chaque semaine, vous redonner du pouvoir d'achat. Et aujourd'hui, on va mettre les mains dans la terre, que ce soit pour nos plantes d'intérieur, nos fleurs ou ce qu'on fait pousser dedans ou dehors. On va tout vous dire pour se faire plaisir, sans se ruiner, avec notre invitée. Bonjour Caroline Munoz.
6: Bonjour.
5: Vous êtes spécialiste jardin, créatrice de contenu et puis autrice de Jardin, toutes mes astuces de A à Z. C'est paru chez Solar. On en reparlera de ce livre magnifique, plein d'astuces et de choses intéressantes. Mais je vous propose, pour commencer, Caroline, de répondre à une première question de Florence. Elle m'a écrit sur Instagram pour vous demander cela. Est-ce que les plantes dépolluantes sont vraiment efficaces? J'hésite à en acheter.
6: Alors, c'est vrai que c'est un thème qui revient régulièrement, parce que effectivement on dit que les plantes sont dépolluantes. Alors il faut savoir que c'est une expérience qui a été faite par la NASA dans les années 80, mais l'expérience a été faite dans une pièce vraiment close, vraiment fermée, hermétique et de petite dimension. Donc aujourd'hui, si on met nos plantes, c'est pas dans des pièces très fermées et de petite dimension. Donc je vais vous dire, oui, ça peut effectivement prendre tout ce qu'on appelle les COV, les composants organiques volatiles qui sont néfastes pour la santé, ça peut en capter certains, mais c'est pas non plus une révolution. Donc oui, on peut en mettre, ça fait pas de mal, mais c'est pas révolutionnaire.
5: Ça fait pas de mal, mais ça fait pas beaucoup de bien. Sinon que c'est agréable d'avoir des plantes à la maison, tout
6: exactement,
5: ça,
6: voilà, ça peut absorber une petite quantité de l'humidité, ça peut capter un peu la poussière, ça peut capter un peu les COV. Donc tout ça, c'est un peu, mais un peu, plus un peu, plus un peu, bah, pourquoi pas.
5: Bon, on suit aussi les recommandations de l'Agence de la Transition écologique, on ouvre les fenêtres deux, trois fois par jour, on aère, et puis là, on a déjà un air qui est... Hein, voilà.
6: Exactement.
5: On est d'accord là-dessus. Caroline Munoz, on va évoquer tous les sujets utiles donc autour des plantes, des fleurs et des potagers, en commençant peut-être par nos plantes d'intérieur ou d'extérieur, et puis les fleurs aussi. Où est-ce qu'on en achète sans se ruiner?
6: Alors écoutez, c'est la bonne saison. Ça, c'est la bonne nouvelle. Parce qu'au printemps, qu'est-ce qu'il y a? Il y a plein de fêtes des plantes. Et à ce moment-là, eh bien, vous avez les pépiniéristes qui proposent des plantes à des prix vraiment très intéressants. Donc on peut faire des économies. Vous avez aussi, dans certaines municipalités, ce qu'on appelle des trocs aux plantes, où là on peut échanger ces petites boutures. Donc c'est quand même pas mal. Là aussi, ça permet de faire des économies. Et puis vous avez des associations pour la réinsertion ou autres qui proposent également des plantes avec des pieds qui sont pas très chers. J'ai vu entre 1,50€ et 2€ pour avoir un framboisier épicier, pour avoir même des aromates. Donc ça aussi, c'est les bons plans à connaître. Pour cela, c'est très simple, vous vous renseignez auprès de votre mairie. Vous avez sur les sites toutes les associations, et des fois on est très étonnés, hein, les fêtes des plantes, etc. Et profitez des beaux jours pour y aller. En plus, je crois qu'il fait beau ce week-end, donc c'est le moment.
5: Je crois que ça va être pas mal, effectivement, beau et chaud. Je sais pas si vous connaissez le site jardiner.com aussi.
6: Bien sûr.
5: Et il référence d'ailleurs, j'ai vu certaines fêtes, certaines foires, etc.
6: Voilà, c'est pas mal. Faut y aller régulièrement, faut regarder. Et puis il y a aussi l'échange et, entre voisins. On s'échange des boutures, des petits pieds, des petits drageons. Bah, pourquoi pas, allez, on en profite.
5: Les réseaux sociaux, bien sûr, des groupes.
6: Bien sûr, les groupes, les forums, les bons plans, ça ne manque pas. Donc si on veut vraiment acheter pour pas cher, franchement, il y a de quoi faire. Ça, ça rime.
5: C'est une bonne nouvelle, c'est vrai. Et est-ce qu'il y a des espèces moins chères que d'autres, certaines fleurs, certaines plantes qui sont plus bon marché?
6: Oui, alors pour les plantes d'intérieur, vous avez la Sansevieria. Alors, on l'appelle aussi langue de belle-mère, parce qu'en fait...
5: Ça doit piquer alors.
6: Ça pique. Elle a une forme de langue comme ça, et surtout, elle est increvable.
5: D'accord.
6: Donc, la Sansevieria, c'est une des plantes les moins chères qu'on peut trouver facilement. Vous avez aussi le Chlorophytum qui se trouve facilement et qui sont vraiment des plantes abordables. Ça, c'est pour l'intérieur. Et pour l'extérieur, bah, il y a les œillets d'Inde, ça aussi, c'est pareil, c'est pas très cher. Les capucines, en plus, alors là, ça se multiplie, c'est même envahissant.
5: D'accord.
6: Les pavots, alors les pavots, ça comprend plein de sortes de plantes. Et ça, pour le coup, c'est envahissant également, ça fait plein de graines, mais franchement, ça coûte que dalle.
5: Eh bien, c'est noté. On peut aussi faire des boutures, hein, pour partager une plante, l'offrir. Honnêtement, ça me paraît inaccessible de faire ça. Est-ce que c'est à la portée de tout le monde? Parce que ça, c'est une économie aussi, c'est magnifique, on la reproduit. Quoi.
6: Bah oui, non, les boutures, c'est assez simple en fait.
5: C'est assez simple, ça veut dire que c'est pas très simple non plus.
6: Non, parce qu'en fait, toutes les espèces ne se bouturent pas facilement.
5: Okay.
6: Donc pour les plantes d'intérieur, ce que vous pouvez faire, c'est que vous prenez une feuille. Alors quand il y a une jointure entre la feuille et la tige principale, eh bien c'est de là que va pousser la racine. Donc en fait, vous enlevez la feuille, vous la mettez dans l'eau, et donc à ce croisement-là, eh bien, elle va produire des racines au bout de 3 semaines, 1 mois. Une fois que les racines sont suffisamment grandes, eh bien, vous mettez en terre. Et là, vous avez votre petite bouture.
5: Donc ça veut dire qu'on la laisse dans l'eau? On change l'eau régulièrement ou on laisse l'eau qu'on a mis au départ?
6: Non, vous pouvez la laisser. Moi, je la change un peu quand ça verdit avec le soleil. Mais sinon, vous pouvez laisser, il n'y a aucun souci.
5: Au pire, ça ne marche pas. Et puis au mieux, le miracle de la vie.
6: Le miracle de la vie, je vous assure, il marche.
5: Et le miracle de la vie est gratuit.
6: Celui-là, voilà, c'est ça,
5: nous,
6: c'est
5: on prend tout ce qui est gratuit ici. Quelles plantes on peut trouver dans la nature, Caroline Munoz, pour les ramener légalement à la maison?
6: Alors, vous avez les orties. Alors, les orties, figurez-vous que c'est très bien parce que on peut faire du purin d'ortie. Alors pour cela, c'est très simple. Vous prenez vos feuilles d'ortie, vous les laissez macérer dans de l'eau, vous remuez de temps en temps, ça pue, c'est une horreur. Mais c'est très bon pour les plantes. C'est plein d'azote et ça va permettre aux plantes de grandir et c'est gratuit. Donc ça aussi, c'est encore un bon plan. L'ail des ours se trouve facilement en forêt également. Ça, c'est une belle plante qu'on peut cueillir. Vous avez aussi la menthe sauvage, le romarin qui se trouve. Et tout ça, vous en avez pléthore dans le sud de la France. Donc vous pouvez en ramasser. Alors attention, il y a une réglementation, on ne ramasse pas tout et n'importe quoi. Les espèces protégées, on ne peut pas les ramasser, bien évidemment. Et surtout, si vous faites de la cueillette de fleurs ou autre, il ne faut pas que ça dépasse ce que vous pouvez tenir dans votre propre main. Vous voyez ?
5: Ah, d'accord.
6: Si vous dépassez ça, ça veut dire que déjà, on est sur un aspect commercial et à ce moment-là, vous n'avez pas l'autorisation. Donc, si ça tient dans la paume de votre main, vous avez le droit de cueillir ce que vous voulez. Attention, si ce n'est pas protégé.
5: Donc, on se renseigne sur ce qui est protégé parce que ça peut dépendre des régions. Et puis, effectivement, il faut que ça tienne dans la main.
6: Voilà, dans la main.
5: Ah, bah, c'est super. On apprend plein de choses avec vous. Bon, je suis avec Caroline Munoz. Elle est experte sur les sujets de jardin, créatrice de contenu. Vous avez aussi sorti ce livre, Au jardin, toutes mes astuces de A à Z. Tiens, ça me fait penser. J'ai vu que vous parliez notamment des solutions naturelles et donc, pour le coup, encore une fois, gratuites pour faire face aux nuisibles dans ce livre.
6: Ah oui, alors ça, c'est très important parce que je suis vraiment contre tous les produits de phytosynthèse, etc. Et pour le coup, il y a plein de solutions sélection naturelle. Nos ancêtres le faisaient, pourquoi pas nous ? Par exemple, pour les pucerons. Vous utilisez du savon noir. Savon noir que vous mélangez avec de l'eau, vous pulvérisez sur vos rosiers, et les pucerons partiront. Pas la peine d'utiliser des produits qui coûtent une blinde.
5: Pas de pesticides, quoi, en fait, en
6: voilà,
5: gros,
6: pas
5: ça.
6: De pesticides. Ouais, ouais. En plus, ça coûte très cher, c'est nocif pour la santé, je vois pas d'intérêt. Donc franchement, vous prenez du savon noir, ça coûte pas cher, et vous vaporisez. Sinon, vous pouvez acheter des larves de coccinelle. Alors ça se vend dans plein de magasins, Truffaut, Botanique, Jardiland, etc. Vous achetez des larves, vous les mettez sur vos rosiers, et les coccinelles, eh bien, ça mange les pucerons, je crois. Alors, je vais peut-être dire une bêtise, mais je crois que c'est 1000 pucerons par jour.
5: Donc, c'est très efficace.
6: Ouais, ouais. Voilà.
5: Et figurez-vous que certaines communes offrent des coccinelles, en tout cas des larves de coccinelles pour les habitants lorsqu'il y a pas mal de pucerons. Donc renseignez-vous aussi, peut-être dans votre commune, on va vous offrir un petit paquet de larves de coccinelles, et ça c'est sympa. Caroline Munoz, est-ce qu'il est encore temps de se lancer pour un potager? Parce que un potager qui tourne bien, c'est jusqu'à 1500 euros d'économie quand même sur une année, c'est énorme.
6: C'est énorme.
5: Mais est-ce qu'il est trop tard ou on peut encore y aller?
6: Non, vous pouvez jusqu'à mi-juin. Alors les saints de glace sont passés. Les saints de glace, ce sont ces trois saints, c'est le 11, 12 et 13 mai, où on a des risques de gelée. À partir de cette date, vous pouvez tout mettre en terre. Donc on y va. Les tomates, les courgettes, tout ça on met en terre, et vous pouvez y aller jusqu'à fin juin même. C'est le moment de le faire. Vous retournez bien la terre, vous préparez votre sol et vous mettez en terre. Et croyez-moi, c'est une satisfaction incroyable.
5: Satisfaction et en plus des économies. Et ça, nous, on aime à chaque fois. Est-ce qu'il faut s'équiper et de quoi? Parce que on peut avoir aussi ce réflexe quand c'est la première fois de se suréquiper. C'est des dépenses inutiles. De quoi on a besoin pour faire notre petit potager?
6: Je vais vous dire, c'est la binette.
5: Et ben voilà.
6: Voilà.
5: Donc la binette.
6: Rappelle-toi, binette, c'est des jours de fête. Vous avez la binette, la bêche et le râteau. Ça, c'est la base pour retourner la terre. Allez. Après, bon, on va dire le sécateur pour tailler, les gants. Bien sûr, on se protège. Après, vous avez l'arrosoir, évidemment. Et puis, évitez tous ces trucs motorisés, les motoculteurs, les broyeurs, les scarificateurs.
5: C'est ça.
6: Ça coûte cher, vous pouvez les louer. Il y a des marques qui louent ce genre d'outils. Il y a aussi des aides entre voisins. Ça, c'est aussi... il y a des sites pour ça. Où vous pouvez entraider et donc vous prêter les outils. Donc, non, franchement, ne dépensez pas trop non plus. La base, c'est la bêche, la binette, l'arrosoir, les gants et le sécateur.
5: Et on le rappelle, alors il n'y a peut-être pas besoin de tout ça, mais ça peut marcher aussi en appartement. On peut faire pousser des petits fruits et légumes aussi en appartement.
6: Bien sûr, dès qu'on a même une petite fenêtre ou quoi que ce soit, une petite jardinière, il n'y a rien de plus satisfaisant. Vous avez une fenêtre, vous mettez votre jardinière et vous plantez vos aromates, votre menthe, votre basilic, votre romarin, tout ce que vous voulez. Et vous ouvrez votre fenêtre de cuisine, vous cueillez ça, vous mettez ça dans vos salades. Franchement,
5: on est d'accord. C'est non seulement c'est une satisfaction, mais en plus, tous ces petits aromates, ça coûte une fortune quand on les achète au supermarché.
6: Puis en plus, il faut aussi avouer qu'en ce moment, comme c'est la saison, les prix augmentent. Donc essayez d'être malin et cultivez vous-même.
5: On va parler de l'eau rapidement, Caroline Munoz. C'est un vrai sujet. Parfois, il y a des restrictions, elles manquent, on ne sait pas trop comment gérer ça. Et puis, ça a un coût, bien sûr.
6: Bien sûr.
5: Comment on fait pour gérer l'eau, que ce soit pour son potager, ses plantes, pendant l'été?
6: Alors, le meilleur moyen, c'est le récupérateur d'eau. Il faut savoir qu'il y a des récupérateurs d'eau aussi bien pour les jardins que pour les balcons ou autres. Les récupérateurs d'eau ne sont pas sur des tarifs excessifs, donc c'est très rentable. Ensuite, vous avez ce qu'on appelle les ollas. Alors, les ollas, ce sont des petits pots en terre cuite avec un couvercle que vous pouvez mettre en terre. Et en fait, par capillarité, ça va diffuser l'eau dans la jardinière, ce qui vous permet d'avoir une autonomie de presque 8 jours. Dans le sud de la France, près des oliviers, on plante des ollas. Et ça permet une autonomie de 15 jours.
5: Récupérateur d'eau de pluie, des communes, des intercommunalités, vous les financez, parfois vous les donnez, renseignez-vous aussi auprès de votre commune. Quand on veut se perfectionner sur le jardinage, il y a aussi une offre infinie en ligne, Caroline. Alors pour vous faciliter la tâche, à vous qui nous écoutez, on a choisi une créatrice de contenu qui est une valeur sûre. Bonjour Ophélie Dambé.
1: Bonjour.
5: Ta mère nature, hein, sur les réseaux et sur YouTube aussi.
7: Est-ce que ton balcon profite de la lumière du matin?
8: Du soir?
7: Ou alors c'est le plein cagnard
8: H24? Si c'est tous écos, oublie la laitue
7: et pense plutôt aux plantes méditerranéennes comme le thym, le romarin, la lavande, la cinéraire maritime. Des plantes dures à cuire, quoi. Why not des tomates, des aubergines, des poivrons, si tu penses à les arroser.
5: Ophélie, pourquoi ta mère nature?
1: Moi, j'avais un peu envie de rendre ce sujet, peut-être le dépoussiérer un petit peu, donner envie aux plus jeunes de se lancer, de montrer qu'on peut aussi retrouver des joies d'enfant à faire ses propres semis, à expérimenter. Et j'essaye aussi de dire que voilà, la nature, le jardinage, tout ça, c'est pas forcément que le monde des bisounours. Mmh. On se confronte aussi parfois à des erreurs et c'est ça qui est chouette en fait. C'est aussi déculpabiliser les gens, leur dire que le syndrome de la main verte, ce n'est qu'une légende urbaine et qu'on peut passer des très très bons moments à jardiner et que c'est intergénérationnel.
5: On peut se faire plaisir, on sait ce qu'on mange à la fin et puis on fait des économies. J'imagine que c'est tout ça qui fait que ça revient vraiment à la mode, c'est vrai?
1: Oui, tout à fait. Moi, j'ai vraiment vu un bond d'intérêt au moment du coronavirus. Il y a eu vraiment ce besoin de se reconnecter un peu à ces sujets-là, à l'autonomie alimentaire, à la santé, et aussi faire les choses par soi-même. Je pense qu'on est nombreuses et nombreux à faire des métiers qui sont déconnectés du sol, déconnectés de la nature, et donc de remettre les mains dans la terre, ça reconnecte aux choses peut-être un peu concrètes.
5: Et quels sont les gros sujets alors du mois de mai, peut-être du mois de juin pour les jardiniers en herbe?
1: Là on est sur l'autoroute du soleil, il y a beaucoup de choses à faire. Alors moi je suis pépiniériste, donc c'est vrai que la période des semis là elle est passée, en tout cas pour la période du printemps j'ai fait la majeure partie de mes semis, et donc on est sur la période de plantation, donc tous les légumes du soleil, de la ratatouille, les courgettes, les tomates, les aubergines, tout ça on les met en terre. A priori les plus grands froids sont passés. Il y a tout le sujet aussi de nourrir le sol. Donc j'espère que tout le monde a bien préparé ses pots et son sol avec de l'amendement, donc du compost, pour accueillir ces nouvelles plantes qui ont aussi besoin d'être nourries. Donc c'est tout ça qu'on fait en ce moment. Et aussi nos premières récoltes. Moi j'ai des super salades là qui sont prêtes à être récoltées cet après-midi ou demain. On a pas mal de feuilles à récolter en ce moment.
5: Magnifique. Merci beaucoup Ophélie Damblay. Donc Ta Mère Nature sur les réseaux sociaux, sur YouTube, tout ça c'est gratuit, c'est plein de bonnes idées, allez voir. Et en tout cas merci pour votre participation, et on vous retrouve en ligne. Et puis dans les solutions pour trouver des graines, il y a le troc, hein. Dans un instant on va recevoir Sébastien Vitevert, il est fondateur de Graines de Troc.

0: Collins, A Girl Like You sur votre radio locale ici.
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0: En version magazine, le thème aujourd'hui, on s'occupe de nos plantes fleurs potagers avec Caroline Munoz, spécialiste jardin, créatrice de contenu et également autrice de Jardin, toutes mes astuces de A à Z. Et c'est paru chez Solar. Et puis Sébastien Vitevert vient de nous rejoindre. Bonjour Sébastien.
3: Bonjour.
0: Vous êtes fondateur de Graines de Troc, grainesdetroc.fr. C'est quoi Graines de Troc ?
3: Alors Graines de Troc, c'est une initiative pour échanger les semences et une plateforme d'échange de graines en ligne, mais aussi la mise en avant de toutes les manières d'échanger nos graines.
0: Et l'intérêt d'échanger nos graines, au-delà de la partie, comment dirais-je, pouvoir d'achat, c'est aussi, bien sûr, de partager toute une diversité, de découvrir aussi des semences, j'imagine.
3: Alors effectivement, l'échange sur Internet, c'est juste le coup d'un timbre. En médiathèque, dans les grainothèques, c'est libre et gratuit. Et donc, c'est le fondement de l'échange gratuit. Mais au-delà de ça, effectivement, on échange nos savoir-faire, on échange une biodiversité très très large et on fait vivre ainsi une biodiversité qui n'existe pas aussi quantitativement ailleurs. En fait. Enfin, c'est vraiment le jardin collectif global en France qui est partagé de manière simple.
0: Alors, sans entrer dans les détails, parce que c'est un sujet complexe hein, quand même, les semences, notamment à l'échelle européenne, il y a beaucoup de réglementations. Mais là, l'idée, c'est que vous partagez de manière libre, c'est-à-dire il y a aussi des formes expérimentales, il y a toute une philosophie autour de ça.
3: Oui, complètement. En fait, je pense qu'avant de se focaliser sur des choses très complexes, effectivement, la législation est peut-être voulue... complexe à dessein, mais au-delà de ça, c'est très simple de se partager des graines. Il faut juste un moment je penser sur la question, et c'est très simple d'apprendre déjà simplement en récoltant quelques premières graines et même en se plantant et puis en allant voir pourquoi ça marche pas, pourquoi qu'est-ce qu'il faut faire. En fait, les gestes à connaître sont assez simples et ça permet de connaître la plante de A à Z. Ça permet de mieux appréhender, je pense. Le cycle végétal et ça facilite franchement le jardinage. Avoir une abondance de graines dans nos sachets pour semer, y compris se faire avoir un peu par les limaces, se faire avoir un peu par le mauvais moment, c'est pas grave. Au moins on a une abondance facilement accessible puisque ça vient de nos jardins.
0: Les limaces, vous avez une solution pour ça, Caroline Minot, non?
4: Oui, alors il y en a plein qui sont proposés. Il y a les coquilles d'œufs, mais bon, parce qu'elles n'aiment pas ramper sur les coquilles d'œufs. Mais ce qui marche le mieux, c'est la planche pourrie à l'envers, parce qu'en fait, elles sont attirées par la petite planche, elles se mettent dessous, et le matin, vous vous levez, vous enlevez, elles sont toutes sous la planche, et ça, c'est ce qui marche le mieux, c'est ce qu'on m'a dit, je ne sais pas.
0: Merci beaucoup.
3: J'ai une alternative, éventuellement, c'est en permaculture, on dit la gestion par l'absence d'action, en fait, elle se régule toute seule aussi, et en fait, moins on se bat, plus elle nous laisse tranquille et plus la résilience se fait. Voilà, c'est une approche qu'on a et qui marche plutôt bien. Plus on se bat, plus elle se multiplie, et c'est le début des galères.
0: Bon, entre la planche pourrie et puis rien faire, on pourra tester tout ça. Merci.

0: Sébastien Vitevert, fondateur de Graines de Troc, c'est sur grainesdetroc.fr. Caroline Munoz, vous êtes spécialiste jardin, créatrice de contenu, autrice donc de jardin, toutes mes astuces de A à Z. Un petit quiz, le vrai faux, hein, avant de nous quitter pour avoir les idées claires sur ce sujet. Vrai ou faux, les plantes d'intérieur dépolluent réellement l'air d'un appartement?
1: Pas vraiment, un tout petit peu, mais pas beaucoup.
0: Le marc de café est bon pour toutes les plantes, vrai ou faux?
1: Vrai, c'est bon, mais bon, faut pas en mettre trop non plus, mais c'est très bon, plein d'azote.
0: Une plante qui jaunit manque forcément d'eau?
1: Pas forcément, mais c'est un des signes principaux.
0: Les foires aux plantes permettent souvent d'acheter moins cher qu'en jardinerie.
1: Oui, il faut y aller. C'est en ce moment, c'est le printemps, on fonce.
0: Les plantes ont besoin d'être arrosées tous les jours en été, vrai ou faux?
1: Faux. Faut pas arroser tous les jours, sinon vous allez aussi avoir des feuilles jaunes. Donc non, on n'arrose pas tous les jours.
0: Vrai ou faux, Caroline, on peut faire pousser des tomates sur un simple balcon?
1: Oui, bien sûr, surtout les tomates cerises. Oui, bien sûr, il faut en profiter.
0: Un petit mot qu'on n'a pas précisé tout à l'heure sur les récupérateurs d'eau de pluie, d'ailleurs sur les balcons. Attention à la capacité du balcon à accueillir du poids. Vérifier auprès de la copro le poids.
1: Hein. Effectivement, il faut vérifier auprès des syndics, demander le poids possible parce que ça pèse très lourd quand c'est rempli d'eau.
0: Voilà, ça il fallait le dire. Les OIA permettent réellement d'économiser de l'eau, vrai ou faux?
1: Vrai, puisque ça permet par capillarité de diffuser l'eau de façon diffuse et lente.
0: Caroline Munoz, spécialiste jardin, créatrice de contenu, autrice de jardin, toutes mes astuces de A à Z, c'est chez Solar. Merci en tout cas pour vos éclairages et puis j'espère que vous qui nous avez écoutés, maintenant vous y voyez plus clair. 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La semaine prochaine, on va déménager ensemble. Vous pouvez m'envoyer vos questions par ici.leséconomies@radiofrance.com. À suivre des infos près de chez vous et votre après-midi en musique sur votre radio locale ici.
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4: Avec toutes les heures, des infos pratiques, locales, utiles. L'événement Molo, porté par les Bouillonnantes à Nantes, c'est tout ce week-end. Aujourd'hui, de 11h à 16h, il y a un marché paysan. Et demain, un banquet gourmand et solidaire. Passez sur le site de l'asso pour faire vos réservations. Cette fermée est aussi une période où le cinéma est à l'honneur. Le Festival de Cannes s'invite dans vos cinémas pâtés. À Nantes, ça a commencé hier et c'est jusqu'à demain dimanche. La sélection officielle du Festival de Cannes, une dizaine de films issus de la sélection officielle du festival, y sera projeté. C'est l'occasion pour vous de voir peut-être de futurs chefs-d'œuvre récompensés en avant-première. C'est la fête de la nature ce week-end et on la célèbre magnifiquement à la maison du lac de Grandlieu. Tout le week-end, les visites animations sont gratuites. Et il faut signaler ce samedi de 13h30 à 18h30 la présence de la Ligue pour la protection des oiseaux ainsi qu'un jeu de plateau grandeur nature pour donner le virus de la randonnée aux enfants de votre entourage.
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projecteur sur le début des années 80 avec Alain Bashung et Gabi Ogabi. À 7h06, ça sent bon dans la cuisine. Bon appétit d'ailleurs si vous passez à table. Sophie Nolvaux pour vous servir. Nous sommes le samedi 23 mai et je vous ai préparé encore un bien joli programme pour ce long week-end de Pentecôte. C'est la musique qui va nous guider, nous détendre et nous faire vibrer avec Lewis Capaldi et Wish You The Best, juste après la gagnante de la Star Academy 2025. Voici Marine avec le fameux syndrome de l'imposteur. Ça s'appelle Escroc et c'est tout de suite sur votre radio ici.

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0: L'artiste écossais qui fêtera ses 30 ans cette année avait battu tous les records sur les plateformes de streaming avec son premier succès, Someone You Loved. Et là, on l'écoutait avec Wish You The Best, un titre encore très personnel et très réussi de Lewis Capaldi. À suivre, le groupe Queen, juste après Mylène Farmer. Vous écoutez votre radio ici. Très bel après-midi.
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1: Excellent après-midi, il est 14h, vous écoutez ici. Toute l'info en France et dans le monde en 90 secondes avec Benjamin Mathieu.
2: La mère de famille qui a abandonné ses deux enfants au Portugal au bord d'une route vient d'être placée en détention provisoire avec son compagnon. La juge qui les a entretenus retient les faits de crimes de coups et blessures aggravées, mise en danger et abandon. Cette femme de 41 ans avait parcouru en voiture le chemin entre Colmar et le Portugal avec ses deux enfants à bord. La chanteuse Véronique Sanson, 77 ans, hospitalisée d'urgence pour une infection respiratoire aiguë. Son concert ce soir au festival Hard Rock à Saint-Brieuc est annulé. 8 blessés la nuit dernière lors d'un rodéo nocturne dans le cadre d'un rassemblement de tuning illégal à Reims. 200 à 300 personnes qui s'étaient donné rendez-vous. Une voiture a percuté plusieurs personnes. Deux d'entre elles sont gravement blessées. Le conducteur n'avait pas le permis, il était alcoolisé. Un homme mis en examen hier pour participation à une association de malfaiteurs terroristes. Il envisageait une action violente dans le Nord. Il a été placé en détention provisoire. En sport, pour Bordeaux-Bègles, c'est peut-être la passe de deux avec la finale de Coupe des Champions en rugby. Ça commence dans une 1h45, les tenants du titre vont essayer de conserver leur trophée européen. La ferveur incroyable des Lensois accueillis en héros hier au milieu de la nuit par leurs supporters après leur victoire 3-1 en finale de la Coupe de France. Les joueurs qui vont défiler dans la ville pour une parade en bus qui commence dans une heure et c'est à suivre sur ici.fr évidemment. Et puis le palmarès du Festival de Cannes dévoilé ce soir lors de la cérémonie à 20h15. Le réalisateur sud-coréen Park Chan-wook et son jury se sont retirés pour délibérer dans un lieu secret.
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4: Bienvenue sur votre radio locale ici, Loire-Océan. On regarde les tendances météo pour cet après-midi et concrètement tout ce week-end sur la Loire-Atlantique et la Vendée. Ça se résume en une phrase, très beau, trop chaud. On est 10 degrés au-dessus des normales saisonnières. Ça donne des records de température proprement explosés ce samedi après-midi. Restez prudents, hydratez-vous. Ça atteint 31-32 degrés absolument partout. Dimanche et lundi, ça augmente même.
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0: C'était Robbie Williams avec Angels. Excellent samedi ici, à l'écoute de votre radio. Sophie Nolvaux avec vous et je vous promets de la bonne humeur dans vos balades, dans vos trajets en famille et dans toutes vos activités d'ailleurs de ce long week-end. Des conseils utiles près de chez vous et vos artistes préférés, c'est dans un instant avec vos trois chansons françaises à la suite.
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0: On écoutera notre baby doll Jane Birkin, le nouveau single de Gaëtan Roussel mais aussi le groupe Gold.
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1: Toujours branché à votre radio ici, c'était Jane Birkin avec ex-fan de 60s. Dans une poignée de minutes, place à Lionel Richie, mais sans plus tarder, ce sont les infos près de chez vous.
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2: Des heures, des infos pratiques, locales, utiles, gourmandes. Laissez faire votre radio préférée. La semaine prochaine, à l'occasion de la fête des mères, nous offrirons un repas gastronomique au manoir de la Régate pour deux personnes. Vous jouerez le matin dans le Blind Test avec Julie Fior et Romain Carré et vous serez sélectionnés au fur et à mesure de la semaine. Tirage au sort en fin de semaine pour vous offrir un resto étoilé à vous et la personne de votre choix. Revenons à ce week-end. C'est la nuit des musées ce samedi 23 mai. Le Château des Ducs ouvre ses portes. De 20h à minuit, c'est là que vous redécouvrez les collections du musée d'histoire, l'expo sorcière également. En nocturne, ça doit prendre une autre dimension. On termine avec la 5e édition du Salon Nautique de Pornic. Depuis hier et jusqu'à demain, au port de la Noé-Veillard, il y aura une vingtaine d'exposants, de nombreuses animations, pour aussi des sorties pêche en mer par exemple, des démonstrations nautiques, des animations musicales. On va sans prétexte à Pornic, mais là, c'en est un joli quand même.
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0: plus jeunes membres des Beatles, on écoutait George Harrison avec Got My Mind Set On You. Samedi 23 mai aujourd'hui, joyeux anniversaire à vous. Il y a peut-être de jolies festivités en cours ou en préparation. Eh bien, sachez que vous êtes né le même jour qu'un artiste français qu'on aime beaucoup. Vous l'avez reconnu, c'est François Fellman qui fête ses 68 ans. Bientôt 15h et toute l'info en France et dans le monde en 90 secondes. Mais avant, dans la programmation de votre après-midi, je vous ai choisi les Rolling Stones, le tout nouveau titre de Zazie, et un duo légendaire, Andrea Bocelli et Hélène Segarra. Bel après-midi à l'écoute de votre radio ici.
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1: Vous écoutez ici, bel après-midi, il est 15h. Toute l'info en France et dans le monde en 90 secondes avec Benjamin Mathieu.
2: La chanteuse Véronique Sanson, hospitalisée en urgence en raison d'une infection respiratoire aiguë. Elle doit renoncer à son concert prévu ce soir au festival Hard Rock à Saint-Brieuc dans les Côtes d'Armor. Elle sera remplacée au pied levé par Jeanne Chéral, selon ICI Armorique. La mère de famille alsacienne qui avait abandonné ses deux enfants au bord de la route, placée en détention provisoire par la justice portugaise. Son compagnon est lui suspecté d'avoir commis un crime de coups et blessures aggravées. Le conducteur responsable d'un accident la nuit dernière lors d'un rendez-vous tuning illégal à Reims a été arrêté et placé en garde à vue. Il conduisait sans permis et sous l'emprise de l'alcool lorsqu'il a fauché 8 personnes. 2 sont grièvement blessés. La France annonce interdire l'accès à son territoire au ministre israélien de la Sécurité nationale, Itamar Ben-Gvir. Une décision qui fait suite à la polémique après que ce ministre d'extrême droite n'ait tourné et publié une vidéo. Elle montrait des militants pro-palestiniens, dont certains Français, agenouillés et mains liées après leur arrestation par la police israélienne. La parade des supporters heureux. Les Lensois fêtent leur héros avec un défilé des joueurs du RC Lens sur un bus dans les rues de la ville. Ça commence à l'instant. Hier soir, les nordistes ont remporté la première Coupe de France de leur histoire. Victoire 3-1 face à Nice au Stade de France. La fête du rugby, on l'espère, pour Bordeaux-Bègles qui va essayer dans 45 minutes de conserver son titre de champion d'Europe. Pour cela, il va falloir battre le Leinster. La finale est à suivre évidemment en direct sur ICI Gironde, mobilisé pour l'événement.
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4: Bienvenue sur votre radio locale ici, Loire-Océan. On regarde les tendances météo pour cet après-midi et concrètement tout ce week-end sur la Loire-Atlantique et la Vendée. Ça se résume en une phrase, très beau. Trop chaud. On est 10 degrés au-dessus des normales saisonnières. Ça donne des records de température proprement explosés ce samedi après-midi. Restez prudents, hydratez-vous. Ça atteint 31-32 degrés absolument partout. Dimanche et lundi, ça augmente même.
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0: samedi et bienvenue si vous nous rejoignez à l'instant sur votre radio ici. C'était Sandra avec Maria Magdalena. Sophie Nolvaux au micro de votre après-midi musical avec dans quelques minutes des infos près de chez vous. Et si vous avez tenté la sieste et qu'on vient de vous réveiller, eh bien j'ai mieux qu'un café pour vous. J'ai de la musique qui donne la pêche et qui fait plaisir. On écoutera Indochine, Vanessa Paradis et Johnny Hallyday.
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0: route et bel après-midi à l'écoute de votre radio ici. C'était Indochine avec 3 nuits par semaine. Les Simple Minds nous arrivent, mais avant, voici quelques petites infos d'ici.
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2: Avec toutes les heures, des infos pratiques, locales et utiles. Il y a plein d'actu pour ce week-end. Avec plein de célébrations, on va commencer par la nuit européenne des musées. Célébrée notamment à Escale Atlantique ce soir. De 19h à 21h30, Escale Atlantique, ouverture en nocturne avec le ballet des noctambules. Comment vivait-on sur les paquebots de la belle époque, mais la nuit spécifiquement? On vous conseille fortement de réserver pour cette animation. Tout aujourd'hui, on fête la Bretagne à la Gobinière grâce au Centre culturel breton d'Orbeau. Danse et musique, jeux, stands pour la culture bretonne, apéritif musical, initiation à la danse et un fest-noz. Rendez-vous à la Gobinière tout aujourd'hui. Le club de la Roche-Vendée Triathlon organise son triathlon demain, dimanche 24 mai. Il y aura une partie de l'épreuve cycliste et toute la course à pied qui se passeront au centre-ville. Du coup, il y aura des perturbations sur votre circulation.
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0: Vous écoutez ici et la grande Céline Dion avec Pour que tu m'aimes encore, un énorme succès signé Jean-Jacques Goldman sur le 15e album de la star québécoise. Et vous le savez, c'est à Jean-Jacques Goldman aussi que Céline Dion doit son grand retour en musique. Avec pour certains et certaines d'entre vous l'immense chance d'aller l'applaudir chez nous à la rentrée sur la scène de Paris La Défense Arena. Allez, il sera bientôt 16h et l'info en France et dans le monde en 90 secondes. Mais avant ça, un incontournable de Ricky et Poveri, la reprise en Corse de Petite Marie par Affiletta et Francis Cabrel, mais aussi le groupe U2.
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1: Vous écoutez ici, il est 16h, bel après-midi. Toute l'info en France et dans le monde, en 90 secondes, avec Benjamin Mathieu.
2: Le ministre français des Affaires étrangères interdit l'accès au territoire français au ministre israélien Itamar Ben-Gvir. Cet élu d'extrême droite a filmé des militants pro-palestiniens, dont certains français dans des positions humiliantes. La vidéo a fait polémique. Nous ne pouvons tolérer que des ressortissants français puissent être ainsi menacés, intimidés ou brutalisés, dit Jean-Noël Barrot. Les suites des violents affrontements entre hooligans dans les rues de Paris dans la nuit de jeudi à vendredi. 60 gardes à vue, principalement d'ultra-niçois, ont été prolongées. Les affrontements qui ont fait 6 blessés, dont un grave. On apprend aujourd'hui qu'il s'agit d'un hooligan parisien. Une femme de 69 ans retrouvée morte la nuit dernière dans les toilettes des urgences du CHU de Nancy en Meurthe-et-Moselle. La victime avait été admise quelques heures plus tôt dans le service, vers 17h précise, ici Lorraine. La parade des supporters heureux, les footballeurs lensois défilent en ce moment dans les rues de Lens sur un bus à Impérial. Ils vont présenter le trophée de la Coupe de France reporté hier soir à 17h devant la mairie de la cité nordiste. Et c'est évidemment à suivre sur ICI Nord. Ils viennent de marquer un essai à l'instant même. Voilà, vous pouvez suivre ce match sur ICI Gironde. On parle de la finale de Champions Cup de rugby entre Bègles de Bordeaux et Leinster. Des Bordelais qui cherchent à conserver leur titre remporté l'an dernier. Ça joue depuis 14 minutes. Et donc, les Bordelais viennent de marquer un essai. Il y a 7-5. Vous pouvez avoir plus d'informations, évidemment, sur ICI.fr. Et je vous le dis, vous pouvez suivre ce match en direct sur ICI Gironde.
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4: Bienvenue sur votre radio locale ici, Loire-Océan. On regarde les tendances météo pour cet après-midi et concrètement tout ce week-end sur la Loire-Atlantique et la Vendée. Ça se résume en une phrase. Très beau, trop chaud. On est 10 degrés au-dessus des normales saisonnières. Ça donne des records de température proprement explosés ce samedi après-midi. Restez prudents, hydratez-vous. Ça atteint 31-32 degrés absolument partout. Dimanche et lundi, ça augmente même.
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0: Jean-Louis Aubert avec Juste une illusion sur votre radio ici. Excellent week-end de Pentecôte à toutes et tous et bonne fête à tous les Didier qui nous écoutent et à ceux que vous aimez aussi. Le dicton du jour, à la Saint-Didier, soleil orgueilleux nous annonce un été joyeux. Très très bonne nouvelle ça. C'est toujours Sophie Nolveau pour vous accompagner cet après-midi. Dans la suite, je vous ai choisi Johnny Clegg et Savouka, mais tout de suite, voici Louane avec Conduire.
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1: Vous connaissez les bourrines ? Ces maisons traditionnelles du 19e construites en terre et en paille dans le marais breton vendéen. Eh bien, je me suis demandé pourquoi elles s'appelaient comme ça. Parce que pour moi, une bourrine, c'est aussi le féminin d'un bourrin. Et un bourrin, bah, c'est quelqu'un qui ferme la portière de la voiture en claquant très fort. Un bourrin, c'est quelqu'un qui veut faire rentrer des carrés dans des ronds par la force. Un bourrin, c'est celui qui arrache un arbre juste parce qu'il y a des mauvaises herbes autour. C'est quelqu'un qui manque de finesse et qui préfère la force à la réflexion.
2: Alors, est-ce que les bourrines traditionnelles du marais breton ont un rapport avec le mot bourrin?
1: Il est fort probable que ce soit de faux cousins. Le nom des jolies bourrines du marais breton vendéen viendrait du latin bourra, qui veut dire laine grossière. C'est la même étymologie qui a donné bourre quand on parle d'une bourre de poils. Les bourrines étaient construites à partir de ce que les habitants avaient sous la main, de la terre, du sable, de la paille et des roseaux pour faire le toit. Et les toits en roseaux et leur apparence un petit peu poilue pourraient être à l'origine du nom de bourrine. Des habitations qui sont donc construites en bourrant des matériaux. Alors qu'un bourrin, l'expression familière qui désigne un lourdeau, viendrait de bourrique pour désigner un âne. D'ailleurs, en espagnol, âne se dit burro. En français, le bourrin est un « mauvais cheval », entre guillemets. C'est un cheval qui ne rapporte pas, en gros, un canasson. Le terme a dérivé pour qualifier les humains et les humaines un petit peu pâteaux en bourrin et bourrine, parce qu'on adore comparer les humains à des animaux. Les chiens, les rats, les cochons, les pies, les ânes, les paresseux et j'en passe. Et c'est pas du tout sympa pour les animaux. Il ne faut donc pas confondre le bourrin qui est dans le pré et la bourrine qui est dans le marais et qui est un très joli morceau d'histoire locale. Certaines bourrines se visitent. C'est le cas de la bourrine du Bois Jucot à Saint-Hilaire-de-Riez, qui est devenue un écomusée et qui a réouvert début avril à tous les visiteurs pour la saison. C'est le moment idéal pour nous, les locaux, d'aller y faire un petit tour.
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0: Charlene Spiteri, son charme et sa voix exceptionnelle. C'était Texas avec I Don't Want a Lover sur votre radio ici. Merci de nous avoir choisis. Dans une poignée de minutes, Laurent Voulzy prendra place dans la playlist. Ce sera juste après les infos pratiques d'ici.
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2: Avec toutes les heures, des infos pratiques, locales, utiles. L'événement Molo, porté par les Bouillonnantes à Nantes, c'est tout ce week-end. Aujourd'hui, de 11h à 16h, il y a un marché paysan. Et demain, un banquet gourmand et solidaire. Passez sur le site de l'asso pour faire vos réservations. Cette fin mai est aussi une période où le cinéma est à l'honneur. Le Festival de Cannes s'invite dans vos cinémas pâtés. À Nantes, ça a commencé hier et c'est jusqu'à demain dimanche. La sélection officielle du Festival de Cannes, une dizaine de films issus de la sélection officielle du festival, y sera projeté. C'est l'occasion pour vous de voir peut-être de futurs chefs-d'œuvre récompensés en avant-première. C'est la fête de la nature ce week-end et on la célèbre magnifiquement à la maison du lac de Grandlieu. Tout le week-end, les visites animations sont gratuites. Et il faut signaler ce samedi de 13h30 à 18h30 la présence de la Ligue pour la protection des oiseaux ainsi qu'un jeu de plateau grandeur nature pour donner le virus de la randonnée aux enfants de votre entourage.
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0: Pink avec All Out of Fight sur votre radio ici. Tiens, vous qui profitez de votre journée, on pourrait croire que le week-end est fait pour se reposer, mais dans l'humour en tube, Fred Ballard a trouvé une activité incontournable le samedi, c'est le pousser de caddie et le passage en caisse.
1: Gérard, on peut voir deux secondes par ici, Gérard.
2: Ouais, c'est bien, là, ouais.
1: C'est les pieds, ça passe pas.
2: Ça passe pas ?
1: Ça passe pas, je crois.
2: Bah, c'est le code barre, ça devrait passer, il n'y a pas de problème.
3: C'est ça le problème, c'est qu'on croit qu'il n'y a pas de problème, donc on continue de faire la queue à la seule caisse où il y a quand même un problème, Gérard.
2: Ça passe pas, là. Ça passe pas.
1: Madame Germain, qu'est-ce que c'est, il y a un problème, madame Germain. Les filles, ça passe pas.
2: Ça passe pas, là.
1: Parce qu'il faut les passer devant le code-barre, et puis c'est tout. Mais ça passe pas. C'est pour qui les piles,
2: monsieur.
1: Bonjour, monsieur, c'est pour vous les piles. Pourquoi vous voulez des piles, monsieur?
3: C'est vrai ça, quelle idée d'avoir ce besoin d'acheter des piles le week-end quand on bosse pas, alors qu'on pourrait très bien le faire la semaine quand on bosse, franchement. Mais au supermarché, il n'y a pas qu'en caisse qu'on se marre avec les inconnus. Les fous rires arrivent parfois par les haut-parleurs avec Blaise, le préposé aux annonces.
4: Quelle délicieuse odeur de pain. Du pain frais et chaud vient de sortir de notre four. Il est à votre disposition au rayon pain.
3: Oui, alors, quand on se sent obligé de préciser que le pain se trouve au rayon pain, c'est qu'on a quelques doutes sur le potentiel intellectuel de la clientèle. Mais bon, l'essentiel, c'est que la clientèle n'a aucun doute non plus sur le potentiel comique du gars qui cause dans le micro.
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0: Belle fin d'après-midi à l'écoute de votre radio ici. Pour une Begin avec toi, c'était évidemment Marc Lavoine. Pour rejoindre les infos de 17h, je vous propose de retrouver De Corgis avec Everybody's Got to Learn Sometime et Oria avec Soirée Mondaine.
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1: Vous écoutez ici, belle fin d'après-midi, il est 17h. Les infos présentées par Benjamin Mathieu.
2: La chanteuse Véronique Sanson, hospitalisée en urgence en raison d'une infection respiratoire aiguë. Elle doit renoncer à son concert prévu ce soir au festival Hard Rock à Saint-Brieuc dans les Côtes d'Armor. Elle sera remplacée par Jeanne Chéral, selon ici Armorique. 25 ans de réclusion criminelle pour Guillaume B, 51 ans, aux assises de Digne-les-Bains. L'homme est reconnu coupable de viol aggravé, actes de torture et de barbarie et proxénétisme sur son ex-compagne. L'ancienne légende de la F1, Alain Prost, victime d'un violent cambriolage à son domicile en Suisse. C'était en début de semaine, on l'apprend aujourd'hui. Âgé de 71 ans, il a été légèrement blessé à la tête. L'un de ses fils a été contraint d'ouvrir le coffre-fort familial. 300 à 400 personnes défilent à Nantes en mémoire d'Elijah, l'adolescent de 15 ans, tué lors d'une fusillade à Nantes. C'était le 14 mai dernier. L'adolescent qui était tué par balle dans le quartier populaire du Port-Boyer, sur fond de lutte de territoire entre narcotrafiquants. En sport, une première mi-temps de légende en finale de Champions Cup, la Coupe d'Europe de rugby. Bègle Bordeaux qui a inscrit 5 essais au Leinster. Les Bordelais qui mènent 35 à 12 et sont donc bien partis pour conserver leur titre. La très mauvaise nouvelle par contre à la veille du début de Roland-Garros, le français Arthur Fils, notre meilleur espoir aux internationaux de France, déclare forfait pour le tournoi. Le français est blessé à la hanche. Les footballeurs lensois sont attendus, eux, dans une heure devant l'hôtel de ville de Lens pour présenter le trophée de la Coupe de France à leurs supporters qu'ils ont remporté hier soir. Ils défilent actuellement dans les rues de la cité nordiste à bord d'un bus aux couleurs du club. Les Lyonnaises de l'OL jouent, elles, la finale de la Ligue des champions féminines de football face au FC Barcelone. Le coup d'envoi est dans une heure. Suspense total à quelques heures de la cérémonie du Festival de Cannes où la Palme d'Or sera décernée ce soir. Elle débute à 20h15 et c'est à voir sur France 2. Et puis on termine avec ce bon plan pour se rafraîchir. La 22e nuit européenne des musées partout en France avec des visites tardives jusque minuit et évidemment gratuite. Les infos sur nuitdesmusées.culture.gouv.fr.
1: 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Bienvenue sur votre radio locale ici, Loire-Océan. On regarde les tendances météo pour cet après-midi et concrètement tout ce week-end sur la Loire-Atlantique et la Vendée. Ça se résume en une phrase, très beau, trop chaud. On est 10 degrés au-dessus des normales saisonnières. Ça donne des records de température proprement explosés ce samedi après-midi. Restez prudents, hydratez-vous. Ça atteint 31-32 degrés absolument partout. Dimanche et lundi, ça augmente même.
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La Gitane, c'était Félix Gray. Il est 17h passé de quelques minutes. C'est une nouvelle heure qui démarre ensemble sur votre radio ici. Sophie Nolvaux avec vous pour vous offrir de la musique qui groove, des infos utiles près de chez vous et une jolie dose d'énergie pour pimper votre samedi. Patricia Cass va nous rejoindre juste après les Enfoirés avec L'île au trésor.

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2: 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Bonjour Quentin Billot.
3: Bonjour Julie.
2: Quentin Billot, ça fait 4 semaines tout pile qu'Alvéole a ouvert ses portes. Mais Alvéole, en fait, c'est quoi ?
3: Alors, Alvéole, c'est une des premières viennoiseries en France. Donc, on propose pas de boulangerie, pas de pâtisserie. On est vraiment entre les deux sur du feuilletage à base de croissants.
2: Et alors, elle vient d'où cette idée d'ouvrir justement carrément une boutique de croissants ?
3: C'est une rencontre, une belle rencontre avec mon associé Nicolas Noël, du coup. Et il avait déjà cette idée. Moi, j'avais, on va dire, les compétences techniques. Donc, voilà, on s'est rencontrés au bon moment et on a pu ouvrir cette belle entreprise.
2: Quelle différence avec un croissant que j'irais chercher dans une boulangerie, par exemple ? Quelle est votre particularité ?
3: En fait, on respecte tout. Donc déjà nos matières premières. Qu'un croissant, ça coûte cher à produire parce qu'on utilise beaucoup de matières nobles, donc de la bonne farine, du bon beurre, du sucre, du miel, des œufs. On est généreux dans les proportions, on met peut-être plus de beurre que certains et on y met surtout beaucoup d'amour.
2: Et ça, c'est vraiment l'ingrédient principal.
3: C'est l'ingrédient.
2: On est d'accord. Et alors après, autour de moi, quelles sont ces machines, ces grosses machines ?
3: Là, on est sur un laminoir, donc c'est mon meilleur ami. C'est lui qui fait en sorte que je souffre pas trop parce qu'il remplace le travail manuel du rouleau. Donc c'est lui qui va étendre la pâte, l'étaler finement. Il va m'aider aussi à tourer, donc tout au long de la journée, il m'accompagne.
2: Mais alors, vous avez dit tout à l'heure que vous utilisiez des matières nobles, que vous étiez généreux. Ça veut dire que mon croissant, franchement, il va être beaucoup plus cher.
3: Alors, on est un petit peu plus cher que les autres, mais on sait très bien que c'est un produit qui doit rester abordable. Donc nous, pour en toute transparence, comme notre laboratoire, on est à 1,60 pour le croissant.
2: Alors là, vous avez dit que c'était un cinnamon, c'est ça ?
3: Ouais, c'est ça. Donc cinnamon rolls, cinnamon, c'est cannelle en anglais, et rolls, bah, pour rouler, donc rouler cannelle.
2: Alors on va couper, alors j'espère que vous allez entendre. Oh là là, on voit toutes les couches. Il y a combien de couches au total là ?
3: De beurre, il y en a 12.
2: 12 couches de beurre ?
3: Ouais, 12 couches de beurre.
2: Il faut combien de temps pour faire un cinnamon ?
3: Alors, pour le réaliser, donc on le pétrit la veille. Ensuite, moi je viens le matin très tôt pour le tourer, le détailler. Pour avoir un produit très qualitatif, il faut environ 24 heures minimum.
2: Alors, c'est parti, je goûte. Donc, déjà, c'est bien doré. Dessous, c'est légèrement moelleux. C'est hyper aérien. Alors qu'en fait, il y a quand même du contenu à l'intérieur. D'habitude, la cannelle, c'est quand même très fort.
3: Ouais.
2: Et là, c'est justement dosé. C'est vraiment très, très bon.
3: Donc, on utilise une cannelle locale. Donc, on fait marcher un autre artisan du centre.
4: J'ai testé le hot dog, le sandwich, le pastrami, le jambon fromage. Voilà, on a goûté un peu de tout.
2: Et alors, votre préféré, votre chouchou ?
4: Alors, le préféré, c'est le Suisse salé, aujourd'hui, qui a remporté les honneurs. Et ensuite, je dirais le hot dog.
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0: toujours bien branché sur votre radio ici et on vous en remercie avec les One Republic et Runaway. Les infos près de chez vous arrivent bientôt. On va se retrouver juste après Christophe Maé avec La Lune et Julien Clerc avec Cœur de Rocker. Très bon samedi et à tout de suite.
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0: Vous écoutez votre radio ici, c'était Christophe Maé avec La Lune. Et c'est Mylène Farmer qui arrivera dans la playlist juste après quelques petites infos d'ici.
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2: Des heures, des infos pratiques, locales, utiles, gourmandes. Laissez faire votre radio préférée. 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Vous jouerez le matin dans le Blind Test avec Julie Fior et Romain Carré et vous serez sélectionné au fur et à mesure de la semaine. Tirage au sort en fin de semaine pour vous offrir un resto étoilé à vous et la personne de votre choix. Revenons à ce week-end. C'est la nuit des musées ce samedi 23 mai. Le Château des Ducs ouvre ses portes. De 20h à minuit, c'est là que vous redécouvrez les collections du musée d'histoire. L'expo sorcière également. En nocturne, ça doit prendre une autre dimension. On termine avec la 5e édition du Salon Nautique de Pornic. Depuis hier et jusqu'à demain, au port de la Noé-Veillard, il y aura une vingtaine d'exposants, de nombreuses animations, pour aussi des sorties pêche en mer par exemple, des démonstrations nautiques, des animations musicales. On va sans prétexte à Pornic, mais là c'en est un joli quand même.
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0: excellent début de soirée, c'était Damien Eudavid avec Next Summer. Dites donc, vous avez vu l'heure? Comme chaque week-end, on parcourt l'histoire sur votre radio ici, avec les voyages dans le temps de Stéphane Bern, et je vous emmène au temps de la mondialisation du savon.
1: Le savon de Marseille a des odeurs de Provence, d'huile d'olive et de lavande, et pourtant, il vient de bien plus loin, Alep, en Syrie. Au Moyen-Âge, les chevaliers partis en croisade en Orient ramènent des reliques, des épices. C'étaient les souvenirs duty-free, mais version médiévale. Et à Alep, en Syrie, ils découvrent aussi l'art de la savonnerie. C'est là qu'est fabriqué le plus vieux savon du monde depuis l'Antiquité. Conçu à base d'huile d'olive et de baies de laurier, ces pains de savon sont lentement cuits dans des chaudrons, puis séchés. Un produit raffiné et parfumé qui surprend les guerriers venus d'Occident, plus habitués à briller sur les champs de bataille que sous la douche. Ils rapportent la recette avec eux en Provence en l'adaptant à la mode locale. On garde l'huile d'olive abondante dans les campagnes et on abandonne le laurier. Rapidement, les ateliers prospèrent à Marseille et Louis XIV réglemente sa fabrication. Ne peuvent être utilisées que des huiles pures et sans mélange de graisse, sous peine de confiscation des marchandises. En clair, pas question de savonner le roi avec du gras de canard. Et voilà que grâce à la qualité de sa production, Marseille devient la capitale du savon.
2: C'est Marseille, bébé !
1: À la fin du XVIIe siècle, on en produit 20 000 tonnes par an, qui se vendent en portions de 5 à 20 kg. De quoi bien se frotter derrière les oreilles. C'est ainsi qu'une invention orientale est devenue un symbole provençal. La prochaine fois que vous vous lavez avec un cube de savon de Marseille, vous pourrez chanter sous la douche « Tout, tout pour ma Syrie, ma Syrie ».
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0: Rappelle-moi, nous étions en 1984 en compagnie de Jean-Jacques Goldman sur votre radio ici. Il sera bientôt 18h, l'heure des infos. D'ici là, on écoutera Amir avec Alain Parfait et Pink Floyd avec Monet. Très bon week-end.
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1: Vous écoutez ici, il est 18h, bon début de soirée. Les infos présentées par Benjamin Mathieu.
2: Ça vient de se terminer, la maîtrise et la démonstration de Bordeaux-Bègles en finale de Champions Cup, la Coupe d'Europe de rugby. Une victoire très nette, 19-41 face aux Irlandais du Leinster, malgré deux cartons jaunes. Les Bordelais qui réalisent donc le doublé après leur titre de l'an dernier. Je ne vais pas être en mesure de jouer cette année à Paris, la déclaration d'Arthur Fils en conférence de presse, en forme de série noire qui se poursuit. Le numéro 1 français est forfait pour Roland-Garros, le tournoi débute demain. Le français de 21 ans, déjà blessé l'année dernière, avait dû abandonné au cours du Grand Chelem parisien. La parade des footballeurs lensois devant leur public en ce moment même, des milliers de supporters sang et or réunis dans la cité nordiste pour fêter les champions de France. Le verdict aux assises des Alpes de Haute-Provence à Digne-les-Bains, Guillaume Bussy, reconnu coupable de viol aggravé, acte de torture et de barbarie et proxénétisme sur son ex-compagne. Il l'avait obligé à des relations tarifées avec au moins 500 personnes. Il est condamné à 25 ans de réclusion criminelle. 300 volontaires aux alentours de Saint-Étienne de Montluc en Loire-Atlantique pour tenter de retrouver Manon Rolando, cette agricultrice de 31 ans, portée disparue depuis près de 2 mois. L'inquiétude pour la chanteuse Véronique Sanson, elle est hospitalisée en urgence en raison d'une infection respiratoire aiguë. Elle doit renoncer à son concert prévu ce soir au festival Hard Rock à Saint-Brieuc dans les Côtes d'Armor. La France annonce interdire l'accès à son territoire au ministre israélien Itamar Ben-Gvir. Cet élu d'extrême droite a filmé des militants pro-palestiniens, dont certains français dans des positions humiliantes. La vidéo a fait polémique. Nous pouvons tolérer que des ressortissants français puissent être ainsi menacés, intimidés ou brutalisés, dit notamment Jean-Noël Barrot, le ministre des Affaires étrangères. Dans la guerre au Moyen-Orient, le chef de la diplomatie américaine Marco Rubio dit espérer de bonnes nouvelles qui pourraient être annoncées aujourd'hui. L'Iran dit finaliser des protocoles de fin de conflit. Et puis le palmarès du Festival de Cannes qui sera dévoilé ce soir. La cérémonie est à suivre à 20h15 sur France 2.
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1: Un bon début de soirée à l'écoute d'Ici Loire-Océan, votre radio locale en Vendée et en Loire-Atlantique. Fait un point avec vous sur la météo de ce début de soirée et de cette nuit. J'espère que vous trouverez le sommeil facilement sur les grandes villes. La chaleur risque de persister, d'être un peu étouffante avec des températures maximales bien trop hautes pour la saison. Demain, ça recommence de nouveau des 31-32 degrés facilement par endroit. Ça monte jusqu'à 34 ce lundi, soyez vigilants.
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Votre radio ici, Chris Isaac avec Blue Hotel. Je vous souhaite un excellent début de soirée. À 18h, passé de quelques minutes, vous êtes peut-être dans la voiture, déjà en route, vers un dîner entre amis, ou en train de profiter de la douceur de ce nouveau long week-end. Sophie Nolvaux avec vous pour une nouvelle heure de good vibes et de chansons qui font du bien, avec Anastasia qui arrive, juste après Florent Pagny, avec la dernière chanson du monde.

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0: Rita avec Promets-moi sur votre radio ici. Dans le prochain quart d'heure, place aux conseils utiles près de chez vous et Patrice Gascoigne qui viendra nous parler de Capitaine Marlowe dans les coulisses télé. Mais d'abord, on va découvrir ensemble le nouveau single de Zazie juste après Terrence Trent D'Arby. Je vous souhaite un très bon samedi.
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1: Il est sorti hier, il est tout chaud, il est tout beau, le nouveau single de Zazie. On écoutait Peu importe sur votre radio ici. Ça va bouger dans quelques minutes avec Earth, Wind & Fire, mais tout de suite, des infos près de chez vous.
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3: Avec toutes les heures, des infos pratiques, locales et utiles. Il y a plein d'actu pour ce week-end. Avec plein de célébrations, on va commencer par la nuit européenne des musées, célébrée notamment à Escale Atlantique ce soir, de 19h à 21h30. Escale Atlantique, ouverture en nocturne avec le ballet des Noctambules. Comment vivait-on sur les paquebots de la belle époque, mais la nuit spécifiquement? On vous conseille fortement de réserver pour cette animation. Tout aujourd'hui, on fête la Bretagne à la Gobinière grâce au Centre Culturel Breton d'Orbeau. Danse et musique, jeux, stands pour la culture bretonne, apéritif musical, initiation à la danse et un fest-noze. Rendez-vous à la Gobinière tout aujourd'hui. Le Club de la Roche-Vendée Triathlon organise son triathlon demain, dimanche 24 mai. Il y aura une partie de l'épreuve cycliste et toute la course à pied qui se passeront au centre-ville. Du coup, il y aura des perturbations sur votre circulation.
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0: extrait de son 8e album éponyme en 91, Alain Bachung avec Osez Joséphine. Vous écoutez ici et c'est l'heure des coulisses télé avec Patrice Gascoin. Salut Patrice.
1: Salut Sophie.
0: Ce soir, vous avez repéré que France 2 brouille les pistes. Aucun divertissement au programme. À la place, un épisode de Capitaine Marlowe.
1: Ce soir, David Hallyday a une déclaration à faire. Enfin, plutôt son personnage dans Capitaine Marlowe. Il a un truc à vous dire.
2: Bon ben, je n'avais pas forcément prévu d'annoncer aujourd'hui. Mais bon, manifestement, j'ai pas le choix. Voilà. Carla et moi allons nous marier.
1: Alors, je vous cache pas que la nouvelle va en surprendre quelques-uns. Dans l'enquête de Capitaine Marlowe, ce soir sur France 2, David Hallyday incarne Grégoire, un grand reporter exilé sur une île bretonne. Ce Grégoire reçoit ses anciens amis de lycée pour un week-end de retrouvailles, mais effectivement, lorsqu'il leur présente sa jeune et jolie fiancée, l'ambiance se tend. Et malheureusement, le lendemain, un de ses amis meurt dans une explosion. Je laisse à Marlowe, Corinne Maziro, le soin de découvrir sous vos yeux ce soir le coupable. En attendant, j'ai voulu savoir pourquoi José Dayan, créatrice et réalisatrice de Marlowe, a-t-elle pensé à vous, David Hallyday, pour ce personnage de Grégoire ?
2: Ça, faudrait lui demander, je ne peux pas répondre à sa place. En tout cas, tout ce que je peux dire, c'est qu'il y a 2 ans déjà, elle m'avait sollicité pour un Marlowe, et je ne pouvais pas parce que j'étais en tournée. Je pensais qu'elle allait oublier, et en fait, non.
1: José n'oublie jamais.
2: C'est ça, oui, on apprend à la connaître. J'étais très surpris qu'elle repense à moi 2 ans après. J'ai lu le scénario, il m'a bien plu. Je me suis dit, allez, on y va. Ça a été un très beau déclencheur que de bosser avec elle. J'ai découvert d'abord quelqu'un d'extraordinaire humainement, qui sait ce qu'elle veut. Je me suis senti totalement en confiance. Bon, elle bosse très très vite. Et donc le casting était top. Donc j'ai vraiment pris beaucoup beaucoup plaisir au point de me dire, ça serait vraiment génial de remettre le pied à l'étrier une nouvelle fois, puis de continuer quelque part à faire sur un beau projet comme ça. Why not?
1: Moi, je suis sûr que ça va donner des idées à certains de proposer à David Hallyday d'être héros de série.
2: Mais pourquoi pas si c'est un rôle de composition et puis que quelqu'un totalement différent de moi, pourquoi pas? Oui, non, mais c'est très amusant de tourner. Et je trouve que c'est pas complètement antinomique avec mon métier à moi. Il y a vraiment des similitudes entre la musique, la scène, en tout cas le live, un plateau de cinéma.
1: Les coulisses de ce premier rôle pour David Hallyday à voir ce soir sur France 2 dans Capitaine Marlowe. Quant à moi, Capitaine Gascoin, je reviens demain avec de nouvelles coulisses télé.
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0: Après 5 ans d'absence, Benabar signe son retour avec un nouvel album, Le Soleil des Absents, et ce titre, Quoi qu'on dise. Il sera bientôt 19h, l'heure des infos, et je vous laisserai en compagnie de Laurent Petit-Guillaume avec 100% années 80. Pour l'heure, de notre côté, on se quitte avec Noir et Blanc, un titre incontournable de Bernard Lavilliers. Bon week-end et à demain, ici.
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2: 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Attention, il y a une petite averse.
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1: Excellente soirée, vous écoutez ici, il est 19h. On s'informe avec Benjamin Mathieu.
2: La fierté de toute une ville, de toute une région, le maire de Bordeaux, Thomas Cazenave, aux anges, après la victoire de l'UBB en finale de Champions Cup, la Coupe d'Europe de rugby, une victoire très nette pour Bègles-Bordeaux qui a marqué 5 essais au Leinster. Score final 41-19, les Bordelais qui réalisent donc le doublé, conservent leur titre, gagné la saison dernière. Mathieu Jalibert, forcément très heureux juste après le coup de sifflet final.
3: La deuxième mi-temps a été compliquée, mais la première, on s'est rendu les choses faciles. On avait un bon matelas. Ça a été dur parce qu'on a pris un carton jaune. Donc voilà, on a subi, mais voilà, on est venu à Bilbao pour réaliser notre rêve, réécrire encore l'histoire. Et voilà, back to back, juste magnifique. En fait, ce qui me fait plaisir, c'est de voir ce monde. On est arrivé avec le bus, il n'y avait que des Bordelais. On s'est dit waouh, même si c'est beaucoup moins loin que le Leinster. Voilà, on a un public formidable. On a fait une campagne européenne magnifique et voilà, on voulait solder ça par un nouveau titre. Voilà, on dit que la plus dure, c'est la deuxième.
2: Louis Bielbarré et son fameux casque rouge a été désigné meilleur joueur de la compétition. Toutes les réactions sont à retrouver sur Ici Gironde. Du côté de Lens, on n'en finit plus de fêter les vainqueurs de la Coupe de France. 25 000 personnes dans les rues de la cité nordiste cet après-midi pour la parade des joueurs et la présentation de la Coupe devant l'hôtel de ville. Le verdict aux assises des Alpes de Haute-Provence à Digne-les-Bains. Guillaume Bussy, reconnu coupable de viol aggravé, acte de torture et de barbarie et proxénétisme sur son ex-compagne. Il l'avait obligé à des relations tarifées avec au moins 500 personnes. Il est condamné à 25 ans de réclusion criminelle dans un procès assez grave. Mathilde Romagnan, vu la gravité des faits, c'était même la réclusion à perpétuité qui avait été requise.
4: Mais les jurés ont opté finalement pour une peine un peu moins lourde. Vous l'avez dit, 25 ans de réclusion assortie d'une période de sûreté des deux tiers. Avec les 4 ans qu'il a déjà passé en détention, il lui reste environ 12 ans à passer derrière les barreaux. Guillaume Bussy, impassible à l'annonce du verdict, est aussi condamné à une peine de suivi socio-judiciaire. Lui dont les experts psychiatres ont dit qu'il a une personnalité de pervers sadique prenant du plaisir dans la souffrance de l'autre et qu'il était incurable. Son nom est inscrit au fichier des délinquants sexuels et il a également l'interdiction d'entrer en contact avec Laetitia et ses enfants. Son autorité parentale lui a été retirée concernant la fille qu'ils ont eue ensemble. Elle a 8 ans désormais. Enfin, il a l'interdiction définitive de détenir un animal après avoir obligé Laetitia à se livrer à des actes zoophiles. Laetitia, qui ne s'est pas exprimée à la sortie du tribunal où elle a été acclamée par de longs applaudissements des militantes féministes du collectif 8 mars tous les jours. Militantes qui étaient là chaque jour du procès. Laetitia a reçu un bouquet de fleurs. Elle leur a dit merci beaucoup. Elle a refusé, on le rappelle, le huis clos pour sensibiliser sur les violences sexuelles.
2: L'inquiétude pour la chanteuse Véronique Sanson. Elle est hospitalisée en urgence en raison d'une infection respiratoire aiguë. Elle doit renoncer à son concert prévu ce soir au festival Hard Rock à Saint-Brieuc dans les Côtes d'Armor. Une femme de 69 ans retrouvée morte la nuit dernière dans les toilettes des urgences du CHU de Nancy en Meurthe-et-Moselle. La victime avait été admise quelques heures plus tôt dans le service. Son état n'inspirait pas d'inquiétude, indique le procureur de Nancy. Jusqu'à 31,5 degrés en Indre-et-Loire, on est bien au-delà des normales de saison, vous l'avez remarqué, pour un week-end de Pentecôte. L'indice UV est lui qualifié de très fort, à 8 sur une échelle de 11, une donnée qu'on prend rarement en compte. Exemple à Chinon, où ces tourangeaux semblent bien insouciants. Philippe Père remet les indices UV à l'heure.
5: Christine est sur les bords de Vienne, plein soleil.
6: Ah oui, on revit là. Hein.
5: Est-ce que vous savez qu'on est en indice UV 8 sur 11? Là, je vous vois bras nus, au soleil, sans chapeau.
6: Pourtant, j'ai ce qu'il faut dans la voiture. Hein.
5: Pourquoi vous ne l'avez pas avec vous?
6: J'ai zappé.
5: Vous connaissez cet indicateur?
6: Non.
5: Elle n'est pas la seule.
7: Non, c'est vrai que je ne regarde pas les indices UV.
5: Mais le tube de crème solaire n'est jamais loin de Pauline.
7: Oui, je remets un peu de crème. C'est l'occasion parce que souvent, j'oublie d'en remettre dans la journée. Et j'en mets que sur le visage, j'en mets pas trop sur les autres parties du corps. D'ailleurs, si on enlève nos montres, il y a une énorme trace blanche qui prouve qu'on a déjà beaucoup pris le soleil alors qu'on est au printemps.
8: Mais moi j'adore le soleil.
5: Karine a un gros foulard noir sur la tête.
8: Parce que l'indice UV est à 6, alors il faut faire très attention au soleil.
5: L'indice UV est à 6, ah bon?
8: Il est pas à 6, il a combien?
9: Il a 8.
8: 8 ouais. Ok, bah 8 sur 11 c'est pas mal, hein, c'est une bonne note.
5: Oui mais pour la peau quand même, bon vous êtes pas rouge écrevisse mais...
8: Non, je bronze bien.
5: Oui mais une pleine exposition aux rayons UV, même à cette période de l'année, c'est dangereux.
10: On entend nos patients dire, pour une fois qu'on a du soleil, nous sortons sans forcément nous couvrir.
5: Anne Bellus, secrétaire général du Syndicat national des dermatologues.
9: Ce qu'il convient vraiment de dire, c'est se protéger du soleil, toujours en privilégiant la protection vestimentaire, qui est la moins chère, qui est la plus efficace.
5: Sans oublier la crème solaire, bien sûr, d'un indice au moins de 50.
2: Le reportage ici Touraine et Météo France qui vient de placer le Finistère en vigilance jaune canicule pour une première. Jamais le dispositif n'avait été activé si tôt dans l'année.
1: 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Fait un point avec vous sur la météo de ce début de soirée et de cette nuit. J'espère que vous trouverez le sommeil facilement. Sur les grandes villes, la chaleur risque de persister, d'être un peu étouffante, avec des températures maximales bien trop hautes pour la saison. Demain, ça recommence de nouveau, des 31-32 degrés facilement par endroit. Ça monte jusqu'à 34 ce lundi, soyez vigilants.
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10: Bonsoir à tous, c'est l'heure de rendre hommage à ceux et celles qui nous ont fait chanter devant les clips, à la télé, danser dans nos premières discothèques, dépenser notre argent de poche en 45 tours, en 33 tours. Bah, les stars 80, on les retrouve et ça commence comme ça.

0: Madonna, c'était la Isla Bonita.
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0: Eh oui, les années 80, ce sont les années Madonna, mais aussi David Bowie. En 1983, il surfe sur les succès et entreprend une gigantesque tournée mondiale, le Serious Moonlight Tour, qui commence à Bruxelles le 18 mai. Le 24 et le 25, il est au Palais des Sports de Lyon, et moi aussi. Ensuite, ce sera Fréjus dans les arènes, et à Paris, il faudra attendre les 8 et 9 juin à l'Hippodrome d'Auteuil. J'ai encore mon billet d'entrée. Hein. Et ce soir-là, bien sûr, j'ai chanté très fort Let's Dance, mais aussi Ashes to Ashes. Fermez le micro, je vais recommencer.
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0: Niagara, c'était quand la ville d'or. Le duo qui a révolutionné la pop-rock made in France avec un style, un son, une esthétique très personnelle qu'on a beaucoup aimé. Et notamment grâce à ce tube sorti en 87, un petit clin d'œil au film américain Quand la ville d'or de John Huston, dans lequel joue Marilyn Monroe, idole du groupe. La suite de 100% années 80, c'est encore un tube qui a marqué cette décennie. Hein. Indochine arrive avec Tes yeux noirs, dans un instant.
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0: L'ambiance des années 80, ça continue sur votre radio Ici Loire-Océan, juste après ces petites infos.
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2: 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L'événement Molo, porté par les Bouillonnantes à Nantes, c'est tout ce week-end. Aujourd'hui, de 11h à 16h, il y a un marché paysan. Et demain, un banquet gourmand et solidaire. Passez sur le site de l'asso pour faire vos réservations. Cette fermée est aussi une période où le cinéma est à l'honneur. Le Festival de Cannes s'invite dans vos cinémas pâtés. À Nantes, ça a commencé hier et c'est jusqu'à demain dimanche. La sélection officielle du Festival de Cannes, une dizaine de films issus de la sélection officielle du festival, y sera projeté. C'est l'occasion pour vous de voir peut-être de futurs chefs-d'œuvre récompensés en avant-première. C'est la fête de la nature ce week-end et on la célèbre magnifiquement à la Maison du Lac de Grandlieu. Tout le week-end, les visites animations sont gratuites. Et il faut signaler ce samedi de 13h30 à 18h30 la présence de la Ligue pour la protection des oiseaux ainsi qu'un jeu de plateau grandeur nature pour donner le virus de la randonnée aux enfants de votre entourage.
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0: La Dame de Haute-Savoie, c'était bien sûr Francis Cabrel.
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0: Un grand classique de Monsieur Cabrel, un bel hommage à cette fameuse amie chez qui il allait se reposer, se ressourcer loin du showbiz dans un chalet à Saint-Martin près de Sallanches, dans ce beau département qu'il considère comme le plus beau du pays, exception faite bien sûr de son cher Lot-et-Garonne. Pour la suite, c'est encore de l'amour, mais en mode partage, une invitation à s'aimer les uns les autres et à faire la fête, un titre qui fait se lever les foules, On va s'aimer, signé Gilbert Montagnier bien sûr.
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0: Renaud, It's Not Because You Are. Extrait de l'album Marche à l'ombre sorti en 80, un titre en franglais, sans doute le souvenir d'une fille au pair qui venait d'Angleterre. Dans ces cas-là, le mélange des deux langues est idéal pour le rapprochement. Bref, c'est du Renaud. La suite de votre soirée dès 20h, c'est la playlist de l'invité d'Émilie Mazoyer. Ce soir, Éric Emmanuel Schmitt. Mais ce sera après Michel Berger, les princes des villes qui arrivent juste après ça.
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1: 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Il est 20h.
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0: Mozart dans vos oreilles ce soir pour accueillir Éric Emmanuel Schmitt qui vient de publier aux éditions Albin Michel. Juste après Dieu, il y a Papa, un roman qui raconte l'histoire des Mozart, père et fils.
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0: Salut à toutes, salut à tous et bienvenue dans Décibel. Vous le savez, c'est l'actu musicale tous les soirs entre 20h et 21h. Et puis, le week-end, on prend les chemins de traverse. Demain à 20h, ce seront les chansons préférées des auditrices et des auditeurs. Et ce soir, comme tous les samedis, c'est un invité qui vient partager avec nous ses chansons, sa playlist et aussi son actualité. Ce soir, donc, Éric Emmanuel Schmitt, notamment de l'Académie Goncourt. Hein, ses livres traduits en 48 langues qui atteignent des tirages vertigineux et ses pièces qui sont jouées régulièrement dans plus de 50 pays. Peut-être est-il ce soir pour la première fois DJ. Bonsoir Éric Emmanuel Schmitt.
3: Bonsoir.
0: Bienvenue dans Décibel. Je suis très contente de vous rencontrer pour la première fois. C'est un peu impressionnant. Vous savez que vous êtes un peu impressionnant.
3: Mais je ne mords pas sauf ce rendez-vous.
0: Non mais j'ai pas pris rendez-vous. C'est un Doctolib un peu spécial. Okay. Nous parlerons donc ce soir de musique, évidemment. Et de musique, il en est question dans votre nouveau roman, Juste après Dieu, il y a Papa, l'histoire des Mozart, donc père et fils. C'est pas la première fois que vous vous intéressez à Mozart. Il y a une vingtaine d'années, vous racontiez comment Mozart vous avait sauvé la vie, c'est ça ?
3: Oui, j'avais écrit Ma vie avec Mozart pour montrer comment... Pendant une dépression d'adolescence, tout d'un coup, la lumière était revenue, ou plutôt la musique, m'avait ramené dans le monde au désir de vivre, et c'était la musique de Mozart.
0: 20 ans plus tard, donc, Mozart, on va dire que dans votre roman, vous lui donnez pas forcément le très beau rôle, c'est pas un fils très loyal pour son père.
3: Mais est-ce qu'il y a des bons fils ? Je pense qu'il y a peut-être plus de bon père que de bon fils. Non, parce que être père, c'est un engagement. Être père, on choisit d'être père ou on accepte d'être père. Alors qu'on ne choisit pas d'être fils, on est forcément le fils de quelqu'un. Ouais. Et donc, c'est deux façons de s'engager dans la vie très, très différentes. Et le père a souvent un amour plus altruiste parce que ce qu'il veut, c'est le bien et la réussite de son fils. Alors que le fils a un amour assez égoïste. Il veut que son père ou sa mère se comporte comme un bon père ou une bonne mère. On part pas au même étage. Oui. Après, on peut arriver à se retrouver entre les étages. Mais au départ, on part pas dans les mêmes étages. Donc, en fait, j'ai beaucoup d'affection pour Léopold Mozart parce que je trouve que c'est un père extraordinaire qui va beaucoup souffrir ensuite de la séparation d'avec son fils. Mais j'aime d'amour Wolfgang Amadeus Mozart qui, d'ailleurs, peut-être dans ses rapports avec son père me ressemble un peu plus. C'est-à-dire, pense à lui. Oui. D'abord, avant de penser à son père, pense à se réaliser. Et je crois que c'est dans le destin des fils, il faut qu'ils prennent de la distance par rapport à leur père, qu'ils coupent même parfois la relation avec leur père pour dire « je vais vivre ma vie et non pas celle que tu as rêvée pour moi ». Et c'est là qu'on commence à être un adulte. Donc en fait, le terrible dans la relation père-fils, c'est que le fils doit à un moment... tuer symboliquement le père.
0: Tuer le père.
3: Alors que jamais un père, jamais une mère ne veut tuer symboliquement son enfant.
0: Ouais. C'est drôle que vous parliez de vous, puisque vos parents sont des sportifs,
3: oui.
0: Et vous êtes devenu un écrivain. Donc oui. Je pense que vraiment, dans une classe d'enfants, il y a vraiment les deux gangs, les sportifs d'un côté, les intellos de l'autre. Ça, c'était une façon, oui, de vous éloigner, de vivre votre vie. Et est-ce que ça a posé, si ce n'est problème, au moins question, à votre père, de dire « mais tu n'es pas comme moi, tu ne vas pas être sportif ».
3: Alors, en fait... Pour eux, être sportif, c'était vraiment une vocation et ils étaient extrêmement doués puisque ma mère a été championne de France, oui, de course pendant 20 ans.
0: C'est leur carrière aussi.
3: Oui, c'est leur, ouais, carrière aussi. Et en fait, moi, du coup, j'ai fait enfant beaucoup, beaucoup, beaucoup de sport. C'était une donnée qui appartenait à la vie quotidienne, beaucoup plus que tous mes camarades. Mais mes parents n'étaient pas des sportifs bornés. Ils avaient un goût énorme de la culture. Ils m'emmenaient au théâtre, à l'opéra, au concert. Il y avait énormément de livres à la maison. On écoutait des disques. Et donc, cette part-là, je l'ai plus reçue que l'autre. l'autre. Voilà. Mais ce n'était pas contre eux. Par contre, j'ai importé de leur pratique sportive certains principes. C'est-à-dire, par exemple, l'idée que si on s'entraîne, on peut repousser ses limites et devenir meilleur. Et ce qui compte, c'est de se servir du temps pour devenir meilleur. Le temps est un ami. Le temps est quelque chose qui permet de faire des progrès. Et moi, j'ai importé cet idéal d'excellence et du travail sur soi dans le temps, dans ma vie intellectuelle et artistique. Donc, en fait, je leur dois énormément. Je les ai déçus en n'étant pas sportif. Mais ils étaient assez fiers quand même du fait que j'avais bien reçu d'eux et le goût des arts et les impératifs du sport sans faire de sport.
0: Et la discipline sportive s'applique également dans la préparation de Décibel. Éric-Emmanuel Schmitt a été parfait, nous a envoyé une liste de chansons à partager avec vous ce soir. La première, faut-il la présenter ? Allez, juste pour le plaisir. Un homme heureux, William Scheller, en solitaire, juste avec son piano.

0: Scheller en solitaire, cet album live sorti en 1991. Je pense toujours aux quelques dizaines de vénards qui étaient dans la petite salle du studio d'Avou pour entendre William Scheller interpréter ses titres. C'est donc son troisième album live, mais c'est surtout l'album qui a sonné la renaissance de William Scheller et le retour d'amour du public français. Est-ce que c'est important pour vous la musique, Eric Emmanuel Schmitt, dans la vie tous les jours?
1: Ah oui, pas de journée sans musique, impossible. Je peux éventuellement ne pas lire, éventuellement ne pas écrire, bon, difficilement, mais alors impossible d'avoir une journée sans musique, bien sûr.
0: On parlait tout à l'heure de Mozart et de sa musique qui vous a sauvé la vie à l'adolescence, qui vous a redonné le goût de vivre, plutôt. Est-ce que des musiques moins savantes aussi vous touchent et vous transportent?
1: Oui, bah, là, par exemple,
0: Scheller.
1: Scheller, bon, enfin, en même temps, c'est assez savant, oui. Si on regarde le détail des harmonies, etc. etc.
0: C'est vrai.
1: Non, pour moi, il faut que la musique ait un caractère d'évidence, qu'elle soit savante ou pas savante. Parce que Mozart, c'est très savant, c'est le musicien le plus savant de son époque, parce qu'il est surentraîné très jeune, et en même temps, c'est évident, c'est la clarté du génie, quoi.
0: Ah oui, première écoute, on sait ce que ça nous fait.
1: Exactement, et c'est inépuisable.
0: Oui, c'est vrai.
1: Parce que c'est ça, les grandes œuvres. Non, j'ai besoin, la musique me recentre. La musique, à la fois, elle me débarrasse de moi-même, puisque écouter, c'est faire le vide de soi en soi. Donc, c'est une belle expérience d'être débarrassé de soi, à certains moments. Quand soi, ce n'est que des soucis, des responsabilités pesantes, des agacements, etc. Ouais. Donc je me débarrasse de ça pour être dans un univers où tout d'un coup l'harmonie et la beauté des sons comptent. Et puis après, je me rejoins plus. Une fois que je me suis débarrassé de moi-même, je vais me rejoindre plus profondément. C'est-à-dire, je vais retourner à l'essentiel, ce qui compte, les gens que j'aime, les choses importantes que j'ai à faire, faire attention à la lumière qui m'entoure, etc. Ce sont vraiment des... Oui, ce sont des purges spirituelles.
0: Donc impossible d'écouter de la musique en écrivant, si je vous suis. En revanche, plutôt chouette d'écrire après avoir écouté de la musique.
1: Ah oui, parce qu'elle vous conduit quelque part. Oui. Elle vous conduit vers un lieu de vérité qui est une part de vous-même. Bien sûr, elle met en condition.
0: Alors,
1: c'est mieux que la drogue.
0: Ah, notez-le les jeunes qui nous écrivaient. Eric Emmanuel Schmitt s'est testé et approuvé, la musique c'est mieux que la drogue. Juste après Dieu, il y a papa, c'est votre nouveau roman qui raconte donc cette relation père-fils chez les Mozart. Alors je suis allée fouiller un petit peu dans les grands tubes de la chanson française, les pères et les fils. Il y a les pères qui s'adressent à leurs fils. Pascal Obispo chante Millésime quand il devient papa. 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

0: Il y a aussi Daniel Guichard, là c'est le fils qui parle de son père. Et la chanson c'est Mon Vieux.
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0: Et plus joyeux, les Toulousains Big Flo et Oli qui parlent de leur...

0: papa.
1: Hein, je connaissais pas, j'aime bien.
0: Big Flo et Oli, papa. Alors c'est très joli, d'autant plus que le père de Big Flo et Oli vient d'Amérique du Sud. Il est venu en France pour devenir chanteur musicien de salsa. Et alors eux deviennent des stars. Lui n'est pas devenu une star. Donc et maintenant, les fans de Big Flo et Oli aiment écouter la musique du papa. Donc oui, voilà, l'histoire est belle.
1: C'est bien. Et belle transmission.
0: Jolie transmission. Et donc évidemment, oui, ça m'a fait penser à votre
1: roman. Oui, parce que Léopold Mozart, le père de Wolfgang Amadeus Mozart, je lui fais dire dans le livre, je suis un compositeur médiocre, je n'ai réussi qu'un seul chef-d'œuvre, Wolfgang. Ouais. Son chef-d'œuvre, c'est son fils.
0: Oh, c'est beau, hein, c'est beau. Alors vous aussi, vous êtes devenu papa.
1: Oui.
0: Alors, ça aussi, j'imagine que...
1: Alors moi, je suis convaincu d'avoir fait deux chefs-d'œuvre.
0: Hein. Ah, bravo.
1: Je vous dis tout de suite.
0: Des disques d'or.
1: Oui, je suis un papa tardif, mais tellement heureux et tellement disponible et attentif, ce que je n'aurais peut-être pas été plus jeune.
0: Ouais.
1: Et jamais de ma vie, je n'ai senti cela, sauf quand j'étais auprès de ma mère. Quand j'étais auprès de ma mère, que j'ai adoré plus que tout, j'avais le sentiment d'être au centre du monde. Et quand ma fille est arrivée, je l'ai prise dans mes bras et je me dis, ça y est, je suis de nouveau au centre du monde. Et elle pense la même chose.
0: Waouh, vous verrez quand elle se mettra à écouter la bande originale de La Reine des Neiges, on en reparlera. Éric Emmanuel Schmitt, pour le moment, c'est encore nous qui choisissons la musique. Edith de Préto, alors ça c'est un artiste que vous aimez
1: que
0: beaucoup, vous aimez sa voix, il a un timbre hyper particulier, on adore ou on déteste.
1: Hein. Ah oui, moi j'adore, il a un timbre, il donne un poids à chaque mot, c'est coloré de sentiments, c'est surprenant. En fait, il a rien... qui correspond au canon d'emblée de la séduction.
0: Oui.
1: Et du coup, sa séduction est encore plus puissante que les autres, parce qu'il nous prend par surprise.
0: C'est tellement bien dit, mais c'est ça. Écoutez, Éric Emmanuel Schmitt, il a le sens de la formule. Alors la chanson Kid, si vous ne la connaissez pas, les amis, on va l'écouter, puis après on fera un petit débrief ensemble. Tout le début de la chanson, c'est le père qui parle à son fils. Le père veut un fils viril, veut un fils puissant, veut un fils très masculin, avec tout un tas de détails qui mènent dans la masculinité que vous entendrez dans les paroles de la chanson. Et puis à la fin, Edith de Préto reprend sa voix et dit « mais moi, mais moi ». Et il lui répond.

0: Guide, un dialogue père-fils particulièrement gratiné. Éric Emmanuel Schmitt, ça vous fait aimer encore plus Eddie de Préto.
1: Ah oui, vraiment, il est toujours surprenant, intense, profond. C'est vraiment... Il a aussi, lui, un caractère d'évidence. Et si vous ouvrez l'oreille ou si vous le regardez, ça y est, vous entrez dans... Parfois dans ses douleurs, dans ses souffrances, et en même temps dans sa force, parce qu'elle a finalement la réponse du fils, elle est plus forte que la déclaration viriloïde du père.
0: C'est vrai.
1: Donc la vraie force, elle n'est pas là où on l'attend, et dans les clichés de la force. J'adore.
0: Kid Eddie de Préto. Alors on poursuit avec un souvenir très très chouette des Jeux Olympiques Paris 2024. Mmh. Comment vous l'avez vu, vous, Céline? C'est à la télé, vous étiez sur place?
1: Moi, j'étais à la télévision, j'étais en Belgique. J'étais ému par cette cérémonie. Et puis, alors, quand on savait pas exactement si elle chanterait, si elle chanterait pas, etc. Et tout d'un coup, cette tour Eiffel majestueuse, elle, au premier étage, parlant à Paris sous la pluie, enfin, une image absurde.
0: C'est vrai.
1: Et dans cet absurde, elle met de la grandeur, elle met du drame, elle met du poids. Enfin voilà, c'est une image surréaliste et c'est gravé dans nos mémoires pour toujours.
0: Vous irez la voir en concert à la rentrée?
1: Oui.
0: Vous avez eu vos places?
1: Non, j'ai mes introductions.
0: Bravo, bravo, j'en attendais pas moins de vous. L'hymne à l'amour, à la radio, là c'est pour tout le monde. Et les concerts, c'est pour ceux qui ont des billets. Ou le bras long.

0: Céline Dion live à la Tour Eiffel pour la cérémonie d'ouverture des JO Paris 2024. Grand souvenir, merci.
1: Ouais, c'est prodigieux de chanter comme ça.
0: C'est vrai. Vous chantez du Céline Dion sous la douche ou pas? Ou au karaoké?
1: Seule ma douche pourra vous répondre.
0: Je prends rendez-vous immédiatement. Je veux savoir. Vous écoutez ici et en ce samedi soir, on écoute les chansons préférées d'Éric Emmanuel Schmitt. À tout de suite. Secret tournage dans le Luberon ce dimanche avec les coulisses du film L'objet du délit.
2: Ségolène Aluny.
0: Agnès Jaoui est notre invitée, à la fois actrice et réalisatrice de ce film génial, tourné dans les carrières de Lacoste dans le département du Vaucluse. Il sort mercredi et elle vient accompagnée du régisseur général du film, Arnaud Foller.
2: Ça tourne. 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
0: Et ce soir, notre invité, c'est Éric Emmanuel Schmitt. Il écrit des romans, des essais, des pièces de théâtre aussi. Et ça vous fait voyager partout dans le monde, cet immense succès international. Là, vous revenez de Chine. Oui. Le prochain voyage, c'est où? Vous savez déjà ou pas?
1: J'étais en Bulgarie et la semaine prochaine, je serai en Croatie.
0: Oh là là.
1: Oui, les livres sortent partout, les pièces sont jouées, et moi j'en profite. C'est extraordinaire d'arriver dans un pays et de rencontrer immédiatement des artistes, des metteurs en scène, des comédiens, des journalistes, etc. J'ai un concentré de ce que peut être un pays à travers ses intérêts.

0: mais en même temps avec un goût de la légèreté. Ça leur semble extrêmement français. Or, quand on est en France et qu'on dit ça, personne n'a l'impression que c'est français, quoi.
1: C'est français.
0: Les gens prennent des pauses pour dire « moi je suis profond, moi je suis intelligent, moi je suis ceci, moi je suis cela
1: ». Éric Emmanuel Schmitt, vous parlez de Mozart, de son père, de leur histoire, de l'enfance de Mozart, après la mort du père dans votre nouveau roman, juste après Dieu, il y a papa. Qu'en ont pensé les Autrichiens qui sont très protecteurs avec Mozart?
0: Ah, il n'est pas encore paru en Allemagne, le livre, ça sera l'année prochaine.
1: Ni en Allemagne, ni en Autriche.
0: Non, mais ça, attendez, il vient de sortir. Hein.
1: Oui, je sais, mais moi je pensais que vous aviez des sorties mondiales comme Metallica.
0: En fait, j'ai eu parfois des sorties mondiales. Oui, hein. Par exemple, ma vie avec Mozart a été une sortie mondiale.
1: Ouais.
0: Mais là, on n'a pas eu le temps parce que j'ai fait le texte que cet été. Donc, on n'a pas eu le temps d'organiser. En fait, il faut que je donne le texte très en avance pour qu'on fasse des sorties mondiales.
1: Oui, parce que les traducteurs travaillent tous en même temps.
0: Dans les 6 mois, il y a un an, ça va sortir partout.
1: D'accord.
0: Mais dans les 6 mois, il y a un an.
1: Mais j'imagine, oui, que vous attendez avec impatience ce moment-là.
0: Oui, parce que ma vie avec Mozart, autre livre que j'avais écrit sur Mozart, Mein Leben mit Mozart.
1: Sehr schön.
0: Avait été un gros succès, une grosse Erfurt. Et donc, j'espère qu'ils vont bien recevoir aussi celui-là.
1: Éric Emmanuel Schmitt, on se replonge dans les chansons que vous avez choisies pour nous ce soir. Alors, la dernière qu'on a écoutée, c'est une performance vocale incroyable. Céline Dion qui chante l'hymne à l'amour. Là, c'est tout à fait différent. C'est la bande originale des Choses de la vie. Mmh. Un film avec Romy Schneider et Michel Piccoli. C'est la chanson d'Hélène. Donc, ce qui nous prouve que vous avez un goût pour les grandes voix, mais aussi
0: les voix fragiles.
1: Pour les voix, oui, plus fragiles.
0: Non, mais c'est surtout que je suis fou de Romy Schneider. Comment ne pas être bouleversé par cette femme, par sa beauté, par sa fragilité, par son rayonnement, par sa lumière.
1: Vous l'avez découverte avec quoi, vous vous souvenez? Sissi Impératrice, quand vous
0: étiez petit. Non, bah, c'est pas mon truc, Sissi.
1: Non,
0: non. C'était d'emblée les films de Sautet que j'adore.
1: Ah oui, d'accord.
0: Particulièrement le film où elle aime deux hommes, c'est Montand et comment ça s'appelle?
1: César et Rosalie.
0: César et Rosalie. Mais je le revois encore. Et à chaque fois, je trouve plus profond ce film.
1: Il est incroyable.
0: Il est tellement beau, ce film. Et tellement... Il indique tellement ce que pourrait être le chemin de la liberté amoureuse. Donc, j'aime beaucoup.
1: La chanson d'Hélène, vous allez entendre la voix fragile, et forte, à la fois, de Romy Schneider.

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0: chanson d'Hélène, musique de Philippe Sard et paroles de Jean-Loup Dabadie. Vous teniez, Éric Emmanuel Schmitt, à ce qu'on cite Jean-Loup Dabadie.
1: Oui, parce que c'était un écrivain merveilleux. Regarde, pour dire la fin d'un amour, je regarde le soir tomber dans les miroirs. C'est magnifique, c'est tout simple. Et l'amour sans amitié, c'est ce qui a condamné cet amour, c'était un amour sans amitié. Enfin voilà, c'est en trois mots.
0: C'est comment... ça qui est très fort.
1: Oui, voilà. C'est du grand art, l'air de rien.
0: Ouais, les c'est comme paroliers. Du hasard. Ouais. C'est ça, les choses de la vie. Film de Claude Sautet, sorti en 1970, mais que vous pouvez voir quand vous voulez maintenant, avec la magie des plateformes de streaming. Vous avez déjà écrit des chansons ?
1: J'en ai écrit une. J'aimerais bien en écrire.
0: Ouais, hein.
1: En fait, je viens d'en écrire une. C'était un cadeau extraordinaire de Michel Legrand. Parce que j'ai été ami avec Michel Legrand et il a écrit la musique de mon deuxième film, Oscar et la Dame Rose. Et en fait, Macha
0: Meryl, son épouse,
1: m'a appelé en disant, tu sais que, voilà, il y a des musiques de lui qui n'ont pas eu de parole, on n'a pas eu le temps de les faire. Et il a pensé à plusieurs écrivains et il y en a une qui est pour toi. Et je lui dis, pourquoi elle est pour moi? Il me dit, bah d'abord parce qu'il voulait qu'elle retourne en Belgique parce qu'il l'avait fait pour Jacques Brel. Et Jacques Brel est mort avant d'avoir mis des mots sur cette musique. Donc il dit, ça va retourner en Belgique. Puis il me dit, et puis tu verras, elle est tellement compliquée que... Il n'y a que toi qui peux le faire, parce que moi je suis musicien, je sais lire la musique, etc., etc. Et donc voilà, j'ai écrit une deuxième chanson et j'espère bien qu'on va faire cet album à plusieurs écrivains, des grandes chansons.
0: De Michel Legrand.
1: De Michel Legrand, qu'il n'aura pas entendu, mais qu'il aura écrit.
0: Et vous choisirez l'interprète de la chanson dont vous avez signé le texte ou pas?
1: Je pense qu'on va le choisir ensemble avec Macha.
0: Oh, j'ai hâte. Oh, ça c'est un projet extrêmement séduisant. Aurel San est dans la liste des chansons que vous avez choisies, Éric Emmanuel Schmitt.
1: Bêtement, je ne sais pas pourquoi, j'avais une attitude un peu hostile par rapport au rap, parce que, sans doute une question de génération.
0: Ouais.
1: Et puis, quelqu'un m'a fait écouter plusieurs artistes, et alors Aurel San, c'est celui qui m'a le plus séduit, il y en a d'autres qui m'ont séduit, c'est celui qui m'a le plus séduit, parce que je me disais, ça y est, on retrouve la chanson à texte, et je me réjouis de son succès.

0: Balade dans la vie d'Orelsan, de la maternelle à son mariage, la quête. Et évidemment, il y a une phrase clé dans cette chanson, Éric Emmanuel Schmitt, une expression très importante, c'est « mon père est fier ».
1: Oui.
0: Ah, parce qu'on fait tout ça, on arrive finalement au jour où il se marie, et son frère filme, et sa sœur anime le mariage, et son père est fier. La fierté du père pour son fils, la loyauté du fils pour son père, ça c'est au cœur de votre nouveau roman, oui. Juste après Dieu, il y a papa. Voilà, le père de Mozart est très fier de son fils qui était en adoration, en admiration devant son père, finit par se rendre compte que c'est juste un humain.
1: Et puis, c'est le destin de voilà, tous les fils et tous les pères.
0: Plus être vraiment très, très loyal. Je parle de la loyauté parce qu'il y a un autre personnage dont on n'a pas parlé dans votre livre. C'est la sœur.
1: Ah oui, Nannerle.
0: Nannerle, qui, elle, mériterait des merci et des bisous et des compliments parce qu'elle, elle reste avec le père. Alors oui. Qu'elle aurait pu se barrer avec un beau militaire et faire un beau mariage. Elle est restée avec, avec Léopold Mozart pour s'occuper de lui. Et Wolfi, lui, il est parti.
1: Il est parti.
0: Mais c'est Wolfi qu'on aime.
1: Oui, parce que oui, lui, il a eu l'audace de partir, l'affirmation de sa liberté pour créer tout ce qu'il voulait créer. Il fallait qu'il quitte Salzbourg et ce poste chez le prince archevêque de Salzbourg. Elle a été élevée d'une façon très ambiguë, c'est-à-dire d'un côté elle a eu l'accès à la grande culture, okay. Et elle est une virtuose, elle est une grande musicienne, etc. Mais d'un autre côté, à 18-20 ans, elle doit suivre le destin des femmes, rentrer dans l'ordre. Et elle rentrer dans l'ordre, c'est quoi? Au moment où elle pourrait quitter la maison, Madame Mozart, la femme de Léopold, la maman de Nannerle et de Wolfgang, meurt à Paris, ici dans le quartier des Halles. Et du coup, elle se sacrifie.
0: Ouais.
1: La dimension sacrificielle des femmes était inscrite dans leurs conditions pendant des siècles. Et donc, être une bonne fille, c'était pas s'affirmer, c'était justement se plier. Et elle est restée auprès du père.
0: Et elle n'est pas récompensée. Hein.
1: Elle n'est pas vraiment récompensée parce que lui, il n'attend qu'une lettre de son fils. Il a sa fille avec lui, mais il n'attend qu'une lettre de son fils, un message de son fils. Ben oui, c'est comme ça l'ingratitude. dans les familles, il y a toujours des positionnements comme ça. Et en même temps, il lui dit « Pourquoi tu es si facile à aimer, toi ?» Et lui, c'est difficile. ces phrases terribles qu'on entend dans les familles. Elle se sacrifie totalement à son père. Et il lui dit « Ah, c'est si facile de t'aimer, toi. Et c'est difficile de l'aimer, lui. » Et en même temps, il n'y a qu'une chose qui l'intéresse, c'est l'aimer, lui, et être aimé de lui.
0: Juste après Dieu, il y a papa. Je vous recommande la lecture de ce roman d'Éric Emmanuel Schmitt. Donc ici en France aux éditions Albin Michel, et sinon partout dans le monde si vous nous écoutez sur internet, même sur une île reculée, forcément le libraire le plus proche aura le livre à un moment ou à un autre. Et oui, évidemment, ça parle de la famille Mozart, mais ça parle de nos familles à nous aussi. Je trouve vraiment que voilà, on se reconnaît. Alors vous verrez bien dans quel personnage vous vous reconnaissez. Après, vous ferez votre autocritique. À la maison. On va écouter Santa maintenant.
1: Oui.
0: Santa qui avait commencé sa carrière en chantant en anglais de l'électropop avec le groupe iPhone iPhone. Là, elle est en solo. C'est un piano-voix. Tout à l'heure, on a commencé avec William Scheller en piano-voix. Là, Santa, c'est la même chose.
1: J'aime bien le piano-voix.
0: C'est vrai, ça vous plaît. Vous jouez du piano?
1: Oui, oui, je joue du piano. Oui. Mais j'aime bien le piano-voix parce que tout d'un coup, c'est comme si on avait la vérité de quelqu'un. Il est tout nu. La voix, elle est toute nue avec le piano. Et on entend si c'est sincère ou si c'est pas sincère, si c'est juste ou si c'est pas juste. C'est comme une confidence. Il n'y a pas tout l'apparat du studio, de l'habillage sonore, etc. Donc c'est une épreuve de vérité. Et cette Santa me fascine par sa force de caractère. Bon, j'ai fait une émission de télévision avec elle qui m'a permis le week-end de la campagne. Donc,
0: oui, ah.
1: Donc j'ai passé du temps avec elle, donc je la connais. Et elle me fascine par d'abord ses dons et ensuite sa force d'affirmation d'elle-même. Moi, j'adore les femmes fortes. Je sais pas pourquoi. Bah parce que c'est souvent une force qui qu'on n'attend pas d'elle et qui est. Il a fallu longtemps qu'elle soit plus forte que les hommes pour pouvoir être forte. Là, on n'en est plus tout à fait là, mais la force continue à me fasciner.
0: Santa. Popcorn salé qui figure donc en belle place dans la liste des chansons choisies pour vous ce soir par Éric Emmanuel Schmitt.

0: la voix toute nue de Santa Popcorn Salé. Juste avant qu'on écoute la chanson, Eric Emmanuel Schmidt, vous nous disiez à quel point vous aimiez les femmes fortes. Est-ce que c'est pour ça que c'est Madame de Sévigné qui sera à l'honneur de la 30e édition du Festival de la Correspondance de Grignan, dont vous êtes le directeur artistique et le président?
1: Oui, j'ai ce bonheur depuis plusieurs années de diriger ce festival unique en France, le Festival de la Correspondance, qui est à Grignan. Pourquoi? Parce que Madame de Sévigné écrivait des lettres à sa fille adorée qui avait épousé le seigneur de Grignan. Et elle est enterrée à Grignan.
0: Et c'est dans la Drôme provençale, c'est trop beau, magnifique.
1: C'est un magnifique village entouré de champs de lavande. C'est absolument magique comme endroit. Et on lit les grandes correspondances dans la cour du château. Des grands comédiens et comédiennes viennent les lire. Et dans la journée, il y a des cafés littéraires. Alors, il se trouve que cette année, c'est le quadricentenaire de Madame de Sévigné.
0: Wow.
1: Et donc, voilà, le Festival de la Correspondance prendra un thème très sévigné, puisqu'il y a toujours un thème chaque année. C'est la correspondance comme miroir d'une époque, miroir des mœurs d'un temps. Donc, il y aura des correspondances de Madame de Sévigné, mais il y aura aussi plein d'autres correspondances. Claire Kem viendra lire la correspondance de Madame de Pompadour. Il y aura la correspondance de Stefan Zweig avec Romain Rolland, la correspondance de Jean Zay, la correspondance de Georges Sand avec Alexandre Dumas, ces deux-là, c'est ça sera Macha Méry, les Francis Perrin qui viendront les lire. Enfin, il y aura plein de choses magnifiques pendant une semaine et surtout une ouverture dans la cour du château avec un opéra qui n'est plus joué depuis deux siècles et qui s'appelle Ninon chez Madame de Sévigné. Et qui donc fait rencontrer ces deux femmes spirituelles qui étaient Madame de Sévigné et Ninon de l'Enclos. Et on va redécouvrir cet opéra le soir de l'ouverture. Et puis, comme il y a une tradition depuis que je dirige ce festival, c'est qu'à chaque fois, l'ouverture, ça c'est la pré-ouverture, mais l'ouverture c'est une correspondance moderne, écrite par deux contemporains. Et donc, cette année, je m'y suis collé.
0: Ah, vous avez écrit à qui?
1: Voilà, j'ai écrit à un jeune homme que je trouve absolument brillant, qui s'appelle Nathan Devers, qui est philosophe, écrivain, etc. C'est moi, avec 40 ans de moins, puisqu'il a fait Normal Sup, comme moi, la
0: Redu. Même parcours,
1: ouais. Agrégé de philo, et puis s'exprimant à la fois dans la fiction et dans l'essai. Et depuis des mois, on échange une correspondance sur le thème « Aimer son époque ou pas ?»
0: Oh, c'est vertigineux.
1: Oui, comme vous dites.
0: Eh bien, si vous avez envie de célébrer l'art des belles lettres que l'on s'écrit, que l'on reçoit, l'art épistolaire, donc rendez-vous à Grignan, Festival de la Correspondance, c'est la 30e édition, et c'est du 6 au 11 juillet, présidé donc par Eric Emmanuel Schmidt. Alors, quand on ne peut pas s'écrire, parce que on n'ose pas, parce que on n'est plus ensemble, parfois on s'écrit des chansons. Oui. C'est ce que Véronique Sanson a fait après sa séparation avec Michel Berger. Ils sont passés des messages par chansons interposées pendant des années. Eux, si une correspondance existait, une correspondance secrète, ce serait dingue de tomber dessus. Je pense que ce serait magnifique.
1: Oui, je ne sais pas d'ailleurs si elle existe.
0: Je crois pas.
1: Je
0: ce que dit Sanson, c'est qu'elle, elle a plus jamais, elle l'a quitté quand même assez brutalement. Donc elle a jamais osé revenir, mais qu'elle lui envoyait des messages par chansons. Je crois qu'il ne reste que les chansons.
1: Bah, c'est-à-dire que je pense que leur relation vivait en générant toutes ces chansons. Donc ils ont su faire quelque chose et de leur amour et de leur séparation. Bravo. Mais ça, c'est le propre des artistes.
0: C'est ça, ils sont trop forts. On va écouter une chanson des tout débuts de Véronique Sanson et elle s'appelle Amoureuse.

0: des débuts. Quel début de Véronique Sanson avec Amoureuse. Alors au contraire, nous c'est la fin. Eric Emmanuel Schmitt, la fin de cette heure passée ensemble. Merci, hein, vraiment.
1: Ah, c'est un plaisir.
0: Ah, j'ai adoré. Je recommande à tout le monde la lecture de Juste après Dieu, il y a papa, votre nouveau roman chez Albin Michel. On attend de pied ferme cette chanson avec la musique de Michel Legrand. Ah là, j'espère que ça arrivera dans les mois qui viennent, ou allez, 2027, qui est pas que l'élection présidentielle. Moi, je voudrais qu'il y ait autre chose comme actualité.
1: Alors, on le souhaite tous.
0: Voilà, hein, un petit peu de musique, ça nous fera plaisir. Et vous nous avez soigné pour votre départ. Vous avez fait une belle entrée, vous allez faire une sortie fracassante. Jean Ferrat chante les mots d'Aragon. Que serais-je sans toi ? Pourquoi avez-vous
1: C'est tellement bouleversant ce poème d'abord.
0: Oui.
1: D'Aragon, parce que serais-je sans toi qui vint à ma rencontre ? C'est-à-dire ce chant d'amour d'Aragon, c'est pour Elsa, qui est comme le foyer essentiel de sa vie, quoi. Moi, je ne crois qu'à ça, aux rencontres qui changent les vies. Moi, j'ai le bonheur d'avoir des rencontres qui ont donné une structure à ma vie. Et évidemment, la rencontre amoureuse, c'est la plus importante. Voilà, on se pose plein de questions et puis tout d'un coup on a la réponse. La réponse, c'est la rencontre d'un être qu'on aime et puis surtout qu'on consente à aimer, parce que c'est ce qui est très beau dans le poème d'Aragon, c'est cet amour, il se présente mais il lui dit oui. Tellement, moi je me bats beaucoup avec mes neveux, avec la génération qui a autour de 30 ans. Je leur dis, mais engagez-vous. Et ils ont un grand problème à l'engagement. Ils réfléchissent comme des consommateurs qui font une étude de marché. Non, c'est voilà, il faut consentir à aimer. Il faut accepter de ne plus être la première personne, mais la deuxième, et de s'engager.
0: Consentir à aimer, quel beau slogan. Éric Emmanuel Schmitt, président, merci d'être venu nous voir. À très bientôt.
1: Avec plaisir.

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0: Notre invité de ce soir nous a gâté, Eric Emmanuel Schmitt. C'était un bonheur de passer une heure avec lui. Et avec vous aussi, les amis, merci d'avoir écouté Décibel. Merci à l'équipe de l'émission, Iris Guitoni, Christophe Hulens, Elodie Biancamaria, Franck Moilier et Elorie Roussillon. Je vous retrouve demain à 20h pour peut-être la meilleure émission de la semaine, hein, les chansons préférées des auditrices et des auditeurs.
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0: 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Bonne soirée, il est 21h.
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0: c'est une rencontre dans un avion qui donne naissance à la chanson Et maintenant de Gilbert Bécaud.
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0: En 1961, sur un vol Paris-Nice, Gilbert Bécaud rencontre l'actrice Helga Andersson qui se rend chez son fiancé. Le lendemain, sur le vol retour, l'actrice est anéantie. Elle vient de rompre. Émue, Bécaud l'invite chez lui. Alors qu'elle s'appuie au piano, elle murmure la phrase qui deviendra le point de départ de la chanson « Et maintenant, qu'est-ce que je vais faire ?» Bécaud contacte immédiatement Pierre Delanoë qui écrit le texte dans la journée.

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0: 1985. Et pourtant, Jean-Jacques Goldman a failli jeter à la poubelle le titre « Je marche seul ».
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0: Jean-Jacques Goldman n'était pas satisfait du rendu. Perfectionniste à l'extrême, il écrit « Diversion » avant de capturer ce moment de trop-plein où l'on claque la porte pour retrouver la paix.

0: une balade urbaine, cette chanson devient sa déclaration d'indépendance. Une manière de dire qu'au sommet de la gloire, il garde sa liberté intérieure. Un exutoire devenu un hymne à la solitude choisie.
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2: Alors, ah là là là là, notre petite Lydia, il paraît qu'un jour, une seule fois dans ta vie, tu as fait du ski. Pour faire, enfin, à la montagne, voir du ski. Parce que ça a été une expérience très dure. Hein. Tu t'es totalement fait tirer par le tire-fesse, t'as pas pu rester debout. Donc tu t'es fait tirer par le tire-fesse et puis t'as descendu toute une piste noire sur les fesses. Qu'est-ce qui s'est passé?
3: Bah, j'étais avec ma fille, c'est la première fois qu'on y allait, donc j'avais 45 ans. Et j'étais avec ma fille, elle me fait monter sur un télésiège, du coup, et arrivé en haut, on s'aperçoit que pour redescendre, c'était une piste noire. Donc moi, j'en avais jamais fait, j'ai dit, je descends sur les fesses.
2: Eh ben oui, mais tu t'es quand même, du coup, cassé le coccyx parce que t'es tombé sur une plaque de glace.
3: C'est en arrivant au bar, on devait aller boire un chocolat chaud, il y avait une plaque de glace que j'ai pas vue et je me suis vautrée.
2: Aïe.
3: Et j'ai cassé deux bâtons de ski pendant la semaine.
2: Oh là là là là là là, oui, non, donc là on est sur. T'as jamais refait de ski en fait.
4: Non, mais faut pas insister.
3: Non, je suis jamais retournée à la neige, non.
2: Ah, mais en même temps.
4: C'est mieux.
2: Bah oui, si quand il va, tu te casses le coccyx et tu pètes les bâtons, c'est pas bien, on n'est pas. Bon. Par contre, t'as adoré la tour de l'enfer de Disney. Ça, tu t'as.
3: Ah ouais.
2: Ah là, tu t'es régalé là.
3: Ah ouais. Ouais. Ah ouais. Mes enfants m'ont offert ça c'était mon Noël, là. Donc j'étais avec mon gars et ma fille, tous les trois.
2: Oh.
3: Ils m'ont offert un week-end là-bas, j'avais jamais été, c'était mon rêve d'y aller. J'ai pris mon courage à deux mains, j'ai dit, si tu te ramènes dans 10 ans, tu vas peut-être faire un AVC. Donc là, j'en ai profité, j'ai tout fait tant que j'ai pu. Et je suis rentrée vidée, mais hyper contente, avec des très bons souvenirs. Et j'ai pu voir le spectacle de la Reine des Neiges qui venait juste d'ouvrir. Et...
2: délivré. Je ne mentirai plus jamais.
4: Non. Ça toute la journée
2: c'est
4: encore.
2: Pour, alors, je sais que c'est la Saint-Éric, mais un auditeur du Poitou, une auditrice du Poitou, nous a appelé pour nous dire, vous êtes bien gentil, mais c'est aussi la Saint-Corinne.
4: Non, je ne partage pas, madame.
2: Bonne fête
4: c'est
2: à toutes.
4: Saint-Éric aujourd'hui.
2: Corinne. Alors.
4: Ouais, bonne fête, Corinne.
2: Bonne fête, Éric. Bonne fête, Corinne.
4: Ouais.
2: Alors, ma petite Lydia, c'est la question à choix multiples. Je vais te poser la question, te proposer des réponses, et puis tu me donneras, après les 10 secondes, ta réponse, ton choix. Et tiens, je t'emmène. Hop.
4: Douchka ?
2: Ah non, c'est Karin Schreil. C'est Karin Schreil. Alors, écoutez bien, aujourd'hui, lundi 18 mai, c'est la Saint-Éric, c'est la Sainte-Corinne, mais c'est aussi le début du tournoi de Roland-Garros. J'embrasse Benoît Paire qui va démarrer le tournoi. Alors, écoute-moi bien, à toi de me dire, alors, vraiment, de quoi est principalement composée la terre battue des courts de tennis ? De sable rouge, de briques pilées, de roches volcaniques ou de sueur d'Éric Bastien.
4: Oh, c'est horrible.
2: Alors, de quoi est composée la mythique terre battue ? Sable rouge, briques pilées, roches volcaniques, sueur d'Éric Bastien. Oh, top wow. Chrono, 10 secondes.
3: J'aurais bien dit Eric, mais c'est un peu gros. Je vais rester sur la brique pilée.
4: Alors Eric est gros, j'aime pas trop l'association. Hein.
3: Oui, c'est vrai que j'ai pas le visuel, je m'excuse, je reviens.
4: Oui. Bon, bah.
2: Eh bien oui, c'est de la brique pilée. C'est une fine couche de brique rouge broyée. C'est elle qui donne à tous ces terres.